0: première fois qu'il y a officiellement les qui ça.
1: Oui, parce que je pense que c'est quelque chose qui appartient au public, cette chanson.
0: Ah oui.
1: Ça ne m'appartient plus. Et puis, les qui ça, il a suffi que j'insuffle un qui ça, les démons diminuent.
0: Ouais.
1: Et ça fait un peu le tour de.
0: Ah oui.
1: Là, ça fait le tour du monde.
0: Et
1: parce qu'on fait, on faisait des festivals beaucoup à l'époque. Et
0: vous avez créé un monstre. Vous avez dit une fois qui ça
1: ça fait le tour du monde. Fait le tour du monde.
0: Et oui, parce que même dans la version de Julien Doré, il dit qui ça.
1: Oui. Oui.
0: On en parlera tout à l'heure de la version de Julien Doré. Mais là, puisque nous célébrons l'anniversaire de cette chanson qui est au-delà du tube, même sur le communiqué de presse, il est écrit hymne générationnel. Et je ne suis pas d'accord, parce que ça voudrait dire qu'il n'y a que les gens des années 80 qui se sont appropriés. Moi, j'ai une fille de 12 ans, elle connaît par cœur les démons de minuit. Donc c'est multigénérationnel, Mario.
1: Ben, quand on fait la tournée Star 80, on voit que le public se rajeunit vachement. Oui. Et il y a un rajeunissement même, comme la chanson Born to be Alive, qui est un grand classique.
0: Ah, Patrick Hernandez.
1: Ouais, j'ai trouvé que on a amené une forme de. Ça devait être remboursé par la sécurité sociale, je pense.
0: Je suis bien d'accord avec vous.
1: Parce que là, ce public-là, ils sont nostalgiques de cette chanson.
0: Ouais.
1: D'une manière que c'était ce moment-là de leur vie qui était, pour eux, un des moments les plus merveilleux. C'est les plus beaux souvenirs. C'est, économiquement, ça allait bien. C'est tout. Ils étaient heureux.
0: Ouais.
1: Dans les années 80. Et, d'ailleurs, c'est pour ça qu'un peu aujourd'hui, je suis un peu malheureux parce que j'entends plus ce genre de titre arriver sur le marché.
0: Ah bah alors oui, mais alors vous savez qu'ici, là, vous êtes au bon endroit. Hein.
1: Déjà, absolument.
0: Il y a une heure de titre années 80 tous les soirs entre 19h et 20h. Et puis très régulièrement dans la journée, bien sûr, on est attaché à ces chansons-là, nous.
1: Parce que c'est ici.
0: C'est ici. Et pas ailleurs, Mario. Alors pour les 40 ans des Démons de minuit, moi j'avais envie justement de savoir dans quel état d'esprit vous étiez il y a 40 ans au moment où cette chanson sort. Alors vous savez pas encore que ça va être un tube et que vous allez être numéro 1 du top 50 pendant 13 semaines consécutives, c'est énorme, vous le savez pas. Dans quel état d'esprit vous étiez à ce moment-là, vous Mario?
1: J'étais dans un état d'esprit pas très positif.
0: Ah ouais?
1: Parce que je suis issu du monde du jazz. Et lorsque je me suis retrouvé avec Jean-Louis, avec Christophe Desprez, avec tous les auteurs, les intervenants dans cette chanson.
0: Ouais. Image.
1: Je me suis dit, mais qu'est-ce que je suis en train de chanter quand j'étais dans la cabine? Je me suis dit, mais ça ne me correspond pas. Je sens pas. Mais il y a monsieur Richard Seff, celui qui a écrit la version française de cette chanson. Il a dit, t'inquiète, regarde-moi, ça va marcher. Parce que les démons diminués, il y en a qu'un. Parce que on a mis un an à construire cette chanson. Parce que nous, ce qu'on voulait entendre en France, c'est d'entendre une chanson qui fait danser les Français dans les discothèques. On avait visé ça parce que il y avait trop d'Italiens à l'époque.
0: Italo disco à fond.
1: Et life is life.
0: La la la la la. Il fallait pas leur laisser tout le marché.
1: Et je me suis dit. Il y avait Jean-Jacques Goldman, il y avait Francis Cabrel, ça passait dans les boîtes de nuit, mais ça faisait, c'était pas un truc étudié pour danser.
0: Non.
1: Pour faire danser.
0: Ouais.
1: On a fait ça. Après, il y a eu Début de soirée qui est arrivé derrière nous avec tan tan tan tan tan tan tan tan, un remake.
0: Oui.
1: Un peu du gimmick des démons des minuit.
0: C'est pas faux.
1: Non, mais c'était pas bête. C'était pas bête. Moi, j'ai trouvé. Et tu tapes. Et d'ailleurs, c'est comme ça qu'on s'appelle quand on est dans les coulisses de.
0: Ah,
1: de
0: c'est Star vrai. Tu tapes.
1: Et je trouvais qu'il y avait, moi, c'était à cette époque-là, il y avait un élan de rire, un élan d'envie de faire des choses pour le public, pour les gens, pour les faire danser. Et moi, mon état d'esprit, lorsque j'ai vu que j'étais spanté, parce que un mois plus tard, même pas, 15 jours plus tard, on était numéro 1.
0: Ouais.
1: Et numéro 1, première semaine, deuxième semaine, troisième semaine, à un moment, on a pris le virus, Jean-Louis et moi, on a pris le virus de s'arrêter dans une cabine téléphonique, d'appeler la maison de disques et de leur dire, est-ce que nous serons encore numéro 1 demain au top 50?
0: Et ils répondaient oui à chaque fois.
1: Ouais, ça, et c'était pendant 13 semaines comme ça, sans arrêt.
0: C'est fou. Mais alors, ce qui est intéressant, c'est que comme vous, donc, étiez chanteur de jazz, vous nous l'avez dit,
1: oui.
0: Donc pas forcément destiné à faire carrière dans la variété qui fait danser, le fait que la chanson ait du succès, ça vous a fait plaisir? Ou alors vous vous êtes dit, mais mince, là je suis foutu, je vais être obligé de la chanter toute ma vie?
1: Non, pas du tout. Je me suis dit, le jazz ne fait pas vivre son homme.
0: Ah, ça, c'est pas faux non plus. Et ouais.
1: Et j'ai vu que cette chanson, elle avait... C'est le public, c'est les gens qui a fait vivre cette chanson à mes yeux.
0: Ah, ils l'ont choisi.
1: Parce que la première fois que je suis monté sur scène à Saint-Étienne, la Perche, je n'oublierai jamais ça. C'était mon premier gala. Il y avait femmes publiques. Tu connais toute la musique. À cette époque-là, je faisais une première partie. Il y avait Chas Guigaro aussi.
0: Ouais.
1: Avec, enfin, c'est pas grave, j'ai Alzheimer qui commence à m'attraper.
0: Mais non,
1: 40 ans plus tard.
0: Pas Alzheimer, c'est parce que c'est l'heure de l'apéro.
1: Et
0: donc, premier gala.
1: Le premier gala, j'ai vu 3000 personnes en train de chanter cette chanson à ma place. Limite, je ne devais même pas chanter. Limite, je posais le micro et c'était eux qui faisaient le show.
0: Ça doit faire une impression incroyable, ça.
1: J'étais frissonnant, j'étais à l'aise, je sais pas, j'étais, ça faisait un effet de joie, en même temps de tristesse, puisque j'enterrais ma vie de jazzman, et en même temps je me suis dit, bon, de toute façon, tu as une chance, tu t'imagines la chance que t'as, tu sors de l'île Maurice, dans un petit ghetto où tu vivais, est-ce que tu aurais pensé qu'un jour, t'aurais fait un titre comme ça, qui fait danser? On a pratiquement un single dans chaque foyer française.
0: Ah mais c'est sûr, tout le monde.
1: C'est incroyable.
0: Ah mais oui. Incroyable.

0: Allez, je le tente. Jusqu'au bout de
1: jusqu'au bout de la nuit.
0: Eh, pas mal.
1: Ouais. Belle voix, belle voix.
0: Vous écoutez ici et on célèbre ce soir les 40 ans de cet immense tube de Images, les démons de minuit. Oui, 40 ans déjà. Et si vous êtes en train de réviser parce que vous allez rencontrer cet été votre correspondant anglais, pas de problème, on a la version in English.

0: Love, Emotion, ça parle pas du tout de la même chose en anglais.
1: Non, c'est pas du tout la même chose. Et je le dis un peu aujourd'hui parce que je dois mettre le point sur le i.
0: Allez-y.
1: Alors, cette chanson, on m'a demandé d'écrire une version anglaise, mais vite fait. On était à table avec Stéphane Després, le frère du compositeur, avec le guitariste. Et on a commencé à, parce que je parle l'anglais couramment, donc on m'a demandé d'écrire le texte. Mais je ne savais pas que c'était une ruse.
0: Une ruse.
1: Une ruse pour faire plus de droits.
0: D'accord. Ah oui, donc vous pensiez rendre service et en fait c'était pour ressortir la chanson en version anglaise sans tellement.
1: Non, c'est la version française devient une adaptation de la version originale. Et c'était les astuces de l'époque et puis c'était assez bizarre.
0: Donc avec cette version anglaise, la version française rapportait plus de droits. C'est ça?
1: Non, c'est la version anglaise qui est déposée à la SACEM en tant que version originale, et la version française devient une adaptation de la version...
0: Ok, originale anglaise.
1: Voilà, voilà.
0: Oh bah dites donc. Et alors vous, ça vous fait moins de sous ou ça va?
1: Non, ça va très très bien.
0: Ah bon, tant mieux.
1: Ça va très très bien, mais c'est l'idée de ne pas donner l'appartenance même de... Parce que la version anglaise n'est pas passée en radio.
0: Non.
1: Enfin, vous voyez ce que je veux dire, c'est la version française qui est passée en radio.
0: Ok, la version anglaise, elle servait juste de, voilà, ouais, on va dire de mettre étalon pour ensuite parler de l'adaptation française.
1: Voilà.
0: Ok.
1: Et pour avoir plus de droits surtout, parce que plus de droits au niveau de nous.
0: Ouais.
1: Parce qu'il y a des malins qui ont voulu essayer, ils ont essayé, si vous voulez, on a essayé de faire une répartition juste entre 5 personnes. Et cette répartition-là, je trouve ça. On était un groupe. Dans un groupe, c'est 50-50, tout le monde.
0: Oui.
1: Mais
0: si on est 5, c'est
1: 20-20-20-20-20.
0: Oui.
1: Donc, à part égal. Mais là, c'était pas très égal.
0: Aïe. Eh, mais ça.
1: Je trouve ça injuste. Injuste pour celui qui a écrit, comme Richard Seff, injuste pour lui surtout.
0: D'accord.
1: Parce que je voulais le dire un jour parce que ça m'a fait drôle. J'aime la justesse dans la vie. J'aime pas le mensonge. J'aime qu'on soit juste avec. Parce que c'est de l'art. Et cet art-là, les gens vont aimer cette chanson. Les gens vont l'écouter, vont l'entendre. Ils vont le prendre tel quel. Pour moi, une chanson, c'est de l'amour que tu donnes aux gens.
0: Mm-hmm.
1: Et donner de l'amour avec un truc. Une base pas très très
0: équitable,
1: ouais. Je trouve ça inéquitable.
0: Et avec le temps, est-ce que justement cette injustice ou ce manque d'équité, vous avez réussi à en parler avec lui et essayer de réparer ça?
1: Non, c'est pas. Non, j'essaie de faire comprendre que il faut être beaucoup plus juste dans la vie, c'est tout.
0: Ouais.
1: C'est de remettre les choses dans l'ordre. Même si dans l'action ça ne se fera pas, mais de mettre les choses dans l'ordre, c'est Richard Seff qui a écrit le texte.
0: Il a écrit le texte des Démons de minuit. Et bien, voilà. Ça a été.
1: Parce que le producteur lui l'a dit. Vous êtes un groupe de Toulouse et vous chantez en anglais. C'est pas normal. Donc j'ai un ami qui s'appelle Richard Seff et je vais lui donner votre version. Il va écrire un texte et il a écrit les Démons de minuit.
0: Ok.
1: Tout le monde a sauté de joie parce que c'était vraiment un thème comme les démons des minuit, c'est explosif. C'est explosif dans ce que ça donne comme image aux gens.
0: Évidemment.
1: Même si on s'appelait image, c'est l'image quoi. C'est ça donne quelque chose dans les oreilles, dans le cœur, ça laisse imaginer chaque personne dans une situation bien précise dans cette chanson. C'est vague tout en étant précis. Je trouve que cet auteur est extraordinaire.
0: Bah bravo à lui et puis ses mots sont chantés 40 ans plus tard.
1: Oui.
0: Alors puisqu'on parle d'image, il y a l'image associée au Démon de minuit, c'est le clip. Un clip complètement frappadingue, tournée dans l'église Saint-Pierre des Chartreux à Toulouse, vraie église. Alors vous, Mario, donc le chanteur, vous êtes derrière le bar et vous filez au prêtre un truc à boire, une espèce de breuvage bleu qui fait que le prêtre va transformer l'église en boîte de nuit, va danser un slow langoureux avec une dame en barésie, le tout devant les petits vieux qui sont à la messe. Enfin, elle est incroyable cette idée de clip. À côté, Like a Prayer de Madonna, c'est les bisounours, les enfants. Sachez-le, les démons de minuit, c'est la folie à l'église, quoi.
1: Ouais, mais c'est un peu le thème.
0: Oui.
1: Les démons de minuit dans l'église, et ça se passe dans l'église, parce que en plus on a le père Di Falco.
0: Oui.
1: A dénoncé ce clip qu'il voulait l'interdire à un certain moment donné.
0: Bah, le père Di Falco, il avait peut-être d'autres choses à dénoncer avant de parler de votre clip, non? Qu'est-ce que vous en pensez?
1: Oui,
0: avec le recul, il avait d'autres choses, d'autres dossiers brûlants. Mais d'accord. Et ça n'a jamais été interdit, ça n'a pas marché, ça.
1: Non, ça n'a pas marché, au contraire. On descendait, on était deuxième. Et du coup, ça a relancé la vente du disque.
0: redevenu premier.
1: Vous voyez. Et le clip, je trouve que bon, je trouve ça vachement bien, parce que je suis pas.
0: Mais c'est très audacieux, moi je trouve, c'est chouette.
1: On en avait envie.
0: Des clips de l'époque où on voit le chanteur en train de faire un playback avec des filles qui dansent derrière. Là, il se passe vraiment des choses dans le clip des Démons de minuit.
1: Comme à l'époque, le mot buzz n'était pas là. On avait envie de faire le buzz à l'époque, de se faire un peu chahuter.
0: Ouais.
1: Parce que nous avons l'esprit un peu catholique dans la tête.
0: Toujours.
1: Et le fait de dégratigner un peu cette dogme qui est le catholicisme dans l'Église, je trouve ça fantastique, l'idée.
0: Alors, si vous ne l'avez pas vu à l'époque, ce clip...
1: Il faut le voir.
0: Vous pouvez aller le voir. En plus, il est en version bien restaurée sur YouTube. Alors vous avez parlé tout à l'heure des droits d'auteur, de l'équité, tout ça n'existait pas vraiment au moment du premier tube d'Image, dirons-nous.
1: Ouais.
0: Voilà, il y a 40 ans. Est-ce que, alors si on met ça à part, on en a parlé aussi, je me souviens, avec Axel Bauer, avec il y a plein d'artistes qui, dans les années 80, ont fait leur premier tube et se sont rendus compte que voilà, c'était un petit peu compliqué, qu'il fallait bien lire les papiers avant de les signer. Mis à part, est-ce que vous êtes, vous, Mario, nostalgique des années 80, ou est-ce que vous êtes heureux dans notre époque?
1: Je suis heureux parce que j'ai eu un bébé.
0: Ben oui, félicitations.
1: Mais pas la vie. La vie elle-même est super difficile.
0: Ouais.
1: La vie elle-même est quand je vois beaucoup de tristesse, beaucoup plus que dans les années 80 aujourd'hui. Je vois beaucoup autant que la technologie a avancé, et je vois qu'on recule dans la tête, dans la mentalité, dans le côté humain. Le don de soi. Le don de soi est devenu très hypocrite, très, très, très personnel. Et c'est ce qui me manquait. Il y avait l'esprit de solidarité, même si on se faisait des coups bas, par moment, mais il y avait cet état d'esprit de vouloir regarder l'autre avec une forme de compassion. On avait là ce cœur-là. D'ailleurs, Jean-Jacques Goldman, il a fait les Restos du Cœur à l'époque.
0: Oui, c'est vrai. Avec
1: j'ai trouvé ça très, très fort, parce que Jean-Jacques Goldman, Coluche et tous ces gens qui ont de l'humanité dans leur cœur ont fait... Pour moi, c'est un don à l'humanité, les Restos du Cœur.
0: C'est beau que vous parliez des Restos du Cœur, puisque justement, les Enfoirés, la troupe des Enfoirés, a chanté à plusieurs reprises dans les spectacles des Restos du Cœur, Les Démons de Minuit. Par exemple, là, on est en 2004, le spectacle s'appelle Les Enfoirés dans l'espace, et on va entendre notamment la voix d'Hélène Ségara.

0: s'appelle Didier Super. Didier Super, moi je l'adore. Il a sorti un premier album fabuleux il y a quelques années qui s'appelait « Vaut mieux en rire que s'en foutre ».
1: Oui.
0: Avec des chansons comme « Petit caniche, peluche pour vieux » que je vous recommande chaudement. Et donc il a fait cette reprise des Démons de minuit. Bon, la prochaine, je suis sûre que vous la connaissez.

0: c'est extraordinaire. Mais ça prouve que c'est une chanson qui a le cœur de vouloir faire danser, faire chanter les gens. C'est très, je dirais...
1: Fédérateur.
0: Fédérateur, voilà.
1: Ouais. Et puis bon, il y a cette version-là, évidemment, qu'on ne peut pas passer sous silence.
0: Non.
1: Parce que quelle version dingue.

0: Qui ça? C'est la version de Julien Doré.
1: Oui, j'ai reçu un coup de fil de lui un matin.
0: Ouais.
1: Il y a 2 ans de ça, son album est sorti.
0: Imposteur, ouais.
1: Oui, imposteur. Et salut, c'est Julien Doré. Ça t'ennuierait pas de venir faire un gag à tout le monde? Je voulais faire le buzz et je suis monté à Paris et il m'a emmené dans un sublime hôtel et il m'a dit écoute, tu vas faire semblant que tu n'aimes pas qui ça. Et après zoom arrière, il a dit, c'est ça que j'aime avec les jeunes de maintenant, ils ont l'idée, ils ont l'intention, ils ont cette inventivité de partir de quelque chose qui existe très fort déjà et d'emmener un plus par rapport à ça. Et Julien Doré est très bon pour ça.
0: Et en plus, il est en train de nous écouter, il vient de m'envoyer un message. Alors, c'est un vocal. Il m'a dit, allez, il faut passer ça à Mario. Alors, c'est parti. Je mets mon téléphone devant mon micro, pardon pour la qualité du son.
2: Salut Mario, écoute, tu es avec mon amie Émilie et je voulais te faire un petit coucou. Voilà, une petite pensée, c'est Julien Doré. Te remercie encore une fois pour toute la bienveillance et ce joli moment partagé ensemble. Voilà, quand on s'est vu et qu'on a fait notre petite blague où on a fait croire que tu n'aimais pas du tout ma version des Démons de minuit. C'était un moment génial et puis notre discussion aussi après. Voilà, ça, c'est des moments dont je me souviens. Donc voilà. Je voulais te faire ce petit coucou, t'embrasser et puis te dire à bientôt, j'espère. Je t'embrasse Mario, gros bisous et salut Émilie, ciao.
0: Oh, c'était
1: un gros bisou de ma part aussi,
0: Julien. C'est une vraie rencontre, hein, ça, Julien.
1: Ah non, mais c'est une vraie rencontre. C'est quelqu'un qui. Et il. D'ailleurs, si tu le vois sur lui, ça, c'est le body talking, as we say in English.
0: Ouais. Le langage corporel de Julien.
1: Ouais, c'est ça. Ouais. Et il va vers les gens, il est généreux, il est tout est pensé, c'est bien calculé, c'est bien réfléchi. Et moi, j'aurais aimé que mon fils le ressemble dans si je voulais que il y a quelqu'un, un membre de ma famille qui je voudrais que mon fils ressemble à cette forme de caractère d'artiste parce que j'adore ce qu'il est.
0: Waouh, mais c'est beau. Merci beaucoup d'être venu nous voir, Mario. Félicitations pour les 40 ans des Démons de minuit. On se reverra pour fêter les 50 ans, sans doute. Et puis, alors, vu que de toute façon, vous faites un concert tous les 3 jours en moyenne, on va pas tarder à se recroiser sur scène.
1: Hein, non, on va pas tarder.
0: Bon, génial. On va passer un bel été. La bise au tout petit qui vient d'arriver.
1: Merci beaucoup.
0: Merci d'être venu nous voir.
1: Thibaut, elle s'appelle.
0: Oh, bisous. Bisous, c'est une petite fille.
1: Bisous, moi, Thibaut.
0: Oh, elle nous écoute, mais elle a quel âge?
1: 7 mois.
0: 7 mois, oui. Donc on peut dire des gros mots, ça ne lui fera pas. Elle sera pas trop attisée. Fantastique. Merci beaucoup, Mario. À très bientôt.
1: Des bisous à toi, Julien.
0: Merci.
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2: Bienvenue au stade Vélodrome, ici à Marseille. La première journée de répétition de Corso Mezzo Mezzo qui s'achève. Et l'émission Décibels qui commence avec Patrick Fiori. Salut Patrick.
3: Ben merci, salut tout le monde. Merci de, d'être là.
2: Parce que tu rigoles.
3: Ben si, il y a des artistes fidèles depuis le début du Corso Mezzo Mezzo, du 1, 2, 3. Mais il y a une radio fidèle aussi et que j'aimerais aussi honorer et féliciter comme un artiste.

0: C'est un fou furieux aussi qui nous suit dans cette aventure.
1: Il n'y a que des fous.
0: Qui est sud concert, nous c'est la belle lune. Et Rabat me dit, je suis avec le directeur du Vélodrome au téléphone et je parle à ce monsieur et je lui dis, voilà, ben, tout simplement, avant de monter sur scène, donc il y a l'intro qui est partie, tout ça. Et je lui dis, mais dites-moi oui, monsieur. Et donc il savait à qui il parlait, Rabat lui avait dit. Et au dernier moment, les 30 secondes avant de monter, j'entends, oui, vous pouvez annoncer que vous serez à l'Orange Vélodrome. Donc j'avais pas la date précisément, mais en tout cas, le rendez-vous était fixé. Et je monte sur scène et j'attends qu'un truc. C'est paradoxal, mais j'attends que la fin du concert.
1: Pour le dire. Pour mais le oui, dire. Évidemment.
0: Pour dire ça et voilà. Et puis le lendemain, c'est pas un secret, j'ai Florent au téléphone qui traversait une période compliquée.
1: Florent Pagny, ouais.
0: Voilà, j'ai Florent. Oui, pardon. J'ai monsieur Florent Pagny au téléphone qui traversait une période compliquée. Et pour tout vous dire, et il le sait, il n'y a pas de souci avec ça, je lui ai dit, voilà, t'en seras où à ce moment-là. Donc il ne savait pas vraiment. Il me dit, mais 2026. Et je lui dis, moi, le mois de mai. Il me dit, bah, mai, fais ce qu'il te plaît, non? Voilà. Et donc, j'ai appelé Rabat et j'ai dit, Rabat, on bloque le 23 mai 2026 à l'Orange Vélodrome.
1: Bravo, monsieur Metzou. J'ai une petite question indiscrète. Là, t'as
0: si je peux répondre.
1: Un rêve qui se réalise. Tu l'as rêvé, il est en train de se réaliser. Est-ce que, à un moment, tu vas te laisser submergé par l'émotion, ou bien il y a tellement de trucs à organiser, je te vois depuis tout à l'heure, tu cours à droite, à gauche, etc. Est-ce que tu vas prendre un moment juste pour t'asseoir et goûter et savourer ce rêve qui se réalise?
0: Non, parce que si je viens m'asseoir, je vais être débordé d'émotions. Donc en fait, je suis très heureux et merci à toutes les équipes de m'avoir mis partout. Et
1: partout, tout le temps.
0: À tous les points, du pépiniériste, des plantes qui sont, la végétation qui sont dans le vélodrome, au son, à la lumière, tout ça. L'investissement qui me va, hein, parce que c'est moi qui l'ai décidé, et vraiment à tous les points et tous les postes, parce que je veux que ça reste digne et que ça ressemble bien évidemment à la culture et à ce qui m'a été inculqué. Je veux aussi que ce soit digne par rapport à la présence des artistes et à leur souhait d'être là, et vraiment là. Donc du coup, je suis submergé. Ça, c'est depuis 10 jours, depuis trois ans pratiquement, mais depuis 10 jours vraiment. Et je préfère être à tous les postes pour pas m'écrouler, parce que ça peut arriver à n'importe quel moment. Et même à ce moment-là, là, dès que je me pose et que je vous parle, je suis gorgé d'émotions. Donc non, je suis un peu partout, on me voit passer, courir, mais je cours pas pour rien, je passe pas pour rien. Chaque pas est une décision importante pour que le déroulement du spectacle soit à la hauteur de l'investissement de chacun, chacune.
1: Merci beaucoup, Patrick Fiori. Allez, il faut courir. Continuez à courir.
0: Allez,
1: merci. Et bravo. Corsou, Metzou, émission spéciale Décibel au Vélodrome, c'est parti.
0: Et merci à ICI.
1: Jean-Louis Aubert, salut.
2: Bonjour
1: Jean-Louis Aubert. Bon, j'ai une passion pour Pas Fini, le dernier album qui est infini. Est-ce que dans une réédition de Pas Fini, il pourrait y avoir une chanson en corse?
2: Moi, j'aime bien la chanson qu'on m'a fait faire, hein, on va dire ouais. Ça comme ça, parce que je l'ai en phonétique et tout ça, mais j'adore les chants corses.
1: C'est magnifique.
2: Et j'adore la Corse d'ailleurs. Et je voudrais remercier un petit village qui m'a pris dans ses bras il y a de nombreuses années, qui s'appelle Nonza.
1: C'est où
2: C'est au-dessus de Saint-Florent, c'est okay. Sur le Cap Corse. Et voilà, j'avais un de mes meilleurs amis qui s'appelle Émile, qui est enterré là-bas parce que les amis s'en vont. Mais,
1: ouais.
2: Mais ce village a été... J'ai créé énormément de chansons là-bas. Et
1: alors, qu'est-ce qui est inspirant en Corse? Est-ce que c'est les éléments, la nature qui est belle, qui est brute, qui est puissante? Est-ce que c'est les gens? C'est quoi?
2: Les gens sont un peu comme la nature.
1: Brute et puissant. C'est vrai.
2: Oui, mais aussi c'est une nature qui, quand elle vous prend dans ses bras ou quand vous êtes avec les gens qui la connaissent de là-bas. Je me souviens, on montait dans la montagne et ils avaient des cris entre eux, ça me rappelait des cris préhistoriques quasiment.
1: Oh, wow.
2: Et ils se reconnaissaient entre eux. Et c'est vrai qu'il y avait des tunnels dans des ronces dont les épines faisaient la longueur de ma main.
1: Ah ouais, des belles épines de 15 centimètres.
2: Mais en fait, il y a des tunnels là-dedans. Je comprends qu'on les ait pas trouvés. Mais il y a des... C'est un pays, mais comme la plupart, c'est un pays... Quand vous êtes accepté, les bras sont grands ouverts. Et si vous n'êtes pas gentil, les bras sont grands fermés.
1: C'est ça. Et les coups de pied sont droits au cul.
2: Et ça me rappelle à la Jamaïque, un peu comme ça aussi. Ouais. C'est-à-dire que c'est vraiment, dès que les sourires apparaissent, on sent comme chez soi. Mais j'adore ce pays.

0: Ça s'est bien passé, Jean-Louis, la répète, avec Voce Ventoux.
1: Oui, ils sont très... Ils me câlinent beaucoup.
0: C'est vrai?
1: Ah, bah oui.
0: Ah, c'est bien,
1: ils
0: ça.
1: Sont très gentils. Et ils m'aident, évidemment, parce que c'est pas facile, mais...
0: Ça va être un grand moment. C'est la première fois, alors, que vous allez chanter en Corse, devant un public. Alors, on est à Marseille, mais quand même, il y aura beaucoup de Corses.
1: Oui, je pense qu'ils vont voir quelques petites erreurs de phonétique, mais c'est une jolie lettre. C'est une lettre de Napoléon quand il avait 18 ans. Il était un petit caporal et il était assez en colère qu'on laisse tomber sa petite île.
0: C'est ça.
1: Et il engueule un général français, je pense, ou corse, mais qui ne fait pas son boulot à ses yeux.
0: C'est beau, c'est rock, c'est Jean-Louis Aubert et Voce Ventoux ici à Corsou, Mezzou Mezzou. Et merci d'être passé nous voir, Jean-Louis.
1: C'est un plaisir.
0: Et à la prochaine. Merci.
1: À tout à l'heure.
0: Oui.

0: écoutez Décibels et on est dans les coulisses de Corsou Mezzou Mezzou au stade Vélodrome ici à Marseille. On vient d'entendre le duo entre Jean-Louis Aubert et Voce Ventu. Et bien justement, ils nous ont rejoints et pas tout seuls. J'ai l'impression qu'ils ont des copines très chic. Bonsoir Voce Ventu.
1: Bonsoir.
0: Il y a Doumé, il y a Jean-Philippe et il y a Jennifer. Salut.
2: Salut. Oh,
0: Jennifer, j'aime quand tu viens dans Décibels.
2: Merci beaucoup, je suis ravie.
0: Toujours un grand moment. Alors, est-ce que ça a du sens pour vous, pour Jennifer, pour Voce Ventu, pour d'autres artistes, même pour Patrick Fiori, oui, évidemment, de faire venir la Corse dans Marseille?
2: C'est exceptionnel. Bon, après, à Marseille, il y a une grande communauté corse, quand même. Donc, le Corse est pour l'OM, donc comment vous dire? Mais c'est vrai qu'effectivement, c'était un défi venant de la part de Patrick et qui a vraiment grandement réussi ce projet-là avec ses trois albums et de d'ouvrir un stade et de chanter Corse dans le stade et d'emmener les gens finalement dans cet univers-là. Le Corse se déplace, quoi qu'il en soit, parce que c'est solidaire, c'est comme ça.
0: Et voilà, c'était ça ma question aussi. Est-ce que vous pensez qu'il va y avoir Mezzou Mezzou aussi, Corse et continentaux dans le public?
2: Moi, je pense que les continentaux, ça les intéresse d'entendre ces grandes voix. Ça les fascine aussi, quelque part. Pour remplir un stade, il n'y a pas que des Corses. Je me dis que le pari est grandement relevé.
0: Ouais.
2: Et puis on emmène l'histoire, on emmène le soleil, on emmène les gars, vous savez autant que moi, aidez-moi.
0: Ah oui, Doumé, il a rien dit. Allez, c'est au tour de Doumé.
1: Alors, qu'est-ce que je peux vous dire? C'est une expérience.
0: Sur la Corse à Marseille.
1: La Corse à Marseille, elle est un peu chez elle, comme le disait Jennifer historiquement.
0: Ouais.
1: Voilà, les Marseillais considèrent même ils sont la capitale de la Corse, tellement il y a une communauté corse importante.
0: Ah, j'aime bien cette géographie là, c'est pas mal. Ça fait du choix, ça fait sens.
1: Oui, ouais. Donc, historiquement, c'est vrai que la Corse et Marseille, c'est deux endroits qui sont extrêmement liés. Voilà, au-delà de ça, l'expérience pour nous de partager ça avec des artistes de renommée nationale et pour Jennifer qui est aussi de chez nous, ça nous fait extrêmement plaisir.
0: Tu t'es dit quoi, Jennifer, au tout début, quand Patrick a parlé de ce projet, avant même que ce soit des concerts géants, c'était un album, puis deux, puis trois.
2: Je l'ai soutenu tout de suite. Et
0: t'as trouvé ça fou?
2: J'ai trouvé ça fou, j'ai trouvé ça génial aussi pour la langue corse. Et pour faire perdurer aussi cette identité à laquelle on tient. Et puis pour les nouvelles générations aussi, peut-être. Parce qu'on compte énormément d'histoires dans les chansons corses. Et ça retrace vraiment. Ça fait partie vraiment du patrimoine et de la culture. Au-delà des polyphonies, il y a de grands messages, même dans les nouvelles chansons, dans les nouveaux groupes. Et j'ai pensé à la nouvelle génération, j'ai pensé à mes propres enfants, mais pour qu'ils puissent encore plus s'intéresser et pour faire perdurer et faire vivre cette langue magnifique. Il faut qu'elle soit considérée comme une langue à part entière
0: vivante, bien sûr.
2: Et c'est un combat quotidien aussi en Corse.
0: En Corse aussi, c'est vrai.
2: Ah oui, ça devient
0: pour faire vivre la langue corse.
2: Continuer, oui.
0: Ah ouais.
3: Oui, Doumé peut vous en parler.
0: Non, il n'aime pas me parler. Doumé, il ne veut pas me parler. J'ai vu depuis tout à l'heure.
3: Je suis professeur de langue. Je vous écoute. Vous dites des choses très intéressantes.
2: Professeur
3: de Corse aussi. Donc
0: okay.
3: Il peut vous en parler.
1: Ça donne un rayonnement à la langue corse, évidemment, très important. Et j'espère que c'est un projet qui est bien perçu par l'ensemble des Corses et des gens qui sont attachés à la langue corse.
0: Voilà. Moi, je pense qu'il y a même des gens qui tombent amoureux de la langue corse grâce à des événements comme celui-ci. Alors, merci infiniment, Voce Ventu, Doumé.
1: Merci à vous.
0: Jean-Philippe.
3: Merci.
0: Et Jennifer.
2: Merci beaucoup.
0: Jennifer,
2: merci.
0: Je crois que
2: on en profite pour remercier Patrick.
0: Patrick Fiori, des bisous.
1: Merci beaucoup à lui.
2: Ouais.
0: Évidemment, quel bel événement pour Corsou Mezzou Mezzou. Merci, les amis.
2: Merci à vous.
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0: C'est le double retour de la semaine. Christophe Willem qui vient de sortir System, nouvelle chanson qu'on adore. Et il est de retour dans Décibels aussi. Salut Christophe.
5: Comment ça va?
0: Ça va, et toi?
5: Mais très bien.
0: Comment tu t'es retrouvé dans l'aventure Corsou Mezzou Mezzou? Est-ce que tu as une petite origine corse quelque part?
5: Alors,
0: une cousine?
5: Pas du tout.
0: Une ex-femme?
5: J'aimerais. J'aimerais.
2: Corse, non, ce serait génial.
5: Non plus.
2: Non.
5: Non, mais j'aimerais. Mais non. Mais écoute, Patrick, on se connaît depuis des années. Et il m'avait évidemment parlé de la première version, le premier volume qui avait été fait. Et moi, je ne pouvais pas à ce moment-là. Et là, on s'est retrouvés. Et c'était un plaisir, quoi. C'est un plaisir. J'ai entendu ce titre que j'ai trouvé absolument magnifique.
2: Ouais.
5: Et on s'est retrouvés en studio. On a essayé d'être le plus clean possible sur la diction. Parce que je n'ai pas du tout envie d'écorcher.
2: J'avais un répétiteur.
5: Ah, mais carrément.
2: Excellent.
5: Ah mais si, répétiteur, d'ailleurs il est avec nous aussi, dans les loges on le voit pas, mais il est avec nous, il nous fait bien répéter quand même, parce que tu as envie de faire honneur justement et au titre et à la langue, donc c'est hyper important.
2: Ouais.
5: Et puis là j'imagine qu'il y a quand même un bon nombre de Corses qui vont être là demain, donc j'ai pas envie, si tu veux, de foirer le truc. Donc non, on est très précis là-dessus, mais un pur plaisir, vraiment, c'est génial.
2: Patrick aussi, il a ce truc-là, alors évidemment c'est du plaisir, c'est des copains, c'est des chansons, et puis des grands moments et des performances vocales incroyables, mais très important pour lui de faire vivre cette langue corse, de dire que oui, c'est une langue vivante et tout, et que même en Corse, c'est parfois pas évident de faire passer justement cette force de la langue corse. Donc, t'as bien fait de réviser.
5: Ben non, mais je te confirme.
2: Oui.
5: Non, mais ce qui est fou avec Patrick, c'est déjà il fédère énormément. Il a cette bienveillance aussi. Et donc, quand il t'appelle pour un projet aussi beau que celui-là, de toute façon, tu ne peux que dire oui.
2: Donc, toi, t'as dit oui sans hésiter.
5: Ah oui, mais sans hésiter. Déjà, j'ai dit, ah, ben oui, j'étais tellement dégoûté la dernière fois de ne pas avoir pu. Que j'ai dit, c'est bon, là, je suis là. Et non, c'était vraiment un plaisir. Et puis voilà. Et puis, ce titre est vraiment très, très beau. Donc, j'espère vraiment que demain, je ne vais pas le planter. Donc, envoyez-moi les bonnes ondes pour que tout se passe.

0: Corse, à Marseille, au stade Vélodrome. Parlons-en avec une Bretonne, la voix d'or de la chanson française, Nolwenn Leroy. Salut Nolwenn.
1: Salut.
0: Alors, ta voix d'or, mais elle vient pas de nulle part, c'est que tu travailles aussi beaucoup et tu es une vraie technicienne de la voix. Donc, chanter en Corse, est-ce que ça mobilise des techniques particulières pour
1: Absolument.
0: Toi?
1: Absolument. À chanter, moi j'ai effectivement l'habitude de chanter dans plein de langues différentes, aussi bien en breton qu'en gaélique, qu'en anglais aussi. Mais c'est vrai que dans les langues, on va dire, régionales, comme le breton, qui n'a pas du tout les mêmes sonorités d'ailleurs que le corse.
0: Oui, c'est ça, c'est d'autres parties. De la gorge et du
1: palais. Absolument, et c'est vrai que ma voix sonne différemment en breton. Il y a plus de consonnes, c'est plus dur qu'en Corse, où ça coule plus, où c'est plus rond, on va dire. Voilà, il y a plein de subtilités qui sont très intéressantes, mais c'est aussi ce qui fait la magie de ma présence ici, c'est finalement ce rapport entre la Corse aussi et la Bretagne, ce lien qui unit ces deux terres qui est, je trouve, très, très fort entre la communauté des Celtes, enfin, bretonnes et la Corse. Souvent, j'ai eu l'occasion de parler beaucoup avec les groupes corses, et il y a un vrai respect des Corses aux Bretons et vice versa. Et ça, c'est vraiment quelque chose de ça veut dire quelque chose.
0: Ouais, et ça fait plaisir aussi d'entendre des voix féminines résonner dans ce vélodrome, parce que c'est vrai que la Corse, tout de suite, on pense aux polyphonies corses qui sont effectivement une immense majorité des voix masculines.
1: Ouais.
0: Et là, en l'occurrence, toi, tu chantes avec Soirina,
1: qui est un groupe de 5 nanas. Fabuleuse, et je prends un plaisir fou à les écouter. Puis elles sont merveilleuses, et j'adore leur voix, et j'adore le fait que je trouve que c'est intéressant, effectivement, à travers le projet de Patrick de Corso Mezzo Mezzo, c'est la rencontre entre les artistes du continent et les artistes corses. Je trouve que ça crée justement aussi une magie et ça apporte aussi quelque chose de merveilleux, vraiment.

0: De belle en belle surprise dans les coulisses de Corsou. Metsu, je croise. Oh, Icar, salut Icar.
1: Salut. Elle est bien celle-là.
0: Elle est pas mal, non, cette entrée en matière. Non, mais c'est toujours un plaisir de te croiser. La dernière fois qu'on s'est vu, c'était pour le spectacle des Enfoirés.
1: Oui, oui.
0: Tu vois, et voilà.
1: Là, il y a genre 20 artistes de plus. T'as la taille du truc, c'est incroyable.
0: C'est énorme.
1: Je suis impressionné. Le stade, les artistes qui sont là, ça va être dingue.
0: Tiens, je sais que tu es un très bon pédagogue, Icar, parce que toi-même, tu as bénéficié, tu me l'avais raconté en émission, des services d'une merveilleuse répétitrice qui, en un été, t'avait fait rattraper tout ton retard en français,
1: absolument,
0: etc.
1: Au collège.
0: Alors, voilà, quand on a reçu, il faut redonner. Alors, apprends-moi à dire quelque chose en corse, puisque ce soir, tu as fait ta répétition en Corse avec le groupe La Vinta.
1: Ouais.
0: Et demain, vous allez chanter ensemble au Vélodrome. Apprends-moi un petit bout de phrase en corse, s'il
1: te plaît. En vrai, si on était chez les Gaulois, dans le village des Gaulois d'Astérix, on m'appellerait Phonétix.
0: Tu es Phonétix.
1: Voilà, je suis Phonétix parce que j'ai tout simplifié, évidemment, pour la prononciation. Je pense qu'on est tous un peu dans ce cas-là.
0: Ouais.
1: Mais ce qui est très important, ce n'est... Oui, il faut bien chanter les mots, mais il faut surtout les comprendre, parce que c'est des chansons riches de sens. Il ne faut pas chanter sans comprendre une chanson, sinon on ne veut pas la porter.
0: C'est vrai.
1: C'est ça mon seul, dans ma petite pédagogie minuscule, le seul truc que je dis, c'est comprendre les mots qu'on chante, parce que c'est une île forte de valeurs et de beaux principes, et donc ça fait du bien d'avoir des chansons glorieuses comme ça, avec des textes dingues.
0: Quand il t'a contacté, Patrick Fiori, pour rejoindre cette aventure Corsou Metsu Metsu, toi tu connaissais la musique corse, t'étais déjà allé en Corse, c'était quoi ton niveau de corsitude?
1: C'était à peu près proche du néant, pour ne pas dire le néant. Et il m'avait appelé à midi pour la première fois sur le Corsou Metsu. C'était à Ajaccio. Il y avait une soirée à Ajaccio il y a 2-3 ans. Et il me dit, est-ce que tu me rends un service? Je lui dis oui. Il me dit, tu vas regretter d'avoir dit oui. Je lui dis quoi? Il me dit, s'il te plaît, il y a cette chanson. Je te demande un remplacement d'urgence. Est-ce que tu peux le faire? J'ai pris l'avion, je suis arrivé, j'ai appris la chanson en phonétique en Corse, en exprimant évidemment, en lisant le sens.
0: Oui, tu t'es fait expliquer, tu savais ce que tu chantais.
1: Voilà, et je suis arrivé et j'ai chanté avec La Vinta il y a 3 ans, comme si je l'avais chanté toute ma vie en phonétique, et j'ai pris un plaisir incroyable et j'ai intégré Corsou Metsu 2, une chanson que j'ai chantée avec Diana Salicetti, et là, ça reprend et on est là au Vélodrome, après la Défense Arena, sous le regard bienveillant de Bruno Benabar.
0: Salut Benabar.
1: Tu sais, on dirait qu'on est des commentaires PM. Il y a les chevaux qui passent et tout.
0: Genre, Benabar est en tête. Il rattrape
1: Benabar.
0: Patrick Fiori devant le bar.
1: Ouais. T'as choisi ton lieu.
0: Pardon, on a installé le studio dans un endroit stratégique de
1: Magnifique.
0: La soirée. C'est comme ça qu'on a fait. Eh ben, viens nous dire bonjour
1: viens
0: en direct.
1: Viens nous dire bonjour. Viens.
0: Allez, Benabar.
1: Allez, viens dire bonjour, Bruno. Ben, viens, Bruno.
0: De toute façon, t'étais invité. Regarde,
2: désolé de m'incruster pendant ton interview.
1: Jamais.
0: Non, je demandais à Icar comment il avait rejoint l'aventure Corsou Metsu Metsu, mais ça m'intéresse pour toi aussi. Alors lui, il a dépanné Patrick et finalement il a été adopté par la famille. Et toi?
1: Un heureux hasard.
2: J'ai dû le dépanner aussi. Il m'a appelé. Moi, j'ai fait partie du premier quand il faisait ça dans un sous-sol en banlieue avec son camarade, curieusement corse d'ailleurs, ce qui est assez surprenant. Et puis après, on s'attendait pas du tout à l'époque, ça allait devenir ce phénomène incroyable.
0: C'est ça. Là, ça a pris une ampleur. Alors déjà, il y a eu un énorme concert il y a 2 ans à Paris, la Défense Arena, plus grande salle fermée d'Europe, 40 000 personnes. Là, ici, le Vélodrome, c'est plus de 50 000. C'est quand même incroyable. Est-ce que vous auriez parié là-dessus, monsieur?
2: Ah non, pas du tout. Et d'ailleurs, je ne crois pas que c'était l'ambition de Patrick de voir aussi grand. C'était surtout rendre hommage aux Corses. Et surtout, le truc qui était sublime dès le début, c'était d'avoir un chanteur corse et un chanteur du continent.
0: Ouais.
2: Ou chanteuse, évidemment. Et ça, c'était vraiment, c'est ça qui a donné quand même l'esprit et la philosophie du truc.
1: L'esprit mezzo mezzo, qui veut dire
0: moitié-moitié.
1: Genre, voilà, c'est
0: vous
1: ce
0: avez
1: lien.
0: Dit professeur Icar, il nous apprend plein
2: de
0: trucs.
2: Non, pas mezzé-mezzé, je mezzé, dis ça pour les
0: chanteurs libanais.
1: Absolument.
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0: Dans les coulisses de l'énorme concert Corsou Metsu Metsu. Est-ce que mon accent est bon? Je sais pas, je vais vérifier. Avec Chico. Chico, il est gypsy, salut.
4: Bonjour.
0: Là, on est à la fin des répétitions. Chico, comment ça s'est passé?
4: Super. super et puis impressionné par ce stade incroyable.
0: Il est très beau, hein.
4: Il est magnifique et la scène, elle est incroyable.
0: C'est super. Alors, comme tous les artistes continentaux, vous êtes en binôme avec des artistes corses.
4: Ouais.
0: C'est ça l'idée. Comment ça s'est passé alors ?
4: Ben, ça s'est passé très bien parce que cette chanson, elle est magnifique quand nous chantons. Et puis, le partage est là et il y a l'émotion. Et le public sera là. Donc, il y a vraiment les ingrédients pour se régaler.
0: Tu parles corse ?
4: Non. Mais j'adore.
0: Et donc tu chantes quoi en phonétique ?
4: En phonétique, ouais.
0: Ah, c'est génial.
4: Phonétique.
0: Tu l'as déjà fait parce que faut bien dire que voilà, avec les Gypsy Kings ou Chico et les Gypsy, de toute façon, tu fais le tour du monde.
4: Ouais.
0: Quand t'es, par exemple, j'en sais pas, au Japon, tu chantes un peu en japonais aussi en phonétique ou pas ?
4: Parfois, il y a un musicien qui met des mots en japonais et ça les surprend et ils adorent.
0: Ils sont hyper heureux, bah
4: ils
0: ouais.
4: Ils sont super heureux. Ouais. Et puis surtout, ils sont surpris. Mais je trouve que c'est bien de c'est des petits clins d'œil comme ça de dire, écoutez, on est chez vous, on va partager quelque chose qui vous appartient. Ouais. Mais qui en même temps nous unit, c'est des sons, c'est de l'amitié.
0: Moi je trouve ça beau la langue corse, je la trouve un peu mystérieuse, elle est belle, elle est majestueuse. Hein.
4: J'adore, et puis les Corses, ils adorent la guitare, ils adorent chanter, ouais. Et puis on a été souvent nous jouer en Corse, hein, au Festival de Patrimonio, à Ajaccio ou dans d'autres villes, c'était magnifique. Hein.
0: Sublime, bon, ici aussi ça va être dingue, le stade Orange Vélodrome ici à Marseille, transformé en village corse. Merci pour notre rencontre ce soir.
4: Merci, et puis c'est un bel hommage à Patrick Fiori et je suis ravi de participer à cette aventure.
0: Ah, génial. À bientôt, Chico, merci.
4: Et vive Marseille.
0: Ah, oui, évidemment. Évidemment.
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1: Vous écoutez Quand je creuse par le groupe Volcaillou.
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1: Volcaillou, un duo formé par Simon et Timothée. Originaire du Sud Ardèche, ils se rencontrent à l'âge de 12 ans au conservatoire et commencent à écrire et composer pendant leurs années lycée.
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1: Aujourd'hui, le duo est un ovni, un alliage entre musique électronique et chanson française.
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0: Caillou avec, quand je creuse, un coup de cœur ici de Romardèche.
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4: Salut à toutes, salut à tous et bienvenue dans Décibel. Vous le savez, c'est l'actu musicale tous les soirs entre 20h et 21h. Et puis, le week-end, on prend les chemins de traverse. Demain à 20h, ce seront les chansons préférées des auditrices et des auditeurs. Et ce soir, comme tous les samedis, c'est un invité qui vient partager avec nous ses chansons, sa playlist et aussi son actualité. Ce soir, donc, Éric Emmanuel Schmitt, notamment de l'Académie Goncourt. Hein, ses livres traduits en 48 langues qui atteignent des tirages vertigineux et ses pièces qui sont jouées régulièrement dans plus de 50 pays. Peut-être est-il ce soir pour la première fois DJ. Bonsoir Éric Emmanuel Schmitt.
5: Bonsoir.
4: Bienvenue dans Décibel. Je suis très contente de vous rencontrer pour la première fois. C'est un peu impressionnant. Vous savez que vous êtes un peu impressionnant.
5: Mais je ne mords pas sauf ce rendez-vous.
4: Non mais j'ai pas pris rendez-vous. C'est un Doctolib un peu spécial. Ok. Nous parlerons donc ce soir de musique, évidemment. Et de musique, il en est question dans votre nouveau roman, Juste après Dieu, il y a papa. L'histoire des Mozart, donc père et fils. C'est pas la première fois que vous vous intéressez à Mozart. Il y a une vingtaine d'années, vous racontiez comment Mozart vous avait sauvé la vie, c'est ça ?
5: Oui, j'avais écrit Ma vie avec Mozart pour montrer comment... Pendant une dépression d'adolescence, tout d'un coup, la lumière était revenue, ou plutôt la musique, m'avait ramené dans le monde au désir de vivre, et c'était la musique de Mozart.
4: 20 ans plus tard, donc, Mozart, on va dire que dans votre roman, vous lui donnez pas forcément le très beau rôle, c'est pas un fils très loyal pour son père.
5: Mais est-ce qu'il y a des bons fils ? Je pense qu'il y a peut-être plus de bons pères que de bons fils. Non, parce que être père, c'est un engagement. Être père, on choisit d'être père ou on accepte d'être père. Alors qu'on ne choisit pas d'être fils, on est forcément le fils de quelqu'un. Ouais. Et donc, c'est deux façons de s'engager dans la vie très, très différentes. Et le père a souvent un amour plus altruiste parce que ce qu'il veut, c'est le bien et la réussite de son fils. Alors que le fils a un amour assez égoïste. Il veut que son père ou sa mère se comporte comme un bon père ou une bonne mère. On ne part pas au même étage. Ouais. Après, on peut arriver à se retrouver entre les étages. Mais au départ, on ne part pas dans les mêmes étages. Donc en fait, j'ai beaucoup d'affection pour Léopold Mozart parce que je trouve que c'est un père extraordinaire qui va beaucoup souffrir ensuite de la séparation avec son fils. Mais j'aime d'amour Wolfgang Amadeus Mozart qui d'ailleurs, peut-être dans ses rapports avec son père, me ressemble un peu plus. C'est-à-dire, pense à lui d'abord avant de penser à son père. Pense à se réaliser. Et je crois que c'est dans le destin des fils, il faut qu'ils prennent de la distance par rapport à leur père, qu'ils coupent même parfois la relation avec leur père pour dire je vais vivre ma vie et non pas celle que tu as rêvée pour moi. Ouais. Et c'est là qu'on commence à être un adulte. Donc en fait, le terrible dans la relation père-fils, c'est que le fils doit à un moment tuer symboliquement le père.
4: Tuer le père.
5: Alors que jamais un père, jamais une mère ne veut tuer symboliquement son enfant.
4: Ouais. C'est drôle que vous parliez de vous, puisque vos parents sont des sportifs,
5: oui.
4: Et vous êtes devenu un écrivain. Donc, oui. Je pense que vraiment, dans une classe d'enfants, il y a vraiment les deux gangs, les sportifs d'un côté, les intellos de l'autre. Ça, c'était une façon, oui, de vous éloigner, de vivre votre vie. Et est-ce que ça a posé, si ce n'est problème, au moins question à votre père de dire « mais tu n'es pas comme moi, tu ne vas pas être sportif ».
5: Alors, en fait... Pour eux, être sportif, c'était vraiment une vocation et ils étaient extrêmement doués puisque ma mère a été championne de France de course pendant 20 ans.
4: C'est leur carrière aussi.
5: Oui, c'est leur carrière aussi. Et en fait, moi, du coup, j'ai fait enfant beaucoup, beaucoup, beaucoup de sport. C'était une donnée qui appartenait à la vie quotidienne, beaucoup plus que tous mes camarades. Mais mes parents n'étaient pas des sportifs bornés. Ils avaient un goût énorme de la culture. Ils m'emmenaient au théâtre, à l'opéra, au concert. Il y avait énormément de livres à la maison. On écoutait des disques. Et donc, cette part-là, je l'ai plus reçue que l'autre. Voilà. Mais c'était pas contre eux. Par contre, j'ai importé de leur pratique sportive certains principes, c'est-à-dire par exemple l'idée que si on s'entraîne, on peut repousser ses limites et devenir meilleur. Et ce qui compte, c'est de se servir du temps pour devenir meilleur. Le temps est un ami. Le temps est quelque chose qui permet de faire des progrès. Et moi, j'ai importé cet idéal d'excellence et du travail sur soi dans le temps, dans ma vie intellectuelle et artistique. Donc en fait, je leur dois énormément. Je les ai déçus en n'étant pas sportif, mais ils étaient assez fiers quand même du fait que j'avais bien reçu d'eux et le goût des arts et les impératifs du sport sans faire de sport.
4: Et la discipline sportive s'applique également dans la préparation de Décibel. Éric Emmanuel Schmitt a été parfait de nous envoyer une liste de chansons à partager avec vous ce soir. La première, faut-il la présenter ? Allez, juste pour le plaisir. Un homme heureux, William Scheller, en solitaire, juste avec son piano.

0: Scheller en solitaire, cet album live sorti en 1991. Je pense toujours aux quelques dizaines de vénards qui étaient dans la petite salle du studio d'Avou pour entendre William Scheller interpréter ses titres. C'est donc son troisième album live, mais c'est surtout l'album qui a sonné la renaissance de William Scheller et le retour d'amour du public français. Est-ce que c'est important pour vous la musique, Eric Emmanuel Schmitt, dans la vie tous les jours?
1: Ah oui, pas de journée sans musique, impossible. Je peux éventuellement ne pas lire, éventuellement ne pas écrire, bon, difficilement, mais alors impossible d'avoir une journée sans musique, bien sûr.
0: On parlait tout à l'heure de Mozart et de sa musique qui vous a sauvé la vie à l'adolescence, qui vous a redonné le goût de vivre, plutôt. Est-ce que des musiques moins savantes aussi vous touchent et
1: oui,
0: vous transportent?
1: Oui, oui. Bah, là, par exemple,
0: Scheller. Ouais.
1: Scheller, bon, enfin, en même temps, c'est assez savant, oui. Si on regarde le détail des harmonies, etc. etc.
0: C'est vrai.
1: Non, pour moi, il faut que la musique ait un caractère d'évidence, qu'elle soit savante ou pas savante. Parce que Mozart, c'est très savant, c'est le musicien le plus savant de son époque, parce qu'il est surentraîné, oui, très jeune. Et en même temps, c'est évident, c'est la clarté du génie, quoi.
0: Ah oui, première écoute, on sait ce que ça nous fait.
1: Exactement, et c'est inépuisable.
0: Oui, c'est vrai.
1: Parce que c'est ça, les grandes œuvres. Non, j'ai besoin. La musique me recentre. La musique, à la fois, elle me débarrasse de moi-même, puisque écouter, c'est faire le vide de soi en soi. Donc, c'est une belle expérience d'être débarrassé de soi, à certains moments. Quand soi, ce n'est que des soucis, des responsabilités pesantes, des agacements, etc. Ouais. Donc, je me débarrasse de ça pour être dans un univers où tout d'un coup, l'harmonie et la beauté des sons comptent. Et puis après, je me rejoins plus. Une fois que je me suis débarrassé de moi-même, je vais me rejoindre plus profondément. C'est-à-dire, je vais retourner à l'essentiel, ce qui compte, les gens que j'aime, les choses importantes que j'ai à faire, faire attention à la lumière qui m'entoure, etc. Ce sont vraiment des... Oui, ce sont des purges spirituelles.
0: Donc, impossible d'écouter de la musique en écrivant, si
1: impossible.
0: Je vous suis. En revanche, plutôt chouette d'écrire après avoir écouté de la musique.
1: Ah oui, parce qu'elle vous conduit quelque part. Oui. Elle vous conduit vers un lieu de vérité qui est une part de vous-même. Bien sûr, elle met en condition.
0: Alors,
1: c'est mieux que la drogue. Hein.
0: Ah, notez-le les jeunes qui nous écrivaient. Eric Emmanuel Schmitt s'est testé et approuvé. La musique, c'est mieux que la drogue. Juste après Dieu, il y a papa, c'est votre nouveau roman qui raconte donc cette relation père-fils chez les Mozart. Alors je suis allée fouiller un petit peu dans les grands tubes de la chanson française, les pères et les fils. Il y a les pères qui s'adressent à leurs fils. Pascal Obispo chante Millésime quand il devient papa. Dieu.

0: Il y a aussi Daniel Guichard. Là, c'est le fils qui parle de son père. Et la chanson, c'est Mon Vieux.
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0: Et plus joyeux, les Toulousains Big Flo et Oli qui parlent de leur papa.

0: papa.
1: Je connaissais pas, j'aime bien.
0: Big Flo et Oli, papa. Alors c'est très joli, d'autant plus que le père de Big Flo et Oli vient d'Amérique du Sud. Il est venu en France pour devenir chanteur musicien de salsa. Et alors eux deviennent des stars. Lui est pas devenu une star. Donc et maintenant, les fans de Big Flo et Oli aiment écouter la musique du papa.
1: Ah,
0: donc voilà, l'histoire est belle.
1: C'est bien. Belle transmission.
0: Jolie transmission. Et donc évidemment, oui, ça m'a fait penser à votre
1: roman. Oui, parce que Léopold Mozart, le père de Wolfgang Amadeus Mozart, je lui fais dire dans le livre, je suis un compositeur médiocre, je n'ai réussi qu'un seul chef-d'œuvre, Wolfgang.
0: Ouais.
1: Son chef-d'œuvre, c'est son fils.
0: Oh, c'est beau, hein, c'est beau. Alors vous aussi, vous êtes devenu papa.
1: Oui.
0: Alors, ça aussi, j'imagine que.
1: Alors moi, je suis convaincu d'avoir fait deux chefs-d'œuvre.
0: Hein. Ah, bravo.
1: Je vous dis tout de suite.
0: Des disques d'or.
1: Oui. Je suis un papa tardif, mais tellement heureux et tellement disponible et attentif, ce que je n'aurais peut-être pas été plus jeune.
0: Ouais.
1: Et jamais de ma vie, je n'ai senti cela, sauf quand j'étais auprès de ma mère. Quand j'étais auprès de ma mère, que j'ai adoré plus que tout, j'avais le sentiment d'être au centre du monde. Et quand ma fille est arrivée, je l'ai prise dans mes bras et je me dis, ça y est, je suis de nouveau au centre du monde. Et elle pense la même chose.
0: Waouh, vous verrez quand elle se mettra à écouter la bande originale de La Reine des Neiges, on en reparlera. Éric Emmanuel Schmitt, pour le moment, c'est encore nous qui choisissons la musique. Edith de Préto, alors ça c'est un artiste que vous aimez
1: que
0: beaucoup, vous aimez sa voix, il a un timbre hyper particulier, on adore ou on déteste.
1: Hein. Ah oui, mais moi j'adore, il a un timbre, il donne un poids à chaque mot, c'est coloré de sentiments, c'est surprenant. En fait, il a rien... qui correspond au canon d'emblée de la séduction.
0: Oui.
1: Et du coup, sa séduction est encore plus puissante que les autres parce qu'il nous prend par surprise.
0: C'est tellement bien dit, mais c'est ça. Écoutez, Éric Emmanuel Schmitt, il a le sens de la formule. Alors la chanson Kid, si vous ne la connaissez pas, les amis, on va l'écouter, puis après on fera un petit débrief ensemble. Tout le début de la chanson, c'est le père qui parle à son fils. Le père veut un fils viril, veut un fils puissant. Veut un fils très masculin avec tout un tas de détails qui mènent dans la masculinité que vous entendrez dans les paroles de la chanson. Et puis à la fin, Edith de Préto reprend sa voix et dit « mais moi, mais moi ». Et il lui répond.
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0: Guide, un dialogue père-fils particulièrement gratiné. Éric Emmanuel Schmitt, ça vous fait aimer encore plus Eddie De Pretto.
1: Ah oui, vraiment, il est toujours surprenant, intense, profond. C'est vraiment... Il a aussi, lui, un caractère d'évidence, et si vous ouvrez l'oreille ou si vous le regardez, ça y est, vous entrez dans, parfois dans ses douleurs, dans ses souffrances, et en même temps dans sa force, parce qu'elle a finalement la réponse du fils, elle est plus forte que la déclaration viriloïde du père.
0: C'est vrai.
1: Donc la vraie force, elle est pas là où on l'attend, et dans les clichés de la force. J'adore.
0: Kid Eddie De Pretto. Alors on poursuit avec un souvenir très très chouette des Jeux Olympiques Paris 2024. Mmh. Comment vous l'avez vu, vous Céline, c'est à la télé, vous étiez sur place?
1: Moi j'étais à la télévision, j'étais en Belgique, j'étais ému par cette cérémonie, et puis alors quand on savait pas exactement si elle chanterait, si elle chanterait pas, etc. Et tout d'un coup, cette tour Eiffel majestueuse, elle au premier étage, parlant à Paris sous la pluie, enfin une image absurde.
0: C'est vrai.
1: Et dans cet absurde, elle met de la grandeur, elle met du drame, elle met du poids. Enfin voilà, c'est une image surréaliste et c'est gravé dans nos mémoires pour toujours.
0: Vous irez la voir en concert à la rentrée?
1: Oui.
0: Vous avez eu vos places?
1: Non. J'ai mes introductions.
0: Bravo, bravo, j'en attendais pas moins de vous. L'hymne à l'amour, à la radio, là c'est pour tout le monde, et les concerts c'est pour ceux qui ont des billets ou le bras long.

0: Céline Dion, live à la Tour Eiffel pour la cérémonie d'ouverture des JO Paris 2024. Grand souvenir, merci.
1: Ouais, c'est prodigieux de chanter comme ça.
0: C'est vrai. Vous chantez du Céline Dion sous la douche ou pas? Ou au karaoké?
1: Seule ma douche pourra vous répondre.
0: Je prends rendez-vous immédiatement. Je veux savoir. Vous écoutez ici et en ce samedi soir, on écoute les chansons préférées d'Éric Emmanuel Schmitt. À tout de suite.
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0: Et ce soir, notre invité, c'est Éric Emmanuel Schmitt. Il écrit des romans, des essais, des pièces de théâtre aussi. Et ça vous fait voyager partout dans le monde, cet immense succès international. Là, vous revenez de Chine. Oui. Le prochain voyage, c'est où? Vous savez déjà ou pas?
1: J'étais en Bulgarie et la semaine prochaine, je serai en Croatie.
0: Oh là là.
1: Oui, les livres sortent partout, les pièces sont jouées. Et moi, j'en profite. C'est extraordinaire d'arriver dans un pays et de rencontrer immédiatement des artistes, des metteurs en scène, des comédiens, des journalistes, etc. J'ai un concentré de ce que peut être un pays à travers ses intellectuels et ses artistes. C'est formidable.
0: Et ça vous fait aimer encore plus ou ça vous fait questionner votre amour pour la France et la Belgique, puisque ce sont vos deux pays?
1: Oh ben moi, je me suis rendu compte à l'étranger que j'étais perçu comme un auteur français, avec des qualités qu'ici on oublie finalement, parce qu'on fait toujours du French bashing.
0: Toujours, notre spécialité.
1: Mais c'est-à-dire ce mélange de légèreté et de profondeur, très 18e siècle en fait. Ouais. C'est resté comme une empreinte à l'étranger. Et puis cette... comment dirais-je, ce goût des histoires, mais en même temps avec un goût de la légèreté. Ça leur semble extrêmement français. Alors, quand on est en France et qu'on dit ça, personne n'a l'impression que c'est français, quoi.
0: Mais c'est français.
1: Les gens prennent des pauses pour dire « moi, je suis profond, moi, je suis intelligent, moi, je suis ceci, moi, je suis cela.
0: » Éric Emmanuel Schmitt, vous parlez de Mozart, de son père, de leur histoire, de l'enfance de Mozart, après la mort du père dans votre nouveau roman, juste après Dieu, il y a papa. Qu'en ont pensé les Autrichiens qui sont très protecteurs avec Mozart?
1: Ah, il n'est pas encore paru en Allemagne, le livre, ça sera l'année prochaine.
0: Ni en Allemagne, ni en Autriche.
1: Non, mais ça, bah, attendez, il vient de sortir. Hein.
0: Oui, je sais, mais moi je pensais que vous aviez des sorties mondiales comme Metallica.
1: En fait, j'ai eu parfois des sorties mondiales. Oui, hein. Par exemple, ma vie avec Mozart a été une sortie mondiale.
0: Ouais.
1: Mais là, on n'a pas eu le temps parce que j'ai fait le texte que cet été. Donc, on n'a pas eu le temps d'organiser. En fait, il faut que je donne le texte très en avance pour qu'on fasse des sorties mondiales.
0: Oui, parce que les traducteurs travaillent tous en même temps.
1: Dans les 6 mois, il y a un an, ça va sortir partout.
0: D'accord.
1: Mais dans les 6 mois, il y a un an.
0: Mais j'imagine, oui, que vous attendez avec impatience ce moment-là.
1: Oui, parce que ma vie avec Mozart, autre livre que j'avais écrit sur Mozart, Mein Leben mit Mozart.
0: Sehr schön.
1: Avait été un gros succès, une grosse Erfurt. Et j'espère qu'ils vont bien recevoir aussi celui-là.
0: Éric Emmanuel Schmitt, on se replonge dans les chansons que vous avez choisies pour nous ce soir. Alors, la dernière qu'on a écoutée, c'est une performance vocale incroyable. Céline Dion qui chante l'hymne à l'amour. Là, c'est tout à fait différent. C'est la bande originale des Choses de la vie. Mmh. Un film avec Romy Schneider et Michel Piccoli. C'est la chanson d'Hélène. Donc, ce qui nous prouve que vous avez un goût pour les grandes voix, mais aussi
1: les voix fragiles.
0: Pour les voix, oui, plus fragiles.
1: Non, mais c'est surtout que je suis fou de Romy Schneider.
0: Oh.
1: Comment ne pas être bouleversé par cette femme, par sa beauté, par sa fragilité, par son rayonnement, par sa lumière.
0: Et vous l'avez découverte avec quoi, vous vous souvenez? Sissi Impératrice, quand vous
1: étiez petit. Non, bah, c'est pas mon truc, Sissi.
0: Non,
1: non. C'était d'emblée les films de Sautet que j'adore.
0: Ah oui, d'accord.
1: Particulièrement le film où elle aime deux hommes, c'est Montand et comment ça s'appelle,
0: César et Rosalie.
1: Mais je le revois encore. Et à chaque fois, je le trouve plus profond, ce film.
0: Il est incroyable.
1: Il est tellement beau, ce film. Et tellement... Il indique tellement ce que pourrait être le chemin de la liberté amoureuse. Donc, j'aime beaucoup.
0: la chanson d'Hélène. Vous allez entendre la voix fragile, oui, et forte à la fois de Romy Schneider.

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0: Chanson d'Hélène, musique de Philippe Sard et paroles de Jean-Loup Dabadie. Vous teniez, Éric Emmanuel Schmitt, à ce qu'on cite Jean-Loup Dabadie.
1: Oui, parce que c'était un écrivain merveilleux. Regarde, pour dire la fin d'un amour, je regarde le soir tomber dans les miroirs. C'est magnifique, c'est tout simple. Et l'amour sans amitié, c'est ce qui a condamné cet amour, c'était un amour sans amitié. Enfin voilà, c'est en trois mots.
0: Comment... C'est ça qui est très fort.
1: Oui, voilà.

0: Et en fait, Macha...
1: Macha Merrill, son épouse. Ouais.
0: M'a appelé en disant, tu sais que, voilà, il y a des musiques de lui qui n'ont pas eu de parole, on n'a pas eu le temps de les faire. Et il a pensé à plusieurs écrivains, et il y en a une qui est pour toi. Et je lui dis, pourquoi elle est pour moi? Il me dit, bah d'abord parce qu'il voulait qu'elle retourne en Belgique, parce qu'il l'avait fait pour Jacques Brel. Oh. Et Jacques Brel est mort avant d'avoir mis des mots sur cette musique. Donc il dit, ça va retourner en Belgique. Puis il me dit, et puis tu verras, elle est tellement compliquée que... Il n'y a que toi qui peux le faire, parce que moi je suis musicien, je sais lire la musique, etc., etc. Et donc voilà, j'ai écrit une deuxième chanson et j'espère bien qu'on va faire cet album à plusieurs écrivains, des grandes chansons.
1: De Michel Legrand.
0: De Michel Legrand, qu'il n'aura pas entendu, mais qu'il aura écrit.
1: Oh, et vous choisirez l'interprète de la chanson dont vous avez signé le texte ou pas?
0: Je pense qu'on va le choisir ensemble avec Macha.
1: Oh, j'ai hâte. Oh, ça c'est un projet extrêmement séduisant. Aurel San est dans la liste des chansons que vous avez choisies, Éric-Emmanuel Schmitt.
0: Bêtement, je ne sais pas pourquoi, j'avais une attitude un peu hostile par rapport au rap, parce que, sans doute une question de génération.
1: Ouais.
0: Et puis, quelqu'un m'a fait écouter plusieurs artistes, et alors Aurel San, c'est celui qui m'a le plus séduit, il y en a d'autres qui m'ont séduit, c'est celui qui m'a le plus séduit, parce que je me disais, ça y est, on retrouve la chanson à texte, et je me réjouis de son succès.

0: Balade dans la vie d'Orelsan, de la maternelle à son mariage, la quête. Et évidemment, il y a une phrase clé dans cette chanson, Éric Emmanuel Schmitt, une expression très importante, c'est « mon père est fier ».
1: Oui.
0: Ah, parce qu'on fait tout ça, on arrive finalement au jour où il se marie, et son frère filme, et sa sœur anime le mariage, et son père est fier. La fierté du père pour son fils, la loyauté du fils pour son père, ça c'est au cœur de votre nouveau roman, oui. Juste après Dieu, il y a papa. Voilà, le père de Mozart est très fier de son fils qui était en adoration, en admiration devant son père, finit par se rendre compte que c'est juste un humain.
1: Et puis, c'est le destin de voilà, tous les fils et tous les pères.
0: Plus être vraiment très, très loyal. Je parle de la loyauté parce qu'il y a un autre personnage dont on n'a pas parlé dans votre livre. C'est la sœur.
1: Ah oui, Nannerle.
0: Nannerle, qui, elle, mériterait des merci et des bisous et des compliments parce qu'elle, elle reste avec le père. Alors oui, qu'elle aurait pu se barrer avec un beau militaire et faire un beau mariage. Elle est restée avec, avec Léopold Mozart pour s'occuper de lui. Et Wolfi, lui, il est parti.
1: Il est parti.
0: Mais c'est Wolfi qu'on aime.
1: Oui, parce que oui, lui, il a eu l'audace de partir, l'affirmation ah ouais, de sa liberté pour créer tout ce qu'il voulait créer. Il fallait qu'il quitte Salzbourg et ce poste chez le prince archevêque de Salzbourg. Elle a été élevée d'une façon très ambiguë, c'est-à-dire d'un côté elle a eu l'accès à la grande culture, ouais, et elle est une virtuose, elle est une grande musicienne, etc. Mais d'un autre côté, à 18-20 ans, elle doit suivre le destin des femmes, rentrer dans l'ordre. Et elle rentrer dans l'ordre, c'est quoi? Au moment où elle pourrait quitter la maison, Madame Mozart, la femme de Léopold, la maman de Nannerle et de Wolfgang, meurt à Paris, ici dans le quartier des Halles. Et du coup, elle se sacrifie.
0: Ouais.
1: La dimension sacrificielle des femmes était inscrite dans leur condition pendant des siècles. Et donc, elle, être une bonne fille, c'était pas s'affirmer, c'était justement se plier. Et elle est restée auprès du père.
0: Et elle n'est pas récompensée. Hein.
1: Elle n'est pas vraiment récompensée parce que lui, il n'attend qu'une lettre de son fils. Il a sa fille avec lui, mais il n'attend qu'une lettre de son fils, un message de son fils. Ben oui, c'est comme ça l'ingratitude. dans les familles, il y a toujours des positionnements comme ça. Et en même temps, il lui dit « Pourquoi tu es si facile à aimer, toi ?» Et lui, c'est difficile. ces phrases terribles qu'on entend dans les familles. Elle se sacrifie totalement à son père. Il lui dit « Oh, c'est si facile de t'aimer, toi, et c'est difficile de l'aimer, lui. » Et en même temps, il n'y a qu'une chose qui l'intéresse, c'est l'aimer, lui, et être aimé de lui.
0: Juste après Dieu, il y a papa, je vous recommande la lecture de ce roman d'Éric Emmanuel Schmitt, donc ici en France aux éditions Albin Michel, et sinon partout dans le monde, si vous nous écoutez sur internet, même sur une île reculée, forcément le libraire le plus proche aura le livre à un moment ou à un autre. Et oui, évidemment ça parle de la famille Mozart, mais ça parle de nos familles, ah, à oui, nous aussi. Je trouve vraiment que voilà, on se reconnaît. Alors vous verrez bien dans quel personnage vous vous reconnaissez, après vous ferez votre autocritique à la maison. On va écouter Santa maintenant.
1: Oui.
0: Santa qui avait commencé sa carrière en chantant en anglais de l'électropop avec le groupe iPhone. Là, elle est en solo. C'est un piano-voix. Tout à l'heure, on a commencé avec William Scheller en piano-voix. Là, Santa, c'est la même chose.
1: J'aime bien le piano-voix.
0: C'est vrai, ça vous plaît. Vous jouez du piano?
1: Oui, oui, je joue du piano. Oui. Mais j'aime bien le piano-voix parce que tout d'un coup, c'est comme si on avait la vérité de quelqu'un. Il est tout nu. La voix, elle est toute nue avec le piano. Et on entend si c'est sincère ou si c'est pas sincère, si c'est juste ou si c'est pas juste. C'est comme une confidence. Il n'y a pas tout l'apparat du studio, de l'habillage sonore, etc. Donc c'est une épreuve de vérité. Et cette Santa me fascine par sa force de caractère. Bon, j'ai fait une émission de télévision avec elle qui m'a permis le week-end à la campagne. Donc,
0: oui, ah.
1: Donc j'ai passé du temps avec elle, donc je la connais. Et elle me fascine par d'abord ses dons et ensuite sa force d'affirmation d'elle-même. Moi, j'adore les femmes fortes. Je sais pas pourquoi. Bah parce que c'est souvent une force qu'on n'attend pas d'elle et qui est. Il a fallu longtemps qu'elle soit plus forte que les hommes pour pouvoir être forte. Là, on n'en est plus tout à fait là, mais la force continue à me fasciner.
0: Santa. Popcorn salé qui figure donc en belle place dans la liste des chansons choisies pour vous ce soir par Éric Emmanuel Schmitt.

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0: la voix toute nue de Santa, Popcorn Salé. Juste avant qu'on écoute la chanson, Eric Emmanuel Schmidt, vous nous disiez à quel point vous aimiez les femmes fortes. Est-ce que c'est pour ça que c'est Madame de Sévigné qui sera à l'honneur de la 30e édition du Festival de la Correspondance de Grignan, dont vous êtes le directeur artistique et le président?
1: Oui, j'ai ce bonheur depuis plusieurs années de diriger ce festival unique en France, le Festival de la Correspondance, qui est à Grignan. Pourquoi? Parce que Madame de Sévigné écrivait des lettres à sa fille adorée qui avait épousé le seigneur de Grignan. Et elle est enterrée à Grignan.
0: C'est dans la Drôme provençale, c'est trop beau. C'est magnifique.
1: C'est un magnifique village entouré de champs de lavande. C'est absolument magique comme endroit. Et on lit les grandes correspondances dans la cour du château. Des grands comédiens et comédiennes viennent les lire. Et dans la journée, il y a des cafés littéraires. Alors, il se trouve que cette année, c'est le quadricentenaire de Madame de Sévigné.
0: Wow.
1: Et donc, voilà, le Festival de la Correspondance prendra un thème très sévigné, puisqu'il y a toujours un thème chaque année. C'est la correspondance comme miroir d'une époque, miroir des mœurs d'un temps. Donc, il y aura des correspondances de Madame de Sévigné, mais il y aura aussi plein d'autres correspondances. Claire Kem viendra lire la correspondance de Madame de Pompadour. Il y aura la correspondance de Stephen Zweig avec Romain Rolland, la correspondance de Jean Zay, la correspondance de Georges Sand avec Alexandre Dumas, ces deux-là, c'est des personnes. Ça sera Macha Méry, les Francis Perrin qui viendront les lire. Enfin, il y aura plein de choses magnifiques pendant une semaine et surtout une ouverture dans la cour du château avec un opéra qui n'est plus joué depuis deux siècles et qui s'appelle Ninon chez Madame de Sévigné. Et qui donc fait rencontrer ces deux femmes spirituelles qui étaient Madame de Sévignon et Ninon de l'Enclos. Et on va redécouvrir cet opéra le soir de l'ouverture. Et puis, comme il y a une tradition depuis que je dirige ce festival, c'est qu'à chaque fois, l'ouverture, ça c'est la pré-ouverture, mais l'ouverture c'est une correspondance moderne, écrite par deux contemporains. Et donc, cette année, je m'y suis collé.
0: Ah, vous avez écrit à qui?
1: Voilà, j'ai écrit à un jeune homme que je trouve absolument brillant, qui s'appelle Nathan Devers, qui est philosophe, écrivain, etc. C'est moi, avec 40 ans de moins, puisqu'il a fait Normal Sup, comme moi, la revue.
0: Même parcours.
1: Agrégé de philo, et puis s'exprimant à la fois dans la fiction et dans l'essai. Et depuis des mois, on échange une correspondance sur le thème « Aimer son époque ou pas ».
0: Oh, c'est vertigineux.
1: Oui, comme vous dites.
0: Eh bien, si vous avez envie de célébrer l'art des belles lettres que l'on s'écrit, que l'on reçoit, l'art épistolaire, donc rendez-vous à Grignan, Festival de la Correspondance, c'est la 30e édition, et c'est du 6 au 11 juillet, présidé donc par Eric Emmanuel Schmidt. Alors, quand on ne peut pas s'écrire, parce que on n'ose pas, parce que on n'est plus ensemble, parfois on s'écrit des chansons. Oui. C'est ce que Véronique Sanson a fait après sa séparation avec Michel Berger. Ils sont passés des messages par chansons interposées pendant des années. Eux, si une correspondance existait, une correspondance secrète, ce serait dingue de tomber dessus. Je pense que ce serait magnifique.
1: Oui, je ne sais pas d'ailleurs si elle existe.
0: Je crois pas.
1: Je
0: ce que dit Sanson, c'est qu'elle, elle a plus jamais, elle l'a quitté quand même assez brutalement. Donc elle a jamais osé revenir, mais qu'elle lui envoyait des messages par chansons. Je crois qu'il ne reste que les chansons.
1: Ben, c'est-à-dire que je pense que leur relation vivait en générant toutes ces chansons. Donc ils ont su faire quelque chose et de leur amour et de leur séparation. Bravo. Mais ça, c'est le propre des artistes.
0: C'est ça, ils sont trop forts. On va écouter une chanson des tout débuts de Véronique Sanson et elle s'appelle Amoureuse.

0: Des débuts, quel début de Véronique Sanson avec Amoureuse. Alors au contraire, nous c'est la fin, Eric Emmanuel Schmitt, la fin de cette heure passée ensemble. Merci, hein, vraiment.
1: Ah, c'est un plaisir.
0: Ah, j'ai adoré. Je recommande à tout le monde la lecture de Juste après Dieu, il y a papa, votre nouveau roman chez Albin Michel. On attend de pied ferme cette chanson avec la musique de Michel Legrand. Ah, j'espère que ça arrivera dans les mois qui viennent, ou allez, 2027, qu'il n'y ait pas que l'élection présidentielle. Moi, je voudrais qu'il y ait autre chose comme actualité.
1: Alors, on le souhaite tous.
0: Voilà, hein, un petit peu de musique, ça nous fera plaisir. Et vous nous avez soigné pour votre départ. Vous avez fait une belle entrée, vous allez faire une sortie fracassante. Jean Ferrat chante les mots d'Aragon. Que serais-je sans toi ? Pourquoi avez-vous
1: choisi ? C'est tellement bouleversant, ce poème d'abord.
0: Oui.
1: D'Aragon, parce que serais-je sans toi qui vint à ma rencontre ? C'est-à-dire ce chant d'amour d'Aragon, c'est pour Elsa, qui est comme le foyer essentiel de sa vie, quoi. C'est moi, je ne crois qu'à ça, aux rencontres qui changent les vies. Moi, j'ai le bonheur d'avoir des rencontres qui ont donné une structure à ma vie. Et évidemment, la rencontre amoureuse, c'est la plus importante. Voilà, on se pose plein de questions et puis tout d'un coup on a la réponse. La réponse, c'est la rencontre d'un être qu'on aime et puis surtout qu'on consente à aimer, parce que c'est ce qui est très beau dans le poème d'Aragon, c'est cet amour, il se présente mais il lui dit oui. Tellement, moi je me bats beaucoup avec mes neveux, avec la génération qui a autour de 30 ans. Je leur dis, mais engagez-vous. Et ils ont un grand problème à l'engagement. Ils réfléchissent comme des consommateurs qui font une étude de marché. Non, c'est voilà, il faut consentir à aimer. Il faut accepter de ne plus être la première personne, mais la deuxième, et de s'engager.
0: Consentir à aimer, quel beau slogan. Éric Emmanuel Schmitt, président, merci d'être venu nous voir. À très bientôt.
1: Avec plaisir.

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0: Notre invité de ce soir nous a gâté, Eric Emmanuel Schmitt. C'était un bonheur de passer une heure avec lui. Et avec vous aussi, les amis, merci d'avoir écouté Décibel. Merci à l'équipe de l'émission, Iris Guitoni, Christophe Hulens, Elodie Bianca Maria, Franck Moilier et Elorie Roussillon. Je vous retrouve demain à 20h pour peut-être la meilleure émission de la semaine, hein, les chansons préférées des auditrices et des auditeurs.
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4: Bonjour ! Merci d'avoir choisi votre radio ici. C'est Willy vient déjeuner chez vous, numéro 1055.
5: Ah là là !
4: Bonjour la tribu !
6: Bonjour !
4: Alors, qui est là aujourd'hui ? Nicolas Balabeuf, notre enfant de la télé. Bonjour mon bon Nicolas.
7: Bonjour Willy, bonjour tout le monde.
4: Et Fabien Imo, notre geek. Bonjour mon Fabinu.
8: Bonjour Willy, bonjour à tous.
4: Et bienvenue à tous. J'espère que vous avez passé une bonne semaine.
7: Vous êtes de retour.
4: Ah, ça y est, bah, ça
7: vous
4: y est.
7: Nous avez manqué.
4: J'ai retrouvé mes bébés. Ça y est, mes deux enfants sont là.
8: On
4: toujours
8: aussi papa,
4: beau, hein. T'as pas trop chaud mon chéri ?
7: Non, pourquoi ?
8: Ça parce qu'il est en doudoune.
7: Non, je suis très frileux.
4: Ah, t'es très frileux, s'il fait juste 600 degrés. D'accord, bon, non, Fabien s'est mis en t-shirt, tranquille.
8: Et vous en chemise en lin.
4: Petite chemise en lin,
8: voilà. Écoutez,
4: merci beaucoup, avec Marcel, tout à fait. Je suis très heureux de vous retrouver, mes amis. Voilà, j'espère que vous avez passé donc une bonne semaine tous. Nous voilà donc réunis pour vous proposer votre grand talk show, pas comme les autres, le seul sur les ondes de la radio française. Vous faire comprendre l'actu de deux manières, avec sérieux grâce à nos invités, avec sourire grâce à nos chroniques. Ici, on apprend et on se détend, alors vite. Notez bien les deux dossiers du jour. Dans un instant, d'abord jeudi, le bout en train Sébastien Lecornu a proposé de nouvelles aides carburant à hauteur de 710 millions d'euros. Ça tombe bien, l'État regorge de pognon. Alors qui a droit à quoi ? La réponse dans une minute. Et à 12h30, tout autre chose, la folie du flan. Eh oui, c'est un dessert incontournable des boulangeries françaises, mais qui a été longtemps déconsidéré. Ben, le flan est devenu tendance ces dernières années. Tu sais que je suis même allée dans un bar à La Rochelle, un bar à flan.
7: Mais non,
4: à
7: flan.
4: La Rochelle, ouais, ouais. 5 euros la mini part de flan à la vanille. Appelez-moi pigeon. Alors pourquoi est-ce qu'on est tous fous de flan ? Eh bien, la réponse dans 20 minutes. Et vous le savez, on fait cette émission ensemble. On est tous ensemble réunis d'abord sur le groupe Facebook.
8: Alors, pour nous retrouver sur Facebook, vous tapez Youpi la vie avec Willy Rovelli. Et justement, tiens, le sondage du jour. Quelle est votre pâtisserie préférée ? Flan, millefeuille, ouais, religieuse, éclair, tarte au citron, tarte aux fraises, opéra, Paris-Brest. Alors ça se joue. Alors, entre l'éclair et le flan, mais l'éclair est en tête avec 24% des votes et le flan juste derrière 22%.
4: Moi, c'est le flan. Moi, je suis fan de flan. Flan la vanille, normal. Classique.
8: Donc, continuez à voter sur le groupe Facebook pour nous retrouver. C'est Youpi la vie avec Willy Rovelli.
7: Et il y a un petit message également pour le fils de Fabinou. C'est le petit Loïs qui fête son anniversaire aujourd'hui.
4: On l'embrasse. Bon anniversaire. Quel âge il a ?
8: 4 ans déjà.
4: 4 ans là, déjà.
8: Comme je suis un bon père, vous voyez, je ne suis pas avec lui.
4: Non, c'est bien. Bravo.
8: Je préfère être avec
4: vous. Tu as laissé ta chérie faire tout le merdier. Il y a une fête cet après-midi, non ? Il y a la fête cet après-midi ?
8: J'espère, oui, je crois. Bon, je m'occupe de rien.
4: Vous avez bien vu. 0810 055 056. Appelez-nous si vous voulez souhaiter bon anniversaire à Loïs. Appelez-nous pour nous dire quelle est votre pâtisserie préférée.
8: Plutôt.
4: Appelez-nous pour nous parler là de cette prime carburant là. Est-ce que vous espérez en avoir ou pas ? On parle de tout ça et vous repartez avec quoi ?
7: Eh bien, il fait beau, la chaleur est arrivée. Elle est aussi en chaleur. C'est la carte de carburant qui vaut 100 euros.
4: C'est vraiment la carte ou c'est une collègue à nous qui appelle
7: la carte
4: carburant ? Ah bon.
7: Tirage au sort demain.
4: Je sers. Très bien. Merci beaucoup, Nathalie.
7: On a tout dit.
4: Alors, démarrons.
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4: Allez, ouvrons notre premier dossier. Bonjour Benjamin Cuc.
9: Bonjour Willy.
4: Bienvenue ici, bienvenue ici, Simon. Ah, il est au volant, Benjamin, apparemment, c'est ça ? Il roule ?
9: Non, je suis dans la rue.
4: Dans la rue. D'accord. Bon, alors, mettez-vous sur le côté, mon cher Benjamin, sur le trottoir. Vous êtes spécialiste automobile et on vous entend donc chaque week-end à 7h50 sur les ondes d'ici avec votre chronique « Roulez malin ». Alors, comme le prix du baril de pétrole n'est pas prêt de baisser, donc jeudi, le Premier ministre Sébastien Lecornu a donc présenté de nouvelles aides carburant, comme on les appelle. On va les détailler avec vous pour être sûr de savoir qui a droit à quoi. Déjà, la prime grand rouleur, elle est doublée, cette prime grand rouleur. Est-ce que vous pouvez déjà nous expliquer de quoi il s'agit ?
9: Ben, il s'agit des gens qui font plus de 50 km par jour pour aller travailler et revenir. Ouais. Ils peuvent prétendre à une prime qui peut aller maintenant, qui était de 300 euros, qui peut être maintenant de 600 euros. mais c'est une telle usine à gaz pour l'obtenir, et c'est assez humiliant en fait. Ça fait un peu, on va faire la manche alors qu'il y avait des solutions peut-être un petit peu plus simples. Mais grosso modo, c'est des gens qui roulent beaucoup pour aller bosser, qui peuvent avoir un petit peu plus, on peut avoir un pourboire en plus pour aller chercher un peu de carburant moins cher.
4: Comment ils doivent faire là ? Il y a quoi ? Il y a un site internet ? Il y a quelque chose à demander ?
9: Il y a un portail internet. Oh là là, il faut aller s'inscrire. Il faut aller. Oh là là. Je veux dire, c'est un peu une usine à gaz hein, une fois de plus. Ouais. Il y a peut-être des solutions un peu plus simples.
4: Ça aurait été quoi les solutions ? Parce que Benjamin, il a les solutions. Alors, mon Benjamin, ça aurait été quoi les solutions ?
9: les solutions, c'est baisser un chouïa des taxes, revenir à ce qu'avait fait Lionel Jospin en son temps, qui était la TIPP flottante, mais comme on fait des taxes sur les taxes, ou supprimer les crédits CE qui servent... C'est quelques milliards, ouais. Ça sert à financer de l'électrification. Moi, je m'en fous, je suis pour la voiture électrique, j'en ai deux. J'aime tellement ça que j'en ai acheté deux. Mais réellement, il y a des usines à gaz fiscales et on rajoute une usine à gaz sur une usine à gaz.
4: Voilà. Bon, Benjamin, tiens, puisque vous parliez des voitures électriques, il y a une bonne nouvelle, non ? Il n'y a pas des primes, là, que t'en dévoir. Il y a certains pros, voilà, ils vont avoir des aides pour acheter une voiture électrique. C'est bien, ça ?
9: Oui, c'est certains pros qui avaient déjà des aides conséquentes, mais une fois de plus, c'est des usines à gaz. On invente en France, c'est vraiment bien. On a une belle ingénierie fiscale. Et le truc qui marche le mieux, c'est Bercy, et on a des ingénieurs, on a des super ingénieurs que le monde entier nous envie. Mais manque de bol, ils servent à fabriquer des impôts.
4: Tiens, par exemple, si une aide soignante veut acheter une voiture électrique, une aide soignante, ça se déplace beaucoup. Elle a droit à 50 € par mois pour une Zoé.
9: C'est génial, 50 € par mois pour une Zoé quand vous gagnez 1 500 € par mois. Truc. Pour une Zoé qui vaut 35 000 €, c'est vraiment l'affaire du siècle. Hein. Rien n'est proportionné, si vous voulez. C'est des gens qui ont inventé. Les députés, les conseillers qui sont payés quand même quelques dizaines de milliers d'euros par mois, quelques milliers d'euros quand même, ils vont inventer des solutions pour les pauvres. Comme disait Coluche, explique-moi ce dont tu as besoin, je te dirai comment t'en passer.
4: Donc 50 € par mois pour la Zoé, un taxi 5 500 €. Voilà, s'il veut changer de voiture. La prime carburant est assouplie. Ça, c'est pas mal, ça.
9: Voilà.
4: Voilà. Bon, il s'en fout, apparemment, Benjamin.
9: On a fait des étirements, voilà. On fait des étirements pour la prime carburant. Il faut des étirements. Donc, on l'assouplit pour obtenir un. Les étirements permettent l'assouplissement. Bon. Mais c'est comme tirer un chewing-gum. Hein. Ouais. On a pas beaucoup. On les tire. Bon. À la fin, ça craque.
4: Bon, désolé. Hein, je pensais. Je pensais qu'on allait faire plaisir à Benjamin.
8: Pas du tout.
4: De lui passer un petit coup de fil. Mais il est très ronchon, mon Benjamin. Bon, mais c'est pas grand chose, mais c'est déjà mieux que rien.
8: C'est déjà ça.
9: Oui, mais est-ce que c'est pas grand chose, mais c'est mieux que rien. C'est ce que dit. Est-ce que vraiment la société va vraiment dire, vous va dire ah super, j'ai pas grand chose, mais c'est toujours mieux que rien. C'est mieux que rien. C'était une chronique de François Morel il y a une trentaine d'années à la radio qui était très très drôle sur France Inter. C'est mieux que rien. C'était très approximatif.
4: C'est comme ça qu'on va appeler le gouvernement. C'est mieux que rien. Voilà, Benjamin, merci beaucoup.
9: Voilà. Bonne journée.
8: Il a raccroché. Il s'est barré.
4: Non, il est pas content, Benjamin. Benjamin Cuc, spécialiste automobile. Au revoir, Benjamin. Rendez-vous demain à 7h50. Il est en colère,
8: Il recherche ses deux bagnoles.
4: En tout cas, pour les aides, ce qu'a voulu dire Benjamin, c'est démerdez-vous. Voilà. Démerdez-vous. Il y a un site internet, je ne sais même pas lequel d'ailleurs, qui sera rouvert le 27 mai.
9: Ils ont annoncé, le gouvernement l'a annoncé il y a deux jours, mais c'est une annonce non suivie des faits. C'est-à-dire qu'on nous dit qu'il y a un portail internet, il va falloir aller s'inscrire sur le portail. C'est vraiment une. C'est l'amateurisme.
4: On a bien compris, mon Benjamin. C'est la merde.
9: C'est la septième compagnie. Sébastien Lecornu me rappelle un des acteurs qui jouait dans la 7ème compagnie. Ils sont un peu perdus.
4: Merci, mon Benjamin. On a compris. Au revoir, Benjamin. Voilà. Il est chanchon. Hein. Au revoir, mon Benjamin. À la prochaine fois. Salut, à la prochaine. Bon, réagissez comme Benjamin si vous voulez. Il n'y a pas de souci. Hein.
8: Gueulez aussi. Hein.
4: Oui, gueulez. 0810 055 056. Tiens, dites-nous ce que vous pensez de toutes ces aides. Est-ce que c'est mieux que rien ou est-ce que c'est rien que mieux ? On parle de quoi avec toi, mon Fabien, dans un instant?
7: L'actu web, une nouvelle mode sur TikTok a fait son apparition cette semaine, traverser les ronds-points avec son véhicule.
4: Ah, oh là là, on va n'importe quoi.
7: Explication dans moins de 3 minutes.
4: Bon, allez, en attendant, on va écouter Imagination avec Music and Lights.

0: le groupe Imagination. Yes.
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0: Et il est 12h17 bientôt, il est temps d'accueillir, comme il se doit, Fabien Hémot, notre geek. Alors, mon Fabien.
3: Il est l'heure de la mise à jour, toute l'actu web de la semaine. On démarre avec une nouvelle tendance TikTok qui inquiète les autorités. Les internautes, en fait, en ce moment, s'amusent à se filmer en train de traverser des ronds-points tout droit.
4: Oh là là.
3: Depuis quelques jours, des centaines de vidéos montrent des automobilistes et parfois même des motards roulant directement sur les terre-pleins centrales, des ronds-points, voilà, au lieu de les contourner normalement. Une pratique spectaculaire, mais surtout très dangereuse.
5: Ah, que vois-je ? Un rond-point.
6: Certains conducteurs semblent ironiquement justifier cette pratique par la hausse du prix du carburant.
3: Voilà, si les internautes font ça, c'est pour économiser du carburant. Enfin, c'est surtout pour faire le buzz et faire le maximum de vues sur TikTok. Résultat, la police nationale a posté cette semaine cette vidéo.
7: Vous pensiez sincèrement que j'allais prendre ce rond-point en plein milieu ? Pas du tout. Il y a un code de la route et il faut savoir le respecter. Donc, les sens giratoires, c'est toujours par la droite et on n'en lit surtout pas les clignotants. Donc, quelques secondes de buzz, ne prends pas de risque inutile.
3: Non, voilà, s'il vous plaît, prenez vos ronds-points normalement, car traverser voilà, le terre-plein central est interdit. Vous risquez 135€ d'amende, faut le dire, et un retrait du permis de conduire. Et surtout, vous pouvez procurer des accidents. Donc, soyez vigilants, s'il vous plaît. Toujours dans l'actu web de la semaine, j'ai repéré un job d'été de rêve pour les fans du Tour de France. J'ai repéré cette annonce sur le blog de Leclerc. Ah, oui. L'enseigne recherche un conducteur de chou-fleur. Ah, ouais. Ce chou-fleur, c'est le véhicule électrique qui fera partie de la fameuse caravane du Tour de France. Alors Leclerc n'est pas à son premier coup d'essai, car il y a 2 ans, ils étaient à la recherche d'un conducteur d'un quad melon. L'année dernière, c'était une voiture poireau.
0: Ah, oui.
3: Et cette année, donc, c'est donc un véhicule en forme de chou-fleur. Donc pourquoi pas. Pour postuler, envoyez vos CV à cette adresse mail choufleur.e.leclerc@ideactif. .fr. Allez, bonne chance et surtout, ne vous prenez pas le chou.
8: Une partie de pétanque.
3: Ah bah là, il fait beau là. Ça, c'est le retour de la pétanque. Et on termine l'actu web par une histoire complètement dingue que j'ai repérée sur le site de nos amis de Ici Périgord. Je vous présente Véronique et Damien, couple fan de pétanque.
0: Oui.
3: Ce couple a même installé un boulodrome dans leur jardin. Et depuis quelques jours, Véronique et Damien se sont aperçus qu'on leur volait leur boule de pétanque dans leur jardin. Du coup, ils ont décidé d'installer une caméra dans leur jardin. Et le cambrioleur a été pris en flagrant délit. L'auteur du crime était un renard.
4: Ah.
3: Écoutez, Véronique, elle est prête à tout pour récupérer ses boules.
9: Parce que nos boules, on espère bien vraiment les retrouver.
0: Bah oui.
9: On va prendre un traceur. On a envie d'être plus rusé que le renard, en fait.
0: Ah, ouais.
9: Si on a la chance, on va y aller voir si c'est autour du terrier. Et je vais être honnête avec vous, si c'est pas autour du terrier, je pense qu'on va creuser pour récupérer nos boules. Parce que j'ai le beau-père qui a la mini-pelle. Il est déjà
0: la mini-pelle. Ah oui, carrément.
9: Ouais, on l'appelle, on va déterrer nos boules, on va récupérer nos boules.
3: Non, c'est quand même dingue, le renard a volé 19 boules au total.
0: Ah, là, là.
3: Valeur estimée 900 balles.
0: Ah là là, ça coûte cher les boules.
3: Ah ben oui, ça coûte cher les boules
0: ça
3: de pétanque.
0: Ça coûte cher les boules de pétanque.
3: Ouais, bah oui, les boules de pro.
0: Des vraies boules.
3: Ah, là, on peut le dire, c'est des boules et on les embrasse bien fort.
0: Évidemment qu'on les embrasse. Merci mon bon Fabinho.
3: De rien.
0: Merci.
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0: 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On va faire un bisou à Carole. Ça va Carole ?
10: Oui, moi je veux bien des bisous.
0: Ah, ça va Carole, tu habites où ?
10: À Mirmande, dans la Drôme.
0: Dans la Drôme. Tu voulais nous faire un petit coucou ?
10: Ben oui, parce que je suis au boulot et du coup je vous écoute en travaillant parce que je suis infirmière libérale.
0: Ah, très bien, t'es dans
10: du
0: la route.
10: Du coup, ça me fait rire, vos bêtises et vos informations.
0: Pas du tout,
3: on est très sérieux.
0: On est très sérieux, nous, hein, franchement.
10: Ben
0: vas-y.
10: Oui, voilà, je rigole toute seule dans ma voiture.
0: Franchement.
10: Je vais appeler faire un coucou parce que
0: c'est
10: sur la route.
0: Puis ça, c'est bien, tu parles avec nous pendant qu'il y a un malade qui agonise à la maison. Moi, je trouve ça très bien.
10: Non,
0: il peut attendre.
10: J'ai des patients qui vous écoutent. Hein.
3: Ah, c'est bien, oui. Faites la pub.
10: Ça, c'est la radio.
0: Eh ben, ça, c'est très bien. Bah, tu les embrasses pour nous, d'accord, ma Carole ?
10: Tu fais
0: un beau métier, Carole, hein, dis donc. Ben, dis donc, ça va ? C'est pas trop dur ?
10: J'essaye.
0: Eh, t'es contente ? Tu vas avoir une prime carburant, là. T'es contente ?
10: J'ai même pas demandé parce que vu toutes les démarches qu'il faut faire pour gagner 20 centimes, franchement.
0: Bon, tu devrais quand même aller jeter.
10: J'ai capitulé.
0: Voilà, tu devrais quand même aller jeter un petit coup d'œil, hein, parce que tu y es dessus normalement. T'as vu, tu peux avoir 50€ par mois. Bon, c'est pas énorme.
3: C'est toujours
0: mais
3: ça.
0: Mais demande-les quand même,
10: mais
0: d'accord.
10: 50€ par mois.
0: Oh, écoute,
3: ah, bah, c'est bon à prendre.
0: C'est déjà bien.
3: C'est mieux que rien.
0: Allez.
10: Oui.
0: Carole.
10: cracher dans la soupe, et bon.
0: Voilà. Bon, bah, merci d'être passé nous voir, ma Carole. On t'embrasse très fort.
3: Et justement,
0: fort,
3: oui, en et plus de ta prime carburant, soucis, peut-être que ta radio hein. ici t'offre 100 euros de carburant. On te rappelle voilà. peut-être demain.
0: Peut-être qu'on te rappelle demain, oui. d'accord?
10: Et ça serait bien. Il n'y a pas de démarche à faire. Moi, je serai au boulot encore.
0: Eh bah, super. Eh bah, ben peut-être à demain, Carole. On t'embrasse très, très
4: Bisous.
0: Fort. Merci
10: pas
0: pour ta fidélité.
10: Bon week-end.
0: Ciao, ma belle. Ciao, ciao. Allez, dans un instant, on va vous présenter un invité pas banal. Parce qu'on aime vous présenter des invités
11: pas banaux.
0: Mais d'abord, tiens, on va écouter M. Pokora avec quand même sur votre radio ici, la radio des chonchons. Tout le monde est chonchon aujourd'hui.

0: C'était M. Pokora avec quand même. Au revoir, M. Au revoir.
1: M.
0: Au revoir, ici, monsieur M.
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0: Allez, comme promis, place à la personne pas banale du samedi. Bonjour, Benoît Mathieu.
4: Bonjour, Willy.
0: Bienvenue ici, mon cher Benoît. Alors, vous avez 27 ans, vous êtes prof de maths. 7 plus 3, ça fait.
4: Ça fait 15.
0: Ouais, c'est un bon prof. C'est un bon prof. Alors, en ce moment, mon cher Benoît, vous faites un tour de France en vélo un petit peu particulier. Vous êtes parti le 1er avril dernier. Et pendant un an, là, vous êtes sur votre vélo.
4: 30 mars, je suis parti.
0: 30 mars, oui, oh, ça va. Hein. 30 mars. Et pendant un an, voilà, vous êtes sur votre vélo. Pourquoi est-ce que vous êtes parti sur les routes à vélo, mon cher Benoît?
4: Alors, je suis parti avec l'idée d'essayer d'obtenir les 500 parrainages pour être candidat aux élections présidentielles de 2027.
0: Voilà. Donc en fait, vous faites le tour de France, vous espérez quoi, rencontrer des maires, c'est eux, hein, qui peuvent vous donner les ces fameux parrainages, c'est ça, hein?
4: Exactement. Bah là, j'en ai déjà rencontré plus de 80, ça fait 50 jours que je suis parti.
0: Ouais.
4: Donc voilà, je prends des rendez-vous en avance, j'envoie des mails, j'appelle.
0: Voilà.
4: Tous les jours, j'ai une quinzaine d'appels à faire. J'envoie des mails, tout ça, pour essayer d'avoir des rendez-vous, puisque la plupart des maires que je rencontre, ce sont des gens qui travaillent, qui ont un boulot à côté.
0: Bien
4: donc,
0: sûr.
4: Donc voilà, c'est pas toujours facile de les attraper.
0: Voilà. Donc là par exemple, aujourd'hui, vous êtes où alors, par exemple, mon cher Benoît?
4: Alors là, je suis à Lutzelbourg, qui est
0: en Lorraine.
4: Je suis à deux doigts de passer en Alsace.
0: Voilà, deux doigts de passer en Alsace. Donc l'idée, donc vous roulez et puis le soir vous vous posez, vous calez des rendez-vous avec des maires, c'est ça? Et quand les maires sont quand les maires sont d'accord pour vous recevoir, vous discutez de quoi? Alors ça se passe comment?
4: Alors l'idée, c'est que quand j'arrive, je pose pas mal déjà de questions sur les villages, sur comment est-ce que ça se passe, la vie à cet endroit-là, quelles sont les problématiques qu'ils rencontrent, quelles sont les solutions qu'ils mettent en place. Donc voilà, c'est un peu les discussions qui animent nos rencontres, et puis aussi quelles sont les attentes qu'ils ont au niveau du national.
0: Voilà.
4: L'idée, moi, c'est un petit peu de faire un état des lieux de ce qui se passe et de pouvoir un peu prendre ces revendications pour les pousser au niveau national. Et voilà, j'espère que les 500 signatures me permettront d'avoir un peu une tribune pour venir parler de toutes ces problématiques-là.
0: Parce que quoi, vous trouvez que je sais pas, il faudrait plus de représentants civils comme vous, justement, à ce type d'élection?
4: Ouais, l'idée c'est que déjà à ce type d'élection, je pense que ce serait important qu'il y ait plus de représentants comme moi. Et l'idée c'est que moi, j'ai pas de parti politique, j'ai pas créé de structure de parti derrière moi. Je pense que en fait, on a un système de décision aujourd'hui qui est mauvais. C'est-à-dire qu'on prend les décisions avec un président qui a beaucoup de pouvoir et puis des chambres parlementaires qui en ont beaucoup moins, mais qui sont pas efficaces dans leur prise de décision. La preuve, on a 40 ans de retard sur plein de domaines.
0: Ouais.
4: Moi, l'idée, c'est de dire qu'il faut qu'on change tout ça, mais que ça pourra pas se faire avec les partis politiques, parce qu'ils ont des intérêts dans la façon dont ça fonctionne aujourd'hui. C'est eux qui ont le pouvoir, c'est eux qui peuvent prendre les décisions. Donc voilà, il faut changer de système. Le problème, c'est que aucun parti politique n'aura le courage de le faire. De façon apartisane, c'est-à-dire sans avoir des sénateurs, des députés qui sont dans le processus de changement de décision.
0: Donc,
4: c'est un peu cette voie-là que j'essaie de porter.
0: Donc là, Benoît, vous nous l'avez dit, hein, vous avez déjà rencontré 80 maires à peu près, parce que c'est eux qui donnent les parrainages, c'est les maires, c'est eux qui signent.
4: Exactement, hein.
0: Voilà.
4: Il en faut 500. Il y a aussi les députés, les sénateurs, mais moi, je ne vais voir que des maires qui sont étiquettés. Je compte que sur des personnes qui n'ont pas de parti politique, justement.
0: Exactement. Et ça va? Vous pensez que ça va le faire? Ou qu'est-ce qu'ils vous ont dit jusqu'à présent? Allez vous faire voir.
4: Non, franchement, j'ai eu plutôt des bons retours. Alors, je vois que les maires qui acceptent de me rencontrer.
0: Oui, bien sûr.
4: Forcément, déjà, ça fait le tri. Du coup, parmi ceux que je rencontre, franchement, il y en a bien 85% qui sont très positifs quant à la démarche, qui m'encouragent.
0: C'est bien.
4: Donc ça fait vraiment plaisir. Ouais, carrément.
0: Donc là, pendant un an, vous bossez pas. Alors, c'est le vélo et on a laissé tomber les maths, quoi.
4: Et c'est ça, exactement. Voilà. En fait, moi, ça fait 3 ans et demi que j'ai ce projet en tête. Donc, je suis allé vivre dans la maison où vivait ma grand-mère, qui était une maison de famille qui était vacante. Donc, j'ai pas eu de loyer à payer pendant 3 ans. Donc, j'ai pu mettre de l'argent de côté, à m'acheter un vélo. Et en gros, là, j'ai assez d'argent pour m'acheter à manger pendant un an, quoi.
0: Bon.
4: Puis, je dors en tente, en bivouac, je me fais mon petit réchaud tous les soirs.
1: Bah, bravo.
0: On se refera un petit point, mon cher Benoît, d'accord? On sera des petits points d'étape pour voir comment ça avance. Merci, Benoît. Merci infiniment. Donc, il fait le tour de Benoît Mathieu. Il fait le tour de France à vélo pendant un an pour avoir 500 parrainages et se présenter à l'élection présidentielle. Merci Benoît, bonne route.

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2: Allez, partons gaiement vers la deuxième demi-heure de votre grand talk show du samedi. Alors ici, c'est comme le talk show de Léa Salamé, quelle époque.
3: Mais pas pareil.
2: Sinon, c'est la même chose. Dans un instant, on va parler de la folie du flan. Moi, j'adore le flan, j'adore. Quelle est ta pâtisserie préférée, mon cher Nicolas
4: Malabeuf? Moi, c'est tout ce qui est à base de fruits. Alors, le fraisier, j'adore,
2: le fraisier,
4: par exemple.
2: Ah, il adore
4: c'est
2: le fraisier avec des fraises.
4: Ah, bah
2: il y a
4: oui,
2: des fraises,
4: bah,
2: le fraisier. Et Fabien Imo, notre geek, ta pâtisserie préférée, toi?
5: Le baba au rhum, mais, ah,
2: mais
5: sans le baba.
2: Sans baba. Sans le rhum. Bien, on se doute bien. Moi, c'est flan. Donc, team flan.
5: Ah, team flan.
2: Team flan. Moi, je suis flan à 100%. Réagissez, tiens, sur le groupe Facebook.
4: Ah, bah oui,
2: c'est
4: le sondage.
2: Pâtisserie.
5: Alors, Youpi la vie avec Willy Rovelli, ça, c'est pour nous retrouver sur le groupe Facebook. Alors, quelle est votre pâtisserie préférée? L'éclair est en numéro 1.
2: Numéro 1.
5: Et ensuite, c'est le flan. Mais nous avons beaucoup de messages. Alors, merci beaucoup. Alors, Johanna l'a fait, c'est tarte à la rhubarbe. C'est vrai que c'est très
2: bon, ça.
5: Maison. Miange a posté noix japonaise en ce moment. Mange des noix japonaises. Et Bernadette, elle a posté des très belles photos de ses desserts. Pavlova, fruits rouges.
4: Ah, ça, c'est pour Nico.
5: Donc, continuez à réagir. Merci beaucoup. Ça nous fait plaisir. Le groupe Facebook, ça s'appelle Youpi la vie avec Willy
2: Rovelli. Et vous nous appelez aussi au 0810-055-056. Appelez-nous. Ici, on vous écoute. Vous faites partie de la tribu, mes amis. Donc, appelez-nous. Faites-nous un petit coucou. Il y a Loïs qui fête ses 4 ans. C'est le fils de Fabien. Ah oui. Appelez pour dire bon anniversaire, Loïs, ou pour lui faire un cadeau. Parce que je n'en ai pas fait.
5: Ouais, je note. D'ailleurs, ça
2: je
5: fait 4 ans.
2: Je n'ai pas acheté de cadeau depuis 4 ans. Ah, je crois que j'en ai acheté il y a 4 ans.
5: Oui, à la naissance.
2: Et depuis rien. Ah, ouais, merde, faut que je m'achète.
4: Mais ça vous ressemble bien, en tout cas.
2: Non, non, non. 0810-055-0. Je suis pas le parrain.
5: Vous avez oublié.
4: Il est même pas au courant.
5: Il est même pas au courant.
2: Oui, alors.
4: Eh bien, pour votre pouvoir d'achat, on vous offre 100 euros de carburant. Et oui, on est comme ça, on est généreux. Le tirage au sort, c'est demain.
2: 0810-055-056. Appelez-nous.
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2: Et on commence avec un point, Patrick Bruel.
6: Alors,
2: ma bite, cette semaine, le Québec a préféré annuler une série de concerts de Patrick Bruel. Ils l'ont justifié en disant « Aïe au tabernacle, Bruel, à cause, il a sorti sa pompe à plaisir, à la pelletée, le show de la pipe, sa chalampe en toute de pantoute. » Bon, parce qu'ils l'ont dit, c'est qu'ils ont raison. Des concerts annulés au Québec. Pourtant, il a le même syndrome que Céline Dion, Patrick, le syndrome de l'homme raide, mais dans le slip. Des pharmacies à Cannes révèlent que pendant le festival, ce qui se vend le plus, ce sont des pansements contre les ampoules et des préservatifs. Quand on voit le nombre de préservatifs vendus, on se dit qu'à Cannes, il n'y a pas que les marches qu'on monte. Oui, les pansements contre les ampoules, c'est pour ceux qui ne se sont pas servis de leurs préservatifs, bien sûr. Notez que les préservatifs permettent de se protéger des MST, mais pas des fines mousses becs de plus de 3 heures. Le président Macron aurait envoyé des textos coquins à une actrice iranienne. Bombarder l'Iran, non. Mais bombarder l'iranienne de textos, oui. Une sexagénaire croit échanger avec Stéphane Echer. Elle accepte de le dépanner, perd plus de 90 000 euros. Victime d'un escroc. Oh bah pourtant, elle était prévenue, Stéphane est cher. Bah oui, mais bon, tout le monde n'a pas les moyens de se faire escroquer par Brad Pitt aussi. Du coup, on connaît déjà le nouveau single de Stéphane est cher. Escroqué en paix. Attention, si un faux Francky Vincent essaie de vous soutirer de l'argent, c'est pas un faux Francky Vincent. Scandale sur un bateau de croisière Disney. 3 employés accusés de pédopornographie. It's a small, small tub. Il y a 15 ans, éclatait l'affaire DSK. 15 ans après, que d'en vient l'ancien responsable socialiste, elle devient Patrick Bruel apparemment. Ikea et Choupa Choup se lancent une sucette à la viande, popularisée par Patrick Sébastien l'été dernier au Cap d'Agde. Enfin, la question du jour, est-ce que Annie aimait les sucettes à la viande? Ouh. Eh ben, vous avez 2 heures. Allez, heureusement, dans 222 jours, c'est fini 2026.
5: Bravo.
2: Ben voilà, écoutez, on a fait le tour. Bon, écoutez, si on n'avait pas le moral, on a tous le droit d'avoir un coup de mou.
5: Sauf Patrick Bruel.
2: Eh bien, rassurez-vous, on est là. Il suffit juste là. Quand je vous dirai à vous, vous me ferez un pala-pala-pala et vous verrez, ça irait beaucoup mieux. Tiens, là, ça va pas.
5: Ça va pas. Non, mais attendez, qu'est-ce qui se passe
2: comme ça,
5: ici, en bout.
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2: À vous. Pala-pala-pala. Et voilà, ça va beaucoup mieux.
5: C'est bon. Ah bah alors là.
2: Voici Renaud, à tout de suite.
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0: et marche à l'ombre.
1: Sur un autre ton, hein. Oui, ça c'est vrai, mais
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1: Merci infiniment. Demandez si gentiment.
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1: Allez, ouvrons notre nouveau dossier en France en ce moment, c'est la folie du flan. Bonjour Sandrine Doppler.
4: Bonjour Willy, bonjour à tous.
1: Bienvenue ici, ma chère Sandrine. Ça va très bien. Et vous, est-ce que ça va, ma chère Sandrine? C'est la première invitée qui nous demande si on va bien.
5: Elle est polie.
1: Ah là là, dis donc, au bout de 1055 émissions, bravo.
4: Alors, parce que les gens qui aiment manger, en général, ils sont super polis, ça doit être ça.
1: Exactement. Alors, vous êtes analyste et prospectiviste. Prospectiviste spécialisé dans l'alimentation. Vous nous confirmez, ma chère Sandrine, alors que le flan revient en grâce depuis quelque temps?
4: Ouais, et moi j'aimerais même rajouter un petit point d'histoire, c'est qu'en fin de compte, le flan, c'est un des plus vieux desserts d'Europe.
1: Ouais.
4: Et en fin de compte, il a traversé le temps comme ça, et c'est d'abord une spécialité boulangère, avant que les grands chefs se soient appropriés ce dessert, et en fin de compte, il était préparé pour utiliser les excédents de lait et des œufs dans les fermes.
1: D'accord.
4: Donc c'est un vrai dessert de mémoire, en fin de compte, où en fin de compte, nous, ça nous rappelle ce qu'on faisait avec nos grands-parents, enfin, quand on cuisinait un petit peu avec eux, c'est vraiment un dessert de mémoire collective qui revient à la mode. Pourquoi? Parce qu'en fin de compte, on en a peut-être marre de voir des desserts
1: compliqués,
4: hyper sophistiqués.
1: Ouais, voilà.
4: Et on a besoin un peu de réassurance, voilà.
1: Ouais, voilà, parce que c'est un truc simple, quoi. Voilà, c'est fait avec 3-4 trucs, et puis voilà, quoi.
4: Même vous, William, vous êtes capable d'en faire un.
1: Oh là, c'est dit. Alors là, ça se voit, vous ne connaissez pas encore bien, mais c'est gentil d'y croire, en tout cas. Mais pourquoi ce retour en force maintenant, alors qu'il a été, un petit peu mal considéré? Il était un peu ringard, le flan, à un moment donné, non?
4: C'était flan, c'était vraiment le truc quand on a tous été étudiants. En fin de compte, c'était le truc quand on n'avait pas trop d'argent et qu'il fallait qu'on se cale un petit peu quelque chose avec le sandwich bien épais. Ouais. C'était le dessert boulanger qui calait. Enfin bon, ça faisait un petit peu la brique dans le ventre. Et c'est revenu aussi tendance. Pourquoi? Parce que on a tendance à aller chercher des textures qui sont molles, qui sont douces, qui sont sans friction et qui nous rappellent des souvenirs d'enfance. Je dirais un peu comme les fraises Tagada, la crème dessert, enfin la crème à tartiner. Vous voyez, on aime aussi ces choses qui nous rappellent ces moments-là, ces instants, cette notre enfance. Et les réseaux sociaux.
1: Ouais.
4: En fait, ils sont dû se greffer là-dessus. Voilà. Parce que, une fois que les gens vous montrent des petits flans fluffy comme ça, voire un peu crémeux, et que tout le monde a l'air de dire, mais moi aussi je peux le faire. Donc, les réseaux sociaux, c'est des amplificateurs de tendance, et on a l'impression qu'on en voit partout.
1: Voilà.
4: Et ensuite, ça a été repris par les grands chefs, qui eux, vous les ont déclinés, toutes les formes.
1: Il y en a dans des palaces, Maintenant, les palaces nous imposent à des prix de fou, mais il y en a partout, quoi.
4: Ouais, 25 euros quand même, des petites tartelettes, quoi.
1: Il y a des bars à flan, voilà ce que je disais tout à l'heure. Donc, le

0: Côté régressif, retour en enfance, le côté simple qui rassure, voilà pourquoi on aime bien le flan, quoi. Moi, je trouve ça bien.
1: Ouais,
0: quoi.
1: Et puis une petite revanche du populaire, parce qu'en fin de compte, c'était pas du tout un dessert de pâtissier.
0: Bah non,
1: je le rappelle, et je les salue, c'est un dessert de boulanger.
0: Exactement, de boulanger. Voilà.
1: Et en fait, quand vous parliez comme ça, vous parliez de balade et tout, vous savez qu'il existe des flantours, hein, donc si vous voulez...
0: C'est vrai,
1: des flantours, vous inscrire sur les réseaux sociaux.
0: Ah, c'est génial, ça.
1: Vous allez faire des petits tours.
0: Et on va faire un tour où, par exemple, c'est quoi les flantours?
1: En fin de compte, vous allez découvrir,
0: c'est génial.
1: Parce que maintenant, tous les boulangers pâtissiers, ils ont un flan à leur, dans leur magasin et tout. Donc, soit vous faites celui des grands pâtissiers, soit vous faites celui des meilleurs boulangers. Enfin, faites des petits flantours à Paris, il faut bien trouver des idées pour
0: On passe chez François Hollande aussi, on fait le flantour. Pas chez lui.
1: J'y avais pas pensé.
0: Un flambitour. Restez avec nous une petite minute, ma chère Sandrine. Elle est sympa, Sandrine. J'adore Sandrine. Ouais. Restez avec nous, Sandrine. Je vous présente Caroline. Ça va, ma Caro? Ah, Isabelle, pardon. Ça va, Isabelle? Pardon.
2: Bonjour, oui. Bonjour, les garçons.
0: Coucou.
2: Comment ça va?
0: Ça va, Isabelle?
2: Oui, ça va très très bien.
0: Ah bah ça a l'air.
2: Vous étiez en train de parler de flan. Ah. J'ai sorti mon flan du four.
0: Toi, t'es la reine du flan, Isa?
2: Oui, alors moi j'adore ça. Et puis c'est vrai que en fait, il faut prendre du temps pour faire le flan. Et ça se fait pas comme ça avec de la poudre de perlimpinpin.
0: Ah non, non.
2: Voilà, il faut le temps que la vanille gousse infuse dans le lait.
0: Voilà.
2: Et en fait, moi, c'est un mélange de lait, de crème à 35%, d'œufs, de sucre, de maïzena. Voilà.
0: Quel bonheur. Et pourquoi tu aimes tant le flan, toi, Mazaza? C'est quoi, pourquoi?
2: En fait, c'est une recette qui est toute simple. Et disons que c'est du vrai. C'est pas les trompe-l'œil, la grande mode actuellement des faux gâteaux où en fait on a surtout du, enfin moi je trouve qu'on a du chimique et alors que le flan c'est des choses
0: c'est simple,
2: des bases.
0: Voilà. Voilà. C'est simple, comme tu l'as dit, c'est simple, mais on y passe quand même le temps. Voilà, faut faire le truc
3: bien, mais
0: c'est simple parce qu'il n'y a pas 45 000 ingrédients. Sandrine, d'une manière plus large comme ça, ça dit quoi de notre société, cette passion qu'on a à la fois pour la bouffe, la gastronomie et pour la pâtisserie?
1: Ouais. En fin de compte, ce retour du flan qui rentre avec d'autres desserts et puis d'autres plats plutôt salés, ça nous dit quelque chose de notre société où on vit seul, où on vit où on mange de manière fragmentée. On fait 7 prises alimentaires par jour, c'est-à-dire entre 3 et 5 ont lieu dehors. Et en fin de compte, on est à la recherche d'expériences collectives. Donc, via ces flantours, via ces communautés autour du flan, c'est aussi une manière de discuter, de recréer du lien qu'on a un petit peu perdu, parce que les réseaux sociaux, je rappelle que c'est pas du lien en dernière nouvelle, donc c'est peut-être des gens qu'on connaît. Donc voilà, ça dit quelque chose d'une solitude contemporaine et qui est comblée, alors pas par le flan, mais par le fait, en fin de compte, d'être dans l'action, soit de le faire, soit de le partager, parce que c'est aussi un flan, c'est du partage.
0: Eh oui,
1: parce
0: c'est du partage.
1: En général, on fait des flats, et on partageait, moi je sais pas, peut-être Willy, ou peut-être chez vos chroniqueurs, ou ma grand-mère, on partageait les desserts, on n'est pas sur des desserts individuels.
0: Nicolas.
3: Et même au XVIe siècle, au couronnement d'Henri IV, le dessert star, c'était le flan.
0: Exactement, Michel Drucker était là, il te l'a dit, je sais très bien. Merci Sandrine Doppler d'être passée nous voir. J'adore Sandrine, faut qu'elle revienne.
3: Ah oui.
0: Alors Sandrine, elle revient. Analyste et prospectiviste spécialisée dans l'alimentation. Prochaine fois, elle nous dira c'est quoi son métier, car je n'ai rien compris. Mais en tout cas, elle est très sympa et c'était très clair. Merci Sandrine, passez un bon week-end. Oui.
3: Il existe aussi des running flan clubs. En fait, les gens se retrouvent pour courir chaque week-end.
0: Et après, on bouffe un flan.
3: Et après, vous bouffez une part de flan. C'est la vie.
0: C'est pas la belle vie, je vais faire ça. Moi, j'adore ça.
3: Le running flan club.
0: Mais on courra pas. On bouffe. On parle de quoi avec toi dans un instant, mon bon Nicolas?
3: Eh bien, déjà, Isabelle repart avec sa sélection pour les 100 euros de carburant.
0: Bien sûr, on t'embrasse, Mazaza, pardon.
3: On l'embrasse, et dans un instant, je vous emmène dans un lieu qui n'existe plus, c'est une cabine téléphonique.
0: Bah alors, pourquoi y aller?
3: On va être un peu serré.
0: On va se serrer là-dedans. En attendant, on va écouter Elena avec Tout a changé, elle est là.
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0: j'ai reconnu, c'était Elena, bien évidemment.
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0: 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Ah, bah il est là, 12h49, quand il y en a mal, il y a Malabeuf. Nicolas Malabeuf, alors, notre enfant de la télé.
3: Eh bien, dans un instant, petit spoil, on va vous présenter un téléphone, pas comme les autres. Et alors, moi, vous savez, je vis dans le passé, je suis un nostalgique de la première heure. Je vais vous parler d'un lieu que les moins de 20 ans ne peuvent pas connaître, direction les cabines téléphoniques. Eh oui. À l'ancienne. C'est en 1881 que les toutes premières cabines sont installées lors d'une exposition à Paris. Elles étaient construites en chêne et en moleskine, avec des accoudoirs en velours. C'était très cosy. À l'époque, on les comparait même à des confessionnaux. Puis c'est à Reims qu'elles font leur apparition sur la voie publique. Au départ, les 5 minutes de communication coûtaient 50 centimes de francs. Puis les cabines ensuite se développent dans toute la France. Au départ, Paris en comptait 35. Il y avait environ une trentaine d'appels seulement par semaine. C'était vraiment les balbutiements. Et donc la première archive, qui date de 1973, des dizaines de milliers de publiphones sont installés sur le territoire.
4: Le téléphone dans la rue prend un nouvel essor. Et tout d'abord avec une nouveauté, les abris téléphones aménagés à l'intérieur même de certains abris d'autobus.
5: Bon, j'ai vu ça à la téléphone, c'est marqué téléphone. Et je ne sais même pas s'ils sont mis alors. Il y a des téléphones partout.
3: Et oui, des abris téléphones dans les abris bus. Sauf qu'il y avait du vandalisme, des petits voyous cassaient les machines pour voler les pièces de monnaie, c'est dingue.
0: Déjà.
3: Et oui, ça a toujours existé. Et donc, pour contrer ça, en 75, le ministre des PTT, Jacques Darmon, annonce l'installation de cabines fermées et vitrées avec l'introduction, vous savez, de la carte à puce, les cartes magnétiques. Mais alors, à la fin des années 90, l'arrivée du téléphone va bouleverser les habitudes. À l'été 98, France Télécom prend des mesures pour fermer progressivement les cabines. Tout le monde n'est pas content.
6: J'habite à côté, et puis de temps en temps, je viens appeler ici, alors je ne sais pas pourquoi on va l'enlever.
3: Eh bien oui, c'était pratique quand même. Et en 91, eh bien, c'est une révolution. Des premiers portables portatifs débarquent. Les Français n'en reviennent pas. Oui. Un journaliste va même dans la rue avec un téléphone portable qu'il tend aux passants pour qu'ils appellent leurs proches.
7: Allô, Jocelyne ? C'est Nathalie.
8: Jocelyne ?
7: Je t'appelle de la rue.
9: Allô, Isabelle ? C'est Bénédicte.
7: Allô ? Jean-Marc ? Et c'est super ! C'est un tout petit truc dans la rue. Enfin, c'est un téléphone portable dans la rue, je te parle. Ouais, bon, j'arrive, hein.
8: Bisous.
7: C'est super! Maman! C'est fou! Il est dans la rue, je suis en train de te téléphoner!
10: C'est la première fois que ça m'arrive. Non, dans la rue!
7: Je t'embrasse! Alors à très bientôt, à samedi, hein!
0: Trop
7: salut!
0: Mignon.
3: C'est fou
0: trop
3: quand
0: mignon.
3: Même! Et c'était il y a seulement 26 ans, les choses ont bien changé. Et en avril 2000, le téléshopping de TF1 vend pour la première fois un téléphone, et pas n'importe lequel, c'est Laurent Cabrol qui nous le présente.
11: C'est un téléphone que vous connaissez, en tout cas, un téléphone de très très haut de gamme. Mais sa particularité, je n'ai pas le droit de vous dire la marque, c'est d'avoir ce mini clavier qui pèse 36 grammes exactement. Un mini clavier amovible, c'est un biband, il a un vibreur, il a une calculatrice, il a une horloge, il a un répertoire de 100 numéros, il a 4 heures de communication en conversation continue.
3: Et ce téléphone coûtait 199 francs. Et le petit potin, aujourd'hui en France, il ne reste plus qu'une seule cabine téléphonique toujours en service. Elle se trouve à Murbach, c'est un petit village en Alsace où le réseau ne passe pas, c'est une zone blanche. Donc la cabine est utile aux habitants encore.
0: Bravo. Beaucoup, mais ça m'a fait plaisir de réentendre Laurent Cabrol. J'en ai acheté des conneries au téléshopping, purée.
12: Mais vous vous souvenez de votre premier téléphone portable quand vous l'avez acheté?
0: Oui, c'est un Nokia.
12: C'est une révolution quand même.
0: Tiens, on va rester dans le téléphone. Est-ce que vous connaissez la marque Dephone?
3: Ah non.

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1: De retour ici, c'est Willy vient déjeuner chez vous. On passe à table tous ensemble le samedi et le dimanche entre midi et 13h. Mais vite, ce sont les 5 dernières minutes. Alors, place à la bonne initiative du samedi. Bonjour Maëlys Gansler. Ah, vous avez elle a raccroché. Alors, elle va rappeler. Alvara, elle est là. Elle est là. Ah. Ça va Maëlys? Maëlys Gansler. Ah, bonjour Maëlys, bienvenue ici. Vous êtes à Boulogne-Billancourt, à Boulby pour les intimes. Et vous êtes la cofondatrice de Deux Faunes. Alors, Deux Faunes, c'est quoi? Alors, vu le nom, bon, je suppose que ce n'est pas un balai, mais c'est quoi Deux Faunes? Expliquez-nous.
2: Alors, Deux Faunes, c'est un téléphone qui propose uniquement des fonctionnalités appel et SMS.
1: Ouais.
2: Mais avec la particularité d'avoir un écran tactile. Donc c'est un peu le téléphone 9 touches, mais moderne, avec un écran tactile.
1: Voilà.
2: Et il ne fait rien d'autre qu'appeler et écrire des messages, donc sans connexion à aucun réseau social, ni Internet, ni musique, ni appareil photo, juste le basique de la communication.
1: Voilà, donc c'est un téléphone tactile, sans Internet, sans appareil photo, sans musique, juste un téléphone pour téléphoner, mais qui ressemble à un vrai smartphone. Mmh. À qui il est destiné ce téléphone ?
2: Alors, il est surtout destiné aux ce qu'on appelle les primo-accédants, les enfants qui sont équipés généralement en sixième d'un premier téléphone.
1: Voilà.
2: Plutôt que de leur remettre entre les mains cet objet assez dangereux qui est le smartphone, mais tout en leur donnant quand même une autonomie pour qu'ils puissent s'appeler entre copains ou appeler
1: leur
2: père ou leur mère quand ils sont sur la route.
1: Voilà, et puis avoir un vrai beau téléphone, quoi, et pas se ramener avec un truc tout pourri, quoi, voilà.
3: Donc c'est à partir de 12 ans.
2: Celui qui colle pas la honte dans la cour de récré, quoi.
1: Voilà, c'est ça. Parce que derrière cette invention, Maëlys, voilà, vous avez commencé à le dire, il y a un cri, j'allais dire, que vous voulez passer. Vous voulez sensibiliser les enfants aux dangers d'Internet.
2: Oui, les dangers qui sont déjà à l'hyperconnexion, mais surtout l'accès à des contenus qui sont absolument pas adaptés à des jeunes en dessous d'un certain âge. Moi, je dirais que idéalement pas avant 15-16 ans les smartphones, pour pas avoir accès H24 sur cet outil à des contenus qui sont pas bons.
1: Voilà, parce que vous dites équiper les enfants en smartphone, c'est les envoyer au feu. Dis donc, c'est fort, mais parce que vous avez eu, je crois que c'est un petit peu grâce à votre fils que vous avez créé Deux Faunes, c'est ça? Il y a eu une histoire.
2: Exactement.
1: Avec votre fiston.
2: Victor est le cofondateur, donc il avait 15 ans à l'époque quand on a créé l'entreprise, il y a 3 ans.
1: Ouais.
2: Et on l'a créé parce que j'ai aussi un autre garçon qui a 13 ans aujourd'hui, qui à l'époque, à 10 ans, avait un smartphone. J'avais fait cette grossière erreur.
1: Ouais.
2: Et en fait, quand j'ai vu les dégâts que ça provoquait chez lui et dans tout son environnement, on s'est dit avec Victor, on va chercher un téléphone qui ne fasse que ce que fait Deux Faunes. Hein, on n'a pas trouvé, à part les téléphones à touche. Et donc, on a dit, on va le créer.
1: Ouais. Et parce que vous vouliez pas lui donner, un téléphone un peu tout pourri pour pas qu'il ait la honte à l'école, en fait, c'est ça. Et donc, du coup, vous avez.
2: Alors, moi, c'est ce que je voulais faire, mais son grand frère me l'a interdit.
1: C'est ça, c'est le grand frère, Voilà, le grand frère, il a dit non. Et du coup, Deux Faunes, là, cartonne en France et en Grande-Bretagne. Hein. Ça marche très fort, Parce qu'il paraît que là-bas, il y a une association là-bas de famille, on va dire, qui a récupéré cette idée, entre guillemets. Et donc, du coup, ça marche bien,
2: Ça marche très très bien effectivement. Alors, ce qui est assez étonnant, c'est qu'en Angleterre, on n'a mené aucune action de communication, mais les parents sont vraiment très fortement mobilisés là-bas,
1: c'est ça,
2: pour empêcher l'accès aux smartphones chez les plus jeunes.
1: Ouais.
2: Et donc, on fait plus de 25% de nos ventes maintenant en Angleterre, alors qu'on a engagé encore une fois aucun budget com.
1: Aucun budget.
2: Mais en France, ça décolle bien aussi, et ça va être, je pense, une rentrée où il va se passer beaucoup de choses.
4: Oui.
2: Parce que je crois que maintenant, plus un seul parent ne peut pas dire qu'il a été sensibilisé au danger du smartphone.
1: Voilà. Et puis du coup, là, le fait que ça soit interdit au moins de 15 ans, là, les réseaux sociaux, enfin en tout cas que la proposition de loi parle de ça,
3: ça
1: va dans votre sens aussi.
2: Ça va tout à fait dans le sens. Voilà. On est content d'avoir été là avant.
1: Exactement.
4: Et juste, il faut compter combien pour avoir un téléphone pour téléphoner?
1: Pour téléphoner,
2: C'est un peu moins de 140 euros.
4: Ah oui, d'accord.
2: Pour la nouvelle version, la version 4G qu'on vient de sortir il y a quelques mois.
1: Ouais.
2: Avec un abonnement, avec le micro-abonnement, puisque pas de data,
1: bien sûr.
2: Donc avec un abonnement de 2 euros, ça passe.
1: Voilà.
4: Bravo.
1: Donc il y a un site internet, c'est Deux Faunes, on trouve Deux Faunes sur Deux Faunes. C'est ça?
2: Deux Faunes.fr, exactement.
1: Voilà, Deux Faunes.fr.
4: Bravo!
1: Et voilà une belle idée. Maëlys Gansler, cofondatrice de Deux Faunes, le premier smartphone sans internet pour les enfants. Merci beaucoup, ma chère Maëlys.
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4: Il est l'heure du petit dernier pour la route.
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4: C'est ma tournée.
1: Ah, c'est la tournée de Fabien. On termine toujours cette émission avec un auditeur, une auditrice. C'est Christophe. Ça va, mon cri-cri?
3: Bonjour Willy, je suis tellement content de t'avoir au téléphone, tellement content.
1: Tellement content. Ça va bien mon cri-cri, tu nous appelles d'où?
3: Oui.
1: De Montréal.
3: J'appelle en fait Évry.
1: Évry, c'est à côté de la maison ça, t'aurais dû venir nous voir.
3: Okay.
1: Alors, bah raccroche, on t'attend. Allez.
4: Il te reste deux minutes.
1: Ouais. Tu voulais nous parler de quoi, mon cri-cri ?
3: Ouais, non, moi, je voulais te dire que moi, je suis un fan de pâtisserie. Ouais. Parce que j'ai ma maman qui était vendeuse, en fait, dans une boulangerie.
1: Ouais, ouais.
3: Et tous les dimanches, en fait, bah, j'avais droit au divorcé, opéra.
1: Ah, et, voilà. Et donc, tu pèses combien aujourd'hui?
3: je paye. En fait, moi, je mange, mais je ne grossis pas.
1: Ah, bah, t'es comme moi.
4: T'as de la chance.
1: T'es comme moi. Mais nous, on est comme ça. Nous, on est bien gaulés, puis c'est tout. Hein. Chris, avec donc en un mot ta pâtisserie favorite?
3: Comment?
1: Ta pâtisserie favorite, c'est quoi du coup en un mot?
3: C'est l'opéra.
1: L'opéra. Dans le groupe.
4: Eh bien, c'est l'éclair qui arrive en tête.
1: Toujours l'éclair. Merci mon Christophe, on t'embrasse fort.
4: Bisous.
1: Tu pars avec ta sélection.
4: Les 100 euros de carrément.
1: Eh ben voilà, merci mon cri-cri et merci à vous tous. Voilà, c'est fini.
4: Oh non, la barbe.
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2: Bonjour et bienvenue dans votre magazine Ma France, par ici les économies. Vous connaissez notre objectif, chaque semaine, vous redonner du pouvoir d'achat. Et aujourd'hui, on va mettre les mains dans la terre, que ce soit pour nos plantes d'intérieur, nos fleurs, ou ce qu'on fait pousser dedans ou dehors. On va tout vous dire pour se faire plaisir, sans se ruiner, avec notre invitée. Bonjour Caroline Munoz.
3: Bonjour.
2: Vous êtes spécialiste jardin, créatrice de contenu et puis autrice de Jardin, toutes mes astuces de A à Z. C'est paru chez Solar. On en reparlera de ce livre magnifique, plein d'astuces et de choses intéressantes. Mais je vous propose, pour commencer, Caroline, de répondre à une première question de Florence. Elle m'a écrit sur Instagram pour vous demander cela. Est-ce que les plantes dépolluantes sont vraiment efficaces? J'hésite à en acheter.
3: Alors, c'est vrai que c'est un thème qui revient régulièrement. Parce que effectivement, on dit que les plantes sont dépolluantes. Alors, il faut savoir que c'est une expérience qui a été faite par la NASA dans les années 80. Mmh. Mais l'expérience a été faite dans une pièce vraiment close, vraiment fermée, hermétique et de petite dimension. Donc aujourd'hui, si on met nos plantes, c'est pas dans des pièces très fermées et de petite dimension. Donc je vais vous dire, oui, ça peut effectivement prendre tout ce qu'on appelle les COV, les composants organiques volatiles qui sont néfastes pour la santé, ça peut en capter certains, mais c'est pas non plus une révolution. Donc oui, on peut en mettre, ça fait pas de mal, mais c'est pas révolutionnaire.
2: Ça fait pas de mal, mais ça fait pas beaucoup de bien. Sinon que c'est agréable d'avoir des plantes à la maison. Tout
3: exactement,
2: ça, quoi.
3: Voilà, ça peut absorber une petite quantité de l'humidité, ça peut capter un peu la poussière, ça peut capter un peu les COV. Donc tout ça, c'est un peu, mais un peu, plus un peu, plus un peu, bah, pourquoi pas.
2: Bon, on suit aussi les recommandations de l'Agence de la Transition écologique, on ouvre les fenêtres, bien deux, sûr. Trois fois par jour, on aère, et puis là, on a déjà un air qui est... Hein, voilà.
3: Exactement.
2: On est d'accord là-dessus. Caroline Munoz, on va évoquer tous les sujets utiles donc autour des plantes, des fleurs et des potagers, en commençant peut-être par nos plantes d'intérieur ou d'extérieur, et puis les fleurs aussi. Où est-ce qu'on en achète sans se ruiner?
3: Alors écoutez, c'est la bonne saison. Ça, c'est la bonne nouvelle. Parce qu'au printemps, qu'est-ce qu'il y a? Il y a plein de fêtes des plantes. Et à ce moment-là, eh bien, vous avez les pépiniéristes qui proposent des plantes à des prix vraiment très intéressants. Donc on peut faire des économies. Vous avez aussi, dans certaines municipalités, ce qu'on appelle des trocs aux plantes, où là on peut échanger ces petites boutures. Donc c'est quand même pas mal. Là aussi, ça permet de faire des économies. Et puis vous avez des associations pour la réinsertion ou autres qui proposent également des plantes avec des pieds qui sont pas très chers. J'ai vu entre 1,50€ et 2€ pour avoir un framboisier, pour avoir même des aromates. Donc ça aussi, c'est les bons plans à connaître. Pour cela, c'est très simple. Vous vous renseignez auprès de votre mairie. Vous avez sur les sites toutes les associations. Et des fois, on est très étonnés. Les fêtes des plantes, etc. Et profiter des beaux jours pour y aller. En plus, je crois qu'il fait beau ce week-end, donc c'est le moment.
2: Je crois que ça va être pas mal, effectivement, beau et chaud. Je ne sais pas si vous connaissez le site jardiner.com aussi.
3: Bien sûr.
2: Et il référence d'ailleurs, j'ai vu certaines fêtes, certaines foires, etc.
3: Voilà, il faut y aller régulièrement, il faut regarder. Et puis, il y a aussi l'échange entre voisins. On s'échange des boutures, des petits pieds, des petits drageons. Bah, pourquoi pas, allez, on en profite.
2: Les réseaux sociaux, bien sûr, des groupes.
3: Bien sûr, les groupes, les forums, les bons plans, ça ne manque pas. Donc, si on veut vraiment acheter pour pas cher, franchement, il y a de quoi faire. Ça rime.
2: C'est une bonne nouvelle, c'est vrai. Et est-ce qu'il y a des espèces moins chères que d'autres, certaines fleurs, certaines plantes qui sont plus bon marché?
3: Oui, alors pour les plantes d'intérieur, vous avez la Sansevieria. Alors, on l'appelle aussi langue de belle-mère, parce qu'en fait...
2: Ça doit piquer alors.
3: Ça pique. Elle a une forme de langue comme ça, et surtout, elle est increvable.
2: D'accord.
3: Donc, la Sansevieria, c'est une des plantes les moins chères qu'on peut trouver facilement. Vous avez aussi le chlorophytum qui se trouve facilement et qui sont vraiment des plantes abordables. Ça, c'est pour l'intérieur. Et pour l'extérieur, bah, y a les œillets d'Inde, ça aussi, c'est pareil, c'est pas très cher. Les capucines, en plus, alors là, ça se multiplie, c'est même envahissant.
2: D'accord.
3: Les pavots, alors les pavots, ça comprend plein de sortes de plantes. Et ça, pour le coup, c'est envahissant également, ça fait plein de graines, mais franchement, ça coûte que dalle.
2: Eh bien, c'est noté. On peut aussi faire des boutures hein, pour partager une plante, l'offrir. honnêtement, ça me paraît inaccessible de faire ça. Est-ce que c'est à la portée de tout le monde? Parce que ça, c'est une économie aussi, c'est magnifique, on la reproduit.
3: Bah oui, non, les boutures, c'est assez simple en fait.
2: C'est assez simple, ça veut dire que c'est pas très simple non plus.
3: Non, parce qu'en fait, toutes les espèces ne se bouturent pas facilement.
2: Okay.
3: Donc pour les plantes d'intérieur, ce que vous pouvez faire, c'est que vous prenez une feuille. Alors quand il y a une jointure entre la feuille et la tige principale, eh bien c'est de là que va pousser la racine. Donc en fait, vous enlevez la feuille, vous la mettez dans l'eau, et donc à ce croisement-là, eh bien, elle va produire des racines au bout de 3 semaines, 1 mois. Une fois que les racines sont suffisamment grandes, eh bien, vous mettez en terre. Et là, vous avez votre petite bouture.
2: Donc ça veut dire qu'on la laisse dans l'eau, change l'eau régulièrement ou on laisse l'eau qu'on a mis au départ?
3: Non, vous pouvez la laisser. Moi, je la change un peu quand ça verdit avec le soleil. Mais sinon, vous pouvez laisser, il n'y a aucun souci.
2: Au pire, ça ne marche pas. Et puis au mieux, le miracle de la vie.
3: Le miracle de la vie, je vous assure, il marche.
2: Et le miracle de la vie est gratuit, celui-là.
3: Voilà, c'est ça.
2: Prend tout ce qui est gratuit ici. Quelles plantes on peut trouver dans la nature, Caroline Munoz, pour les ramener légalement à la maison?
3: Alors, vous avez les orties. Alors, les orties, figurez-vous que c'est très bien parce qu'on peut faire du purin d'ortie. Alors pour cela, c'est très simple, vous prenez vos feuilles d'ortie, vous les laissez macérer dans de l'eau, vous remuez de temps en temps, ça pue, c'est une horreur, mais c'est très bon pour les plantes, c'est plein d'azote et ça va permettre aux plantes de grandir et c'est gratuit. Donc ça aussi, c'est encore un bon plan. L'ail des ours se trouve facilement en forêt également, ça c'est une belle plante qu'on peut cueillir. Vous avez aussi la menthe sauvage, le romarin qui se trouve, et tout ça vous en avez pléthore dans le sud de la France, donc vous pouvez en ramasser. Alors attention, il y a une réglementation, on ne ramasse pas tout et n'importe quoi. Les espèces protégées, on ne peut pas les ramasser, bien évidemment. Et surtout, si vous faites de la cueillette, de fleurs ou autre, il ne faut pas que ça dépasse ce que vous pouvez tenir dans votre propre main. Vous voyez ?
2: Ah, d'accord.
3: Si vous dépassez ça, ça veut dire que déjà, on est sur un aspect commercial et à ce moment-là, vous n'avez pas l'autorisation. Donc, si ça tient dans la paume de votre main, vous avez le droit de cueillir ce que vous voulez. Attention, si ce n'est pas protégé.
2: Donc, on se renseigne sur ce qui est protégé parce que ça peut dépendre des régions. Et puis, effectivement, il faut que ça tienne dans la main.
3: Voilà, dans la main.
2: Ah bah c'est super, on apprend plein de choses avec vous. Bon, je suis avec Caroline Munoz, elle est experte sur les sujets de jardin, créatrice de contenu. Vous avez aussi sorti ce livre, Au jardin, toutes mes astuces de A à Z. Tiens, ça me fait penser, j'ai vu que vous parliez notamment des solutions naturelles, et donc pour le coup, encore une fois, gratuites, pour faire face aux nuisibles dans ce livre.
3: Ah oui, alors ça c'est très important, parce que je suis vraiment contre tous les produits de phytosynthèse, etc. Et pour le coup, il y a plein de solutions naturelles. Nos ancêtres le faisaient, pourquoi pas nous? Par exemple, pour les pucerons. Vous utilisez du savon noir. Savon noir que vous mélangez avec de l'eau, vous pulvérisez sur vos rosiers et les pucerons partiront. Pas la peine d'utiliser des produits qui coûtent une blinde.
2: Pas de pesticides, quoi, en fait.
3: Pesticides. En plus, ça coûte très cher, c'est nocif pour la santé, je vois pas d'intérêt. Donc franchement, vous prenez du savon noir, ça coûte pas cher et vous vaporisez. Sinon, vous pouvez acheter des larves de coccinelle. Alors ça se vend dans plein de magasins, Truffaut, Botanique, Jardiland, etc. Vous achetez des larves, vous les mettez sur vos rosiers et les coccinelles, eh bien ça mange les pucerons, je crois. Alors je vais peut-être dire une bêtise, mais je crois que c'est 1000 pucerons par jour.
2: Donc c'est efficace.
3: Voilà.
2: Figurez-vous que certaines communes offrent des coccinelles, en tout cas des larves de coccinelles pour les habitants lorsqu'il y a pas mal de pucerons. Donc renseignez-vous aussi, peut-être dans votre commune, on va vous offrir un petit paquet de larves de coccinelles et ça c'est sympa. Caroline Munoz, est-ce qu'il est encore temps de se lancer pour un potager? Parce que un potager qui tourne bien, c'est jusqu'à 1 500 € d'économie quand même sur une année. C'est énorme.
3: C'est énorme.
2: Mais est-ce qu'il est trop tard ou on peut encore y aller?
3: Non, vous pouvez jusqu'à mi-juin. Alors les saints de glace sont passés. Les saints de glace, ce sont ces trois saints, c'est le 11, 12 et 13 mai, où on a des risques de gelée. À partir de cette date, vous pouvez tout mettre en terre. Donc on y va. Les tomates, les courgettes, tout ça on met en terre. Et vous pouvez y aller jusqu'à fin juin même. C'est le moment de le faire. Vous retournez bien la terre, vous préparez votre sol et vous mettez en terre. Et croyez-moi, c'est une satisfaction incroyable.
2: Satisfaction et en plus des économies. Et ça, nous, on aime à chaque fois. Est-ce qu'il faut s'équiper et de quoi? Parce qu'on peut avoir aussi ce réflexe quand c'est la première fois de se suréquiper. C'est des dépenses inutiles. De quoi on a besoin pour faire notre petit potager?
3: Oh ben, je vais vous dire, c'est la binette.
2: Et ben voilà.
3: Voilà.
2: Donc la binette.
3: Rappelle-toi, binette, c'est des jours de fête. Vous avez la binette, la bêche et le râteau. Ça, c'est la base pour retourner la terre.
2: Allez.
3: Après, bon, on va dire le sécateur pour tailler, les gants. bien sûr, on se protège. Après, vous avez l'arrosoir, évidemment. Et puis, éviter tous ces trucs motorisés, les motoculteurs, les broyeurs, les scarificateurs.
2: C'est ça.
3: Ça coûte cher, vous pouvez les louer. Il y a des marques qui louent ce genre d'outils. Il y a aussi des aides entre voisins. Ça, c'est aussi, il y a des sites pour ça. Mm-hmm. Où vous pouvez vous entraider et donc vous prêter les outils. Donc, non, franchement, ne dépensez pas trop non plus. La base, c'est la bêche, la binette, l'arrosoir, les gants et le sécateur.
2: Et on le rappelle, alors il n'y a peut-être pas besoin de tout ça, mais ça peut marcher aussi en appartement. On peut faire pousser des petits fruits et des légumes aussi en appartement.
3: Bien sûr, dès qu'on a même une petite fenêtre ou quoi que ce soit, une petite jardinière, il n'y a rien de plus satisfaisant. Vous avez une fenêtre, vous mettez votre jardinière et vous plantez vos aromates, votre menthe, votre basilic, votre romarin, tout ce que vous voulez. Et vous ouvrez votre fenêtre de cuisine, vous cueillez ça, vous mettez ça dans vos salades. Franchement,
2: on est d'accord. C'est non seulement c'est une satisfaction, mais en plus, tous ces petits aromates, ça coûte une fortune quand on les achète au supermarché.
3: Puis en plus, il faut aussi avouer qu'en ce moment, comme c'est la saison, les prix augmentent. Donc voilà, essayez d'être malin et cultivez vous-même.
2: On va parler de l'eau rapidement, Caroline Munoz. C'est un vrai sujet. Parfois, il y a des restrictions, elles manquent, on ne sait pas trop comment gérer ça. Et puis ça a un coût, bien sûr.
3: Bien sûr.
2: Comment on fait pour gérer l'eau, que ce soit pour son potager, ses plantes pendant l'été?
3: Alors, le meilleur moyen, c'est le récupérateur d'eau. Il faut savoir qu'il y a des récupérateurs d'eau aussi bien pour les jardins que pour les balcons ou autres. Hein. Donc, les récupérateurs d'eau ne sont pas sur des tarifs excessifs. Donc, c'est très rentable. Ensuite, vous avez ce qu'on appelle les oya. Alors, les oya, ce sont des petits pots en terre cuite avec un couvercle que vous pouvez mettre en terre. Et en fait, par capillarité, ça va diffuser l'eau dans la jardinière, ce qui vous permet d'avoir une autonomie de presque 8 jours. Dans le sud de la France, près des oliviers, on plante des oya et ça permet une autonomie de 15 jours.
2: Récupérateurs d'eau de pluie, des communes, des intercommunalités, vous les financez, parfois vous les donnez, renseignez-vous aussi auprès de votre commune. Quand on veut se perfectionner sur le jardinage, il y a aussi une offre infinie en ligne, Caroline. Alors pour vous faciliter la tâche, à vous qui nous écoutez, on a choisi une créatrice de contenu qui est une valeur sûre. Bonjour Ophélie Dambé.
4: Bonjour.
2: Ta mère nature, hein, sur les réseaux et sur YouTube aussi.
5: Est-ce que ton balcon profite de la lumière du matin, du soir, ou alors c'est le plein cagnard H24?
6: Si c'est tous ces causes, oublie la laitue et pense plutôt aux plantes méditerranéennes comme le thym, le romarin, la lavande, la cinéraire maritime, des plantes dures à cuire quoi. Why not des tomates, des aubergines, des poivrons si tu penses à les arroser.
2: Ophélie, pourquoi ta mère nature?
4: Moi, j'avais un peu envie de rendre ce sujet, peut-être le dépoussiérer un petit peu, donner envie aux plus jeunes de se lancer, de montrer qu'on peut aussi retrouver des joies d'enfant à faire ses propres semis, à expérimenter. Et j'essaye aussi de dire que voilà, la nature, le jardinage, tout ça, c'est pas forcément que le monde des bisounours. Mmh. On se confronte aussi parfois à des erreurs et c'est ça qui est chouette en fait. C'est aussi déculpabiliser les gens, leur dire que le syndrome de la main verte, ce n'est qu'une légende urbaine et qu'on peut passer des très très bons moments à jardiner et que c'est intergénérationnel.
2: On peut se faire plaisir, on sait ce qu'on mange à la fin et puis on fait des économies. J'imagine que c'est tout ça qui fait que ça revient vraiment à la mode, c'est vrai?
4: Oui, tout à fait. Moi, j'ai vraiment vu un bond d'intérêt au moment du coronavirus. Il y a eu vraiment ce besoin de se reconnecter un peu à ces sujets-là, à l'autonomie alimentaire, à la santé, et aussi faire les choses par soi-même. Je pense qu'on est nombreuses et nombreux à faire des métiers qui sont déconnectés du sol, déconnectés de la nature, et donc de remettre les mains dans la terre, ça reconnecte aux choses peut-être un peu concrètes.
2: Et quels sont les gros sujets alors du mois de mai, peut-être du mois de juin pour les jardiniers en herbe?
4: Ah bah là on est sur l'autoroute du soleil, il y a beaucoup de choses à faire. Alors moi je suis pépiniériste, donc c'est vrai que la période des semis là elle est passée. En tout cas pour la période du printemps, j'ai fait la majeure partie de mes semis. Et donc on est sur la période de plantation, donc tous les légumes du soleil, de la ratatouille, les courgettes, les tomates, les aubergines, tout ça on les met en terre. A priori les plus grands froids sont passés. Et donc y a tout le sujet aussi de nourrir le sol. Donc j'espère que tout le monde a bien préparé ses pots et son sol avec de l'amendement, donc du compost, pour accueillir ces nouvelles plantes qui ont aussi besoin d'être nourries. Donc c'est tout ça qu'on fait en ce moment. Et aussi nos premières récoltes. Moi j'ai des super salades là qui sont prêtes à être récoltées cet après-midi ou demain. On a pas mal de feuilles à récolter en ce moment.
2: Magnifique. Merci beaucoup Ophélie Damblay. Donc Ta Mère Nature sur les réseaux sociaux, sur YouTube, tout ça c'est gratuit, c'est plein de bonnes idées, allez voir. Et en tout cas merci pour votre participation.
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2: En version magazine, le thème aujourd'hui, on s'occupe de nos plantes fleurs potagers avec Caroline Munoz, spécialiste jardin, créatrice de contenu, également autrice de Jardin, toutes mes astuces de A à Z. Et c'est paru chez Solar. Et puis Sébastien Vitevert vient de nous rejoindre. Bonjour Sébastien.
7: Bonjour.
2: Vous êtes fondateur de Graines de Troc, grainesdetroc.fr. C'est quoi Graines de Troc?
7: Alors Graines de Troc, c'est une initiative pour échanger les semences et une plateforme d'échange de graines en ligne, mais aussi la mise en avant de toutes les manières d'échanger nos graines.
2: Et l'intérêt d'échanger nos graines, au-delà de la partie, pouvoir d'achat, c'est aussi bien sûr de partager toute une diversité, de découvrir aussi des semences, j'imagine.
7: Alors effectivement, l'échange sur Internet, c'est juste le coup d'un timbre. En médiathèque, dans les grainothèques, c'est libre et gratuit. Et donc, c'est le fondement de l'échange gratuit. Mais au-delà de ça, effectivement, on échange nos savoir-faire, on échange une biodiversité très très large. Et on fait vivre ainsi une biodiversité qui existe pas aussi quantitativement ailleurs. En fait. Enfin, c'est vraiment le jardin collectif global en France, qui est partagé de manière simple.
2: Alors, sans entrer dans les détails, parce que c'est un sujet complexe, hein, quand même, les semences, notamment à l'échelle européenne, il y a beaucoup de réglementations. Mais là, l'idée, c'est que vous partagez de manière libre, c'est-à-dire il y a aussi des formes expérimentales, il y a toute une philosophie autour de ça.
7: Oui, complètement. En fait, je pense qu'avant de se focaliser sur des choses très complexes, effectivement, la législation est peut-être voulue... complexe à dessein, mais au-delà de ça, c'est très simple de se partager des graines. Il faut juste un moment je pensais sur la question, et c'est très simple d'apprendre déjà simplement en récoltant quelques premières graines et même en se plantant et puis en allant voir pourquoi ça marche pas, qu'est-ce qu'il faut faire. En fait, les gestes à connaître sont assez simples et ça permet de connaître la plante de A à Z. Ça permet de mieux appréhender, je pense, le cycle végétal, et ça facilite franchement le jardinage. Avoir une abondance de graines dans nos sachets pour semer, y compris se faire avoir un peu par les limaces, se faire avoir un peu par le mauvais moment, c'est pas grave. Au moins, on a une abondance facilement accessible, puisque ça vient de nos jardins.
2: Les limaces, vous avez une solution pour ça, Caroline Minot, non?
3: Oui, alors il y en a plein qui sont proposés. Il y a les coquilles d'œufs, mais bon, parce qu'elles n'aiment pas ramper sur les coquilles d'œufs. Mais ce qui marche le mieux, c'est la planche pourrie à l'envers, parce qu'en fait, elles sont attirées par la petite planche, elles se mettent dessous, et le matin, vous vous levez, vous enlevez, elles sont toutes sous la planche, et ça, c'est ce qui marche le mieux, c'est ce qu'on m'a dit, je ne sais pas.
2: Merci beaucoup.
7: J'ai une alternative, éventuellement, c'est en permaculture, on dit la gestion par l'absence d'action, en fait, elle se régule toute seule aussi, et en fait, moins on se bat, plus elle nous laisse tranquille et plus la résilience se fait. Voilà, c'est une approche qu'on a et qui marche plutôt bien. Plus on se bat, plus elle se multiplie, et c'est le début des galères.
2: Bon, entre la planche pourrie et puis rien faire, on pourra tester tout ça. Merci Sébastien Vitevert, fondateur de Graines de Troc, c'est sur grainesdetroc.fr. Caroline Munoz, vous êtes spécialiste jardin, créatrice de contenu, autrice donc de Jardin, toutes mes astuces de A à Z. Un petit quiz, le vrai-faux, hein, avant de nous quitter pour avoir les idées claires sur ce sujet. Mm-hmm. Vrai ou faux, les plantes d'intérieur dépolluent réellement l'air d'un appartement?
3: Pas vraiment, un tout petit peu, mais pas beaucoup.
2: Le marc de café est bon pour toutes les plantes, vrai ou faux?
3: Vrai, c'est bon, bon, faut pas en mettre trop non plus, mais c'est très bon, plein d'azote.
2: Une plante qui jaunit manque forcément d'eau?
3: Pas forcément, mais c'est un des signes principaux.
2: Les foires aux plantes permettent souvent d'acheter moins cher qu'en jardinerie.
3: Oui, il faut y aller. C'est en ce moment, c'est le printemps, on fonce.
2: Les plantes ont besoin d'être arrosées tous les jours en été, vrai ou faux?
3: Faux. Faut pas arroser tous les jours, sinon vous allez aussi avoir des feuilles jaunes. Donc non, on n'arrose pas tous les jours.
2: Vrai ou faux, Caroline, on peut faire pousser des tomates sur un simple balcon?
3: Oui, bien sûr, surtout les tomates cerises. Oui, bien sûr, il faut en profiter.
2: Un petit mot qu'on n'a pas précisé tout à l'heure sur les récupérateurs d'eau de pluie, d'ailleurs sur les balcons. Attention à la capacité du balcon à accueillir du poids. Vérifier auprès d'un copro le poids.
3: Et effectivement, il faut vérifier auprès des syndics, voilà. Demander le poids possible parce que ça pèse très lourd quand c'est rempli d'eau.
2: Voilà, ça il fallait le dire. Les OIA permettent réellement d'économiser de l'eau, vrai ou faux?
3: Vrai, puisque ça permet par capillarité de diffuser l'eau de façon diffuse et lente.
2: Caroline Munoz, spécialiste jardin, créatrice de contenu, autrice de jardin, toutes mes astuces de A à Z, c'est chez Solar. Merci en tout cas pour vos éclairages et puis j'espère que vous qui nous avez écoutés, maintenant vous y voyez plus clair. 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La semaine prochaine, on va déménager ensemble. Vous pouvez m'envoyer vos questions par ici@radiofrance.com.
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1: Le 26 octobre 1981, à Newport, dans l'état de Rhode Island, sur la côte est des États-Unis, Stephen Callahan, un Américain de 29 ans, part en mer à bord d'un sloop de 6,50 m, le Napoléon Solo, pour traverser l'Atlantique dans les deux sens en solitaire. C'est le rêve d'une vie qu'il s'apprête à réaliser. La première moitié de son périple se déroule à merveille. Stephen atteint les îles Canaries au large du Maroc sans rencontrer de difficultés majeures. Le 29 janvier 1982, il se trouve en pleine forme pour repartir en direction des Caraïbes et bénéficie en outre de conditions climatologiques idéales. Pendant une semaine, il profite ainsi d'un panorama ensoleillé et ressent une véritable sensation d'osmose avec la nature. Mais cette période ne va pas durer, le temps commence effectivement à se dégrader alors que son voilier vogue au milieu de l'océan Atlantique. Le 3 février 1982, Stephen doit affronter des vents qui soufflent à près de 70 km/h. La mer est de plus en plus agitée. En marin expérimenté, le jeune homme garde toutefois son calme et le contrôle sur son bateau. « J'avais affronté des conditions bien plus difficiles auparavant », a-t-il expliqué. À la tombée de la nuit, il active le pilote automatique et part s'allonger sur sa banquette quelques heures. Vers minuit, une explosion assourdissante le réveille en sursaut. Le choc est tellement important que Stephen pense que son voilier a dû être percuté par une baleine. Le Napoléon Solo se remplit d'eau en moins d'une minute et pointe rapidement l'avant dans l'eau. Le jeune aventurier doit réagir au plus vite s'il ne veut pas sombrer avec son embarcation. Il va réunir le minimum de matériel de survie, 1,5 kg de vivres, 3 litres d'eau dans des canettes de survie, un distillateur solaire, des lignes de pêche et un fusil.

Il se calme enfin, de nouveaux dangers apparaissent. Le marin découvre que son corps est couvert de furoncles et qu'il y a des fuites dans son radeau. Stephen colmate les trous dans son pneumatique avec des moyens de fortune qui, hélas, ne tiennent guère. Le sixième jour après le naufrage, un requin blanc de 3 mètres de long décrit des cercles autour de son embarcation, puis disparaît soudainement dans les profondeurs. Le 11e jour, l'un d'eux, ou est-ce le même, mord l'une des poches de ballast. Heureusement, ce n'a pas d'incidence sur le reste de l'embarcation. L'espoir revient quelque peu pour Stephen quand il parvient, après bien des essais, à dessaler de l'eau de mer à l'aide du distillateur solaire. Il réussit aussi à pêcher quelques poissons. Il ne pense pas alors que cette activité pourrait se montrer bien plus menaçante que les requins qui continuent sans cesse de rôder autour de lui. Car le 43e jour après le naufrage, Stephen harponne une grosse dorade avec une arme qu'il a lui-même fabriquée à bord. Sa prise se débat violemment et brise la flèche, ouvrant une brèche de 10 cm dans le tissu du canot. Un des côtés du radeau se dégonfle. Le radeau ressemble désormais à un pauvre hamac retourné sur les flots. Le lendemain, le radeau est de nouveau périlleusement dégonflé. Il faut remettre de l'air et tenter encore et toujours de boucher les trous de façon hermétique. Grâce à ses efforts, Stephen parvient à diminuer la fuite. Il n'est plus obligé de regonfler le radeau au même rythme acharné. Les jours qui suivent sont malgré tout terribles. Les pieds constamment dans l'eau, les plaies à vif. Stephen explique qu'il voit son corps pourrir sous ses yeux. Le 76e jour après le naufrage, les oiseaux tournent au-dessus de son radeau comme s'ils étaient appâtés par cette odeur de mort. Il se trouve alors seulement à 5 ou 10 milles d'une île luxuriante, mais n'envisage que deux issues possibles. Soit il s'écrase au nord contre les falaises de corail asséchées, soit il atteint la plage au sud et s'y effondre, incapable de marcher ou même de se traîner. Et c'est alors que le miracle se produit. Un bateau de pêcheurs de Marie-Galante vient à sa rencontre. Ils prennent un naufragé à bord. À l'approche de l'île, Stephen dit ressentir l'extase d'une vie nouvelle. Il aura passé au total 76 jours dans une embarcation pneumatique percée de toutes parts, à la merci des requins, avec, à l'origine, pour seule denrée, 3 litres d'eau et 1,5 kg de nourriture.

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1: Bienvenue à tous, voici l'actualité de la semaine avec RFI, avec Radio-Canada, la radio-télévision suisse, avec également ICI et la RTBF. On va d'abord se rendre cette semaine à l'Assemblée nationale en France parce que les députés ont voté l'abrogation du code noir, Nicolas Sûr.
2: Ce texte qui organisait l'esclavage dans les colonies françaises depuis le XVIIe siècle n'avait jamais été formellement abrogé alors que l'esclavage a été aboli en 1848.
1: Des contacts à différents niveaux entre le Canada et l'Europe, le Canada, Nadim Moubarak, multiplie les initiatives pour créer de nouvelles opportunités d'affaires.
3: Oui, Ottawa annonce la conclusion d'une importante entente pour exporter du gaz naturel liquéfié vers l'Allemagne et négocier avec la compagnie suédoise Saab pour construire ses avions radars au Canada.
1: En Belgique, un bus scolaire a été percuté par un train à hauteur d'un passage à niveau. Le bilan est très lourd, 4 morts, 5 blessés. Ça s'est passé en Flandre. Les feux de signalisation étaient pourtant rouges, les barrières baissées, Jacques Crémers.
4: Oui, on ignore pourquoi le conducteur s'est engagé sur les voies. Une enquête est en cours, mais cet accident montre une fois encore que les passages à niveau sont le maillon faible de la sécurité ferroviaire.
1: Patrick Bruel ne sera plus jamais programmé au Paléo Festival de Nyon en Suisse. Pierre Anchoffa, c'est l'un des plus grands festivals open air en Europe.
5: Confronté à plusieurs plaintes pour abus sexuels, le chanteur français a également été mis en cause par une masseuse bénévole du Paléo. C'était en 2019. Depuis, la direction du festival n'a plus voulu de Bruel.
1: Enfin, nous nous quitterons avec une BD et le retour annoncé du Petit Nicolas. 12 nouvelles histoires dessinées pour une sortie en octobre avec une nouvelle équipe, mais un esprit que l'on nous dit préservé. C'est un symbole très fort en France. L'Assemblée nationale a donc voté cette semaine à l'unanimité l'abrogation formelle du code noir. Il s'agit, Nicolas, de l'ensemble des textes légaux qui organisaient l'esclavage dans les colonies françaises.
2: Il s'agit d'une série d'édits royaux. Le premier, écrit par le ministre Colbert sous Louis XIV, est entré en vigueur en 1685. Le code noir n'avait jamais été formellement abrogé dans le droit français, même s'il était évidemment caduc depuis l'abolition de l'esclavage en 1848. Le texte réduisait les Africains déportés au rang de marchandises et prévoyait des punitions féroces. La ministre des Outre-mer, Naïma Moutchou, l'a rappelé devant les députés.
6: Le code noir disait qu'un être humain en fuite pouvait être mutilé, qu'il pouvait être marqué, qu'il pouvait être poursuivi comme un bien perdu. Il disait que certains hommes, certaines femmes, certains enfants pouvaient être regardés comme des meubles.
1: La ministre française des Outre-mer, donc. Alors, l'abolition du code noir avait d'abord été adoptée à l'unanimité en commission avant un vote identique, donc, Nicolas, en plénière.
2: Quasi vide au début des débats, l'hémicycle s'est peu à peu rempli. Face à ce sujet très grave, des députés ont manifesté une intense émotion, comme l'écologiste Stevie Gustave, dont le père est martiniquais.
7: Abroger le code noir est nécessaire, mais aucun vote ne pourra réparer à lui seul des siècles de vie brisée. Permettez-moi, pour finir, de faire une nuance importante. Nous ne sommes pas des descendants d'esclaves. Nous sommes les descendants d'êtres humains nés libres, puis réduits en esclavage. Je vous remercie.
2: Le texte devra maintenant être voté au Sénat, peut-être dès le mois prochain.
1: C'est une première entre le Canada et l'Europe. Ottawa annonce avoir conclu un accord pour exporter du gaz naturel liquéfié vers l'Allemagne, Nadi.
3: Tout à fait, on parle ici d'un million de tonnes de gaz par an qui seront exportées depuis le nord-ouest de la Colombie-Britannique à un acheteur allemand, l'entreprise Securing Energy for Europe, dès le début des années 2030, et ce pour une période pouvant aller jusqu'à 20 ans. Le Premier ministre Mark Carney avait évoqué une telle entente lors d'un déplacement à Berlin l'an dernier, lui qui tente de trouver des acheteurs pour les produits canadiens afin de réduire la dépendance du Canada envers les États-Unis.
1: Oui, et il n'y a pas que l'énergie, Nadi, il y a aussi la défense.
3: Exactement. Le gouvernement de Mark Carney a annoncé cette semaine qu'il entamait des négociations avec l'entreprise suédoise Saab en vue de l'achat d'avions de surveillance. La signature d'une entente signifierait des retombées importantes pour l'entreprise canadienne Bombardier Aéronautique, qui pourrait fabriquer au moins 40 appareils dans ses usines de Montréal et de Toronto. Voici le premier ministre Mark Carney.
8: Pas moins du tiers de la flotte prévue d'appareils GlobalEye sera produit au Canada au cours des 15 prochaines années.
3: Ottawa évalue toujours son engagement d'acheter 88 avions de chasse F-35 à la compagnie américaine Lockheed Martin.
1: Et puisqu'il est question des États-Unis, Nadi, le premier ministre canadien s'est rendu à New York cette semaine.
3: Oui, pour une mission économique. Mark Carney a tenu une série de rencontres avec des investisseurs, des présidents d'entreprises et des gestionnaires de portefeuille, et ce afin de promouvoir le Canada comme un lieu propice aux investissements. Il a aussi prononcé un discours devant l'Economic Club de New York, un voyage qui s'est tenu au moment où l'avenir des discussions sur l'accord de libre-échange Canada-États-Unis-Mexique demeure incertain.
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1: Le bilan est lourd en Belgique après une collision entre un bus scolaire et un train. 4 morts, 5 blessés. Ça s'est passé mardi dernier en Flandre. Le conducteur du bus s'est engagé sur les voies alors que les feux de signalisation étaient pourtant rouges et les barrières baissées. Jacques, les passages à niveau restent des endroits à risque.
9: Oui, ce n'est d'ailleurs pas pour rien qu'Infrabel, le gestionnaire de l'infrastructure ferroviaire, tente d'en réduire le nombre. Il en a déjà supprimé 400, remplacés le plus souvent par des ponts ou des tunnels. Mais il en reste encore quelques 1600 en Belgique, dont un grand nombre en Flandre, où s'est produit l'accident à Buggenhout. De quoi faire reculer les chiffres d'accidents, comme le nuance Frédéric Sacré, le porte-parole d'Infrabel.
10: On avait en effet atteint un seuil historiquement bas l'an dernier, avec 29 accidents. Il faut savoir qu'on était à une moyenne de 45 à 50 accidents il y a encore une quinzaine d'années. Cela dit, on avait annoncé ces chiffres en restant extrêmement prudent, et on le voit, on n'est pas à l'abri d'une tragédie.
1: Voilà pour cette précision du gestionnaire du réseau ferroviaire. Alors, dans le cas de cet accident, le conducteur s'est donc engagé sur les voies malgré des feux rouges et des barrières baissées. Jacques, que sait-on de l'enquête en cours ?
9: Que l'autopsie pratiquée sur le chauffeur s'est révélée négative. Alors, a-t-il été ébloui ou victime d'un malaise ou d'un incident mécanique ? Les circonstances restent floues. Malgré le freinage d'urgence, le train a percuté le bus à une vitesse de 90 km/h. Des accidents sur des passages à niveau, il y en a régulièrement. Du côté des conducteurs de train, une aide psychologique s'organise de façon solidaire à l'intérieur de l'entreprise, comme l'explique Antoine Marino.
11: On a été formé pour bien comprendre quelles sont les réactions et détecter les signes de stress. Donc c'est une formation qu'on nous donne pour bien comprendre et bien appréhender cela et avoir les mots et le comportement qui favorisent le plus le bien-être du collègue à ce moment-là pour apporter la meilleure aide, le meilleur soutien.
9: Des dispositifs d'alerte ont été mis en place par Infrabel pour prévenir les accidents autant que possible, notamment un numéro d'urgence 1711 pour signaler un véhicule ou une personne sur les voies.
1: Les suites à présent de l'affaire Patrick Bruel. Après des plaintes en France et en Belgique, une ancienne affaire est devenue publique cette semaine en Suisse, cette fois Pierran. Elle s'est produite au Paléo, le grand festival open air de l'été à Nyon.
12: Elle a été révélée par l'émission 7 à 8 sur TF1 après le concert de Patrick Bruel en 2019. Une masseuse bénévole a porté plainte. Le chanteur resté entièrement nu a demandé à être massé dans la zone pubienne. Soutenue dans la procédure judiciaire par la direction de Paléo, la bénévole a finalement accepté en 2022 un accord avec le chanteur qui a dû verser plusieurs milliers d'euros à une association d'aide aux femmes immigrées. Un accord assorti d'une clause de confidentialité. Après la révélation du cas par la chaîne française, Paléo a immédiatement communiqué qu'il ne programmerait plus jamais Patrick Bruel. Son patron, Daniel Rossella, précise que c'était exclu pour lui dès 2019.
13: La magie du spectacle, c'est pas ça. Quand il y a eu l'incident en 2019, on a évidemment été choqués. Si nous avons été discrets, c'est par respect pour la victime, pour la protection de sa personnalité. Mais pour nous, c'est clair qu'on ne programme pas des artistes qui ne sont pas dans nos valeurs. On fait pas la liste des artistes qu'on programme pas, mais c'était une évidence qu'on n'allait plus programmer Patrick Bruel.
1: Le patron donc à l'instant du Paléo Festival de Nyon. Alors la tournée de Patrick Bruel doit démarrer le 16 juin à Paris. Des dates sont prévues ailleurs en France, en Belgique, au Canada et en Suisse, Pierre.
12: Et si le chanteur s'est retiré de lui-même des spectacles des Enfoirés, les organisateurs espèrent qu'il fasse de même pour sa tournée, car s'ils annulent d'eux-mêmes, cela peut leur coûter très cher, sans oublier la pression exercée par des organisations féministes. En Suisse, une pétition a déjà recueilli près de 7000 signatures. Pour Myriam Fijani du collectif Nous serons le feu, la présomption d'innocence ne justifie pas le maintien des concerts.
14: On est désolé pour les personnes qui sont tristes et déçues. On pense que la lutte contre les violences sexistes et sexuelles, elle passe aussi notamment par le fait de se rendre compte que certaines de nos idoles ont peut-être des comportements qui font qu'elles ne doivent pas être mises en lumière parce qu'elles mettent possiblement en danger des personnes sur les festivals ou les endroits où elles vont faire des concerts.
12: Pour l'heure, Patrick Bruel conteste l'ensemble des faits qui lui sont reprochés.
1: On va se quitter cette semaine avec de la BD, puisque le petit Nicolas sera de retour à la rentrée 2026, à l'automne prochain. 12 nouvelles histoires sont annoncées, dessinées par Fursy Tessier et écrites par Jean-Philippe Arouvignot et Anne Goscinny, la fille de René Goscinny, qui a créé le célèbre personnage avec le dessinateur Jean-Jacques Sempé. C'était dans les années 50. Une nouvelle équipe donc, Victor Vasseur, mais avec la promesse de préserver l'esprit du petit Nicolas.
15: À commencer par ses amis, Alceste, Agnan, Rufus et Clotaire, dont les dernières histoires écrites par René Goscinny remontent au milieu des années 60, rappelle Aymar Duchâtenay, directeur d'Imav Édition, qui publie Le Petit Nicolas.
16: C'est un projet qu'avait René Goscinny et Sempé. Après avoir fait 222 histoires pendant 6 ans, un jour ils décident d'arrêter. Et ils n'ont eu de cesse, quand ils se revoyaient, de dire « mais si on recommençait ?» Donc en fait, c'est l'aboutissement d'un rêve, d'un projet par les créateurs eux-mêmes.
15: Le petit Nicolas, un héros intemporel du patrimoine culturel français.
16: Sempé avait une formule. Il disait, le petit Nicolas est indémodable parce que lorsque nous l'avons créé, il était déjà démodé. Toutes les classes du monde ressemblent à celles du petit Nicolas. C'est ça qui fait l'universalité de ce personnage.
15: Les dernières planches sont en train d'être finalisées par le dessinateur Fursy Tessier. Fidèle au trait de Sempé, à l'esprit de son dessin, de sa poésie et de son humour, affirme l'éditeur.
16: Vous savez, le dessin de Sempé, il est presque un peu jeté. C'est à la chic. Sempé n'a jamais dessiné deux fois le petit Nicolas de la même manière en 222 histoires.
15: Des histoires vendues à plus de 15 millions d'exemplaires dans le monde et adaptées plusieurs fois au cinéma.
1: Voilà, et la sortie de ces nouvelles histoires du petit Nicolas est prévue le 8 octobre prochain. Voilà, ce sera tout pour aujourd'hui. Merci d'avoir été là pour l'accent des autres. On se retrouve bien sûr dans 8 jours avec les partenaires des médias francophones publics. Très belle fin de semaine.

0: Bah écoutez, on peut y aller si vous voulez, effectivement. Tout ça pour vous dire que en 1978, cette année, la Sting et ses camarades de The Police nous régalaient de ce premier album Outlandos d'amour, sur lequel figurait ce qui est devenu ce grand classique que vous venez d'écouter chez nous, Can't Stand Losing You, à l'instant sur votre radio ici. Enzo, est-ce qu'on a un tapis pour ouvrir la matinale? Allez, c'est parti.
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3: C'est voilà. Plus agréable, un tapis pour descendre du lit tout en douceur.
0: Ça peut être agréable, Valentine. Preuve en est, effectivement. Nous sommes justement au saut du lit et déjà avec nous. Sachez que ça fait très plaisir à votre équipe du samedi de vous retrouver. Fabien à la rédaction, en chef à la technique. Nous avons Enzo, Florentin au standard ce matin et parfaitement réveillé pour l'actualité. Valentine Letesse. Bonjour Valentine.
3: Bonjour François-Xavier, bonjour à tous.
0: Et c'est une soirée bouillante qui nous attend ce samedi.
3: Entre les températures caniculaires et la ferveur des supporters pour cette grande finale de Ligue des Champions de foot, le Paris Saint-Germain face aux Gunners d'Arsenal.
0: On en parle dans un instant, voici les infos de 6 heures pour vous.
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0: Merci de rester fidèles et beau week-end. Ici, il est 6 heures, bienvenue. Info Valentine à la une, l'annulation de tous les concerts de Patrick Bruel jusqu'à septembre.
3: Le chanteur conteste, mais face à la pression, il cède. Visé par au moins 4 enquêtes pour viol en France, sa société de production souhaite, je cite, ne pas troubler la sérénité de ses manifestations. En l'occurrence, une douzaine de concerts dans des festivals prévus cet été, comme celui des Grandes Marées, annoncé en juillet dans la Manche, où le directeur Pierre Béton respire enfin.
4: On est soulagés. Soulagé que Patrick Bruel ait pris la meilleure des décisions. L'annulation est venue au Grand Marais. Je pense que c'était la seule possibilité technique. Hein. Je crois qu'on a eu longtemps exprimé là-dessus qu'on avait un contrat et qu'on pouvait pas nous l'annuler sans y perdre des plumes. Bah, on avait un contrat. On avait un contrat avec l'artiste. C'est-à-dire que si on annulait de notre volonté, bah, on aurait dû payer l'artiste et rembourser les gens. Donc là, c'était de la double peine pour nous. Et au vu du contexte grandissant, enfin nous, fait même quelques semaines qu'on sait qu'on sera dans la capacité de le recevoir. Hein, entre les collectifs, la société civile, les collectivités, les festivaliers, les partenaires, tout le monde se réveiller de plus en plus. Quoi. Et on sait depuis longtemps que ça ne jouera pas. Quoi. Voilà.
3: Patrick Bruel annonce également son retrait des Enfoirés de leur prochain spectacle caritatif. Le retour en France des deux petits garçons abandonnés au bord d'une route au Portugal. Leur mère, âgée de 41 ans, est toujours en détention pour la mise en danger de ses enfants de 4 et 5 ans, comme son compagnon, ancien gendarme, accusé lui de coups et blessures aggravées sur les garçons.
0: 6h02 sur votre radio ici. On fait le point ce matin, Valentine, sur cet épisode de chaleur sans commune mesure, hein, nous dit Météo France.
3: Des records de température pour un mois de mai ont encore été dépassés hier à Méholt dans la Somme, à L'Aigle dans l'Orne ou encore à Noirmoutier en Vendée avec 32,4 degrés relevés par Météo France. Suffocant et très peu rentable pour les agriculteurs. Ces fortes chaleurs, Margot Croison, sont même synonymes de perte d'argent pour les éleveurs de volailles.
5: Quand il fait trop chaud, les poulets de Douglas mangent beaucoup moins.
6: C'est comme nous, oui. On serait plus tendance à vouloir manger des salades et des tomates, des entrecôtes avec des frites. Et eux, c'est pareil, ils boivent plus et ils consomment moins d'aliments.
5: Sauf que des poulets qui mangent moins veut dire des poulets moins gros et donc vendus moins cher à l'abattoir. Pour éviter ça, Douglas a changé l'heure de la distribution de la nourriture.
6: On fait pas le tour des bâtiments en plein après-midi. On fait les tours ou le matin très tôt ou le soir à la tombée de la nuit. Le reste de la journée, on essaie de les laisser tranquilles.
5: L'éleveur a également un brumisateur pour rafraîchir ses poules quand elles sortent dehors. Il l'a mis en place l'année dernière en juillet, mais cette année, pas le choix, il va falloir l'installer plus tôt.
6: Donc on déroule sur le côté extérieur des bâtiments un petit tuyau très fin. Je vais le mettre en route pour faire un petit brouillard d'eau devant les trappes de sortie des animaux sur l'extérieur.
5: Un système fait maison avec les moyens du bord, mais pour l'éleveur, si ces épisodes de chaleur se répètent, ça ne sera pas suffisant.
6: Peut-être qu'il va falloir y croire à ce réchauffement climatique et revoir un peu au niveau des investissements de bâtiments. Prévoir peut-être des ventilations dynamiques plutôt que des ventilations naturelles, plus adaptées à ces épisodes qui reviennent de plus en plus souvent.
5: Surtout que l'année dernière, l'éleveur a déjà perdu des poulets pendant l'été quand il a fait 40 degrés. Ils étaient morts à cause de la chaleur.
3: Et quand le thermomètre s'affole, Internet aussi. Plus de 400 000 vues sur cette vidéo de la CGT cheminot du Puy-de-Dôme postée sur le réseau social X, où des images tournées dans la cabine conducteur d'un TER montrent un thermomètre et sa température. Plus de 40 degrés à l'intérieur, une honte totale, commente le syndicat. Cet été, le feu d'artifice de la fête nationale est avancé. Soirée de fête sur le Champ de Mars, le soir du 13 juillet, annonce le maire de Paris, pour permettre à Nice, le lendemain, de commémorer les 10 ans de l'attentat du 14 juillet 2016, ses 86 morts et les centaines de blessés.
0: Historique ou légendaire, le statut du Paris Saint-Germain établi ce soir.
3: À l'issue de la deuxième finale consécutive de Ligue des Champions jouée par les Parisiens, c'est ce soir donc contre Arsenal à la Puskás Arena de Budapest. 20 000 supporters parisiens attendus dans la capitale hongroise. Et la plupart, Nicolas Perronnet, passent à la boutique du PSG, histoire de se souvenir de cette expérience déjà bien différente de celle de l'année dernière.
7: Elle pourrait s'appeler le Petit Paris, en plein Budapest, la boutique éphémère du PSG, d'où sort Franck, à deux pas du Danube.
8: L'émotion, elle est là, le stress, il est là. En tout cas, on va chanter clairement comme on l'a fait l'année dernière.
7: Avec cette fois l'écharpe Budapest 2026, le début d'une collection après Munich 2025. Pour Victorino,
9: bon, l'année dernière c'était clairement un des plus beaux jours de ma vie.
7: Et son collègue Albin, deux abonnés de 30 ans dont la vie de supporter parisien est métamorphosée.
10: Ce qui est différent dans l'approche de ce match, c'est déjà qu'on est beaucoup plus sûr de nous. Parce qu'avant on était les éternels, pas outsiders, mais presque les losers. Là on a le sentiment d'avoir percé le plafond de verre. Presque une dynastie PSG qui est en route.
7: Julien, lui, résume en trois mots ce qui a réellement changé pour Paris.
11: On est favori.
7: Et c'est justement ce qui inquiète Martin.
12: L'histoire de Paris, c'est quand on est favori, on se casse la gueule. Et quand on est challenger, c'est là où on fait des surprises. C'est ce qui me fait peur, mais bon, j'y crois vraiment.
7: L'excès de confiance, risque principal avant une finale de Ligue des Champions, bel et bien la preuve que rien n'est plus comme avant pour le Paris Saint-Germain.
3: Une victoire pour conserver son titre de champion d'Europe en 36 ans. Seul le Real Madrid de Zinedine Zidane l'a fait. Début du match à 18h. Mais déjà un sacre ce matin, celui des Lyonnaises, championnes de France pour la 19e fois. Le 5e titre consécutif des Fenottes après leur victoire 5-0 hier soir contre le Paris FC pour clore la première ligue féminine de football.
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3: La météo, François-Xavier, vigilance orange pour risque de canicule, toujours en cours ce matin.
0: Ah oui, elle concerne 7 départements, Gironde, Charente, Charente-Maritime, les Deux-Sèvres, la Vendée, le Maine-et-Loire et Paris, avec donc cet épisode de canicule inédit pour un mois de mai bien sûr, et qui se poursuit en ce début de week-end. Des conditions lumineuses mais sèches donc en ce début de week-end. On notera également à des entrées maritimes ce matin au sud-ouest. Elle occasionne un temps plutôt couvert, notamment sur le Pays Basque. Ailleurs, c'est du soleil. Et puis, en après-midi, ce sont les orages qui font leur retour et dans la soirée également, en particulier de la région centre en remontant jusqu'aux Ardennes, mais aussi plus localement dans les Hautes-Alpes. Et du côté de vos températures, c'est toujours exceptionnellement élevé, vous l'aurez compris, pour cette fin mai, avec en matinée 24 degrés pour Angoulême et Vichy. Nous avons 25 à Lille, 26 à Perpignan, 27 degrés du côté de Langres, de Grasse et de Bonifacio. Et cet après-midi, la valeur comprise entre 27 et 33 degrés, la maximale notamment pour Tours, où vous êtes accueillis sur votre radio locale ici Touraine.
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0: Écrite initialement pour Johnny Hallyday, une chanson qui reste et restera totalement indissociable de la discographie de Daniel Balavoine. Véritable prêche pour l'humilité, je ne suis pas un héros. Une émotion que vous retrouvez dès votre réveil sur votre radio ici. Bienvenue, il est 6h07.

0: Le week-end s'ouvre en toute détente sur votre radio ici avec Daniel Balavoine en tête d'affiche. Je ne suis pas un héros.
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0: Valentine, on appelle ça le fractionné. C'est un entraînement sportif qui n'est pas uniquement réservé aux pros.
3: Oui, en fait, on alterne des efforts brefs et de récupération. Et ça permet de stimuler le corps rapidement. Attention, il faut juste trouver le bon dosage.
0: Et le mix parfait, si j'ose dire, vous est justement suggéré par notre coach sportif Nordinata. On le retrouve à 6h15, 2 minutes pour être en forme. Et puis, après le succès des dernières éditions, qui restera dans la lumière, fait son grand retour ce soir en prime time sur France 2. Rendez-vous à 21h10 avec 100 nouveaux candidats venus bien sûr de toute la France pour se tester à ce grand quiz de culture générale orchestré par Bruno Guillon avec quelques nouveautés dans la mécanique. C'est ce que nous explique l'animateur en tout cas au micro de Patrice Gascoin, vos coulisses télé. Ça se passe à 6h20 et sur votre radio ici, recevez la visite de Monsieur Eddy.
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0: Eddy Mitchell et son compte en banque, visiblement. En tout cas, il vous embarque sur la route de Memphis. Mais la balade est programmée, c'est juste avant. Vos infos de 6h30 pour le moment. 6h13, tout de suite, à une actu de vos territoires signée de nos camarades d'ici Provence. Il nous indique, Valentine, que la chance semble avoir eu domicile à la civette du port. C'est un tabac qui est situé à Cassis, dans les Bouches-du-Rhône.
3: Je comprends mieux pourquoi on a entendu quelques pièces tomber il y a quelques instants. Elle ne retombe pas, bizarrement.
0: Elle ne retombe pas, mais elle va retomber. Voilà.
3: Ah,
0: vous voyez,
3: super.
0: De l'argent, de l'argent. Alors, en l'espace de quelques jours, il y a eu deux gains absolument colossaux qui ont été enregistrés sur place.
3: Double ration de millionnaire.
0: Ouais, c'est ça, c'est un peu l'idée, vous avez raison. Alors tout d'abord, un ticket My Million d'une valeur d'€1 million qui a été remporté par un couple résident dans le département, c'est déjà pas mal. Mais surtout, le jackpot Euro Million, tenez-vous bien, 48 millions d'euros et qui a été décroché par un autre couple de Cassidins.
3: C'est complètement fou, ouais. Surtout quand on sait que la probabilité de gagner ce fameux jackpot à l'Euro Million, hein, c'est quand même de une chance sur 140 millions.
0: Ah ouais, non, mais c'est totalement incroyable.
3: Toutes
0: et comme
3: les
0: quoi,
3: chances sont à Cassis.
0: Ouais, c'est ça, exactement. Tout peut arriver à Cassis. Et on a en tout cas désormais en région PACA, où là, vous avez raison, Valentine, deux couples qui ne sont plus quasi riches, mais Cassis est plein aux as. Voilà, de l'argent, on adore.
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0: L'album s'appelle The Romantic et c'est un Bruno Mars soul pop, voire même un petit peu funky, qui nous offre ce titre parfait pour votre réveil. Et à retrouver donc sur ce fameux 4e opus du chanteur, sur votre radio ici, I Just Might, en nouveauté à 6h15.

0: été signé ici déjà chez nous et donc chez vous par voie de conséquence. I Just Might, c'était le tout dernier Bruno Mars. Et il est 6h18. Rester en forme chaque jour, c'est possible grâce à des routines très simples qui sont partagées par notre coach. Bonjour Nordinatab.
1: Bonjour.
0: Le fractionné, on en entend beaucoup parler, mais ça peut faire un petit peu peur quand on débute. Alors Nordine, expliquez-nous comment est-ce qu'on peut se mettre au fractionné simplement.
1: Le fractionné, c'est une alternance de phases rapides et de phases de récupération. Et c'est justement ça qui le rend intéressant. Parce qu'en peu de temps, on stimule beaucoup le corps. Mais attention, on ne part pas à fond dès le début. L'idée, c'est de doser. Le fractionné, il peut se faire en marchant ou en courant. Et pour commencer, on peut débuter par 30 secondes durant lesquelles vous allez par exemple marcher. Et puis ensuite, une minute durant laquelle vous allez vous mettre à courir. Et vous alternez comme ceci. 30 secondes, on marche. Et puis ensuite, une minute durant laquelle vous courez. Allez, on s'accroche. Et vous alternez comme ceci durant 10 minutes. Et grâce à ça, vous allez solliciter le système cardiovasculaire, vous allez renforcer votre endurance et bien sûr, alterner des relances.
0: Donc ça veut dire que même en marchant, Nordine, ça fonctionne?
1: Bien sûr, le fractionné, c'est une question de rythme, pas de niveau. On l'a vu, on peut très bien alterner des moments de marche durant lesquels vous alternez une marche tranquille et une marche beaucoup plus dynamique. Tiens, ça me fait penser à une autre idée de fractionné, avec des montées de genoux, mais sur place. Et là, vous allez alterner 30 secondes durant lesquelles vous allez effectuer des montées de genoux et 30 secondes de récupération sur place. Allez, on y va. 30 secondes, dynamique, on lève les genoux. Bien sûr, avec les bras en action. Allez, on s'accroche. 3, 2, 1. On récupère 30 secondes de récupération. Et vous alternez comme ceci durant 5, 7 ou pourquoi pas 10 répétitions si vous le pouvez. Et là, on va solliciter le système cardiovasculaire et la coordination. Le fractionné, au final, c'est accessible à tous. On joue juste avec les variations d'intensité. On privilégie la qualité plutôt que la durée. Bon, ben vous savez quoi? C'est à vous de jouer. Allez, j'y retourne.
0: Et merci de nous donner l'exemple, en tout cas Nordinatab. D'autres pratiques toutes simples pour pratiquer justement un fractionné efficace sont, sachez-le, à retrouver avec Nordine sur notre site ici.fr et puis plus globalement, tout plein de conseils, forme et bien-être en écoutant nos podcasts qui sont disponibles sur l'appli Radio France. Il est 6h20, c'est la promesse de votre radio ici. Vos chansons favorites toute la journée et le week-end, nous ne dérogeons pas à la règle, bien au contraire. Voici Céline Dion à vos côtés pour votre réveil en douceur et pour que tu m'aimes encore.

0: Excellent réveil en ce samedi matin. Vous écoutez ici la visite de Céline Dion avec son intemporel pour que tu m'aimes encore.
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0: 6h24, retrouvons tout de suite celui qui est au courant de tout ce qui se trame derrière vos programmes télé favoris. Bonjour Patrice Gascoin.
2: Bonjour François-Xavier, bonjour à tous.
0: Pour les coulisses télé de ce samedi, vous êtes notre lumière. Patrice, vous nous parlez du divertissement de ce soir sur France 2. Il s'appelle « Qui restera dans la lumière ?».
2: Alors si vous n'avez pas encore testé ce jeu de France 2, je laisse Bruno Guillon vous mettre dans l'ambiance de ce soir.
3: « Qui restera dans la lumière ?», c'est le seul jeu où les candidats peuvent choisir leurs questions.
2: Après le succès des précédentes éditions, le jeu de culture générale le plus stratégique du PAF fait son retour à 21h10 sur France 2. Ils sont 100 candidats venus de toute la France à venir participer à ce quiz. Quiz où savoir répondre aux questions ne suffit pas. Encore faut-il choisir les bonnes questions. Au bout du jeu et de cette mécanique intense où les candidats sont prêts à tout pour éliminer leur adversaire, il y a 100 000 euros à gagner. Mais pour cela, il faut être la seule personne qui restera allumée. Mais dites-moi Bruno Guillon, est-ce que pour cette nouvelle salve de Qui restera dans la lumière, diffusée le samedi soir sur France 2, est-ce qu'il y a des petites nouveautés dans la mécanique du jeu ?
4: Alors, s'il y a une nouvelle salve, ça veut dire que l'émission marche. Pour cette troisième saison, on va garder évidemment les bases, à savoir c'est le seul jeu où les candidats peuvent choisir le niveau de difficulté de leurs questions. Ensuite, la nouveauté, ça vient vraiment des candidats, de leur énergie, de leur connaissance. Le fait que ces candidats aient des tranches d'âge différentes, viennent de régions différentes, et j'aime du coup pouvoir interréagir avec eux, avec ces 100 candidats. La mécanique a prouvé jusqu'à maintenant que ça marchait, donc évidemment on a gardé les fondamentaux.
2: Bruno Guillon, est-ce que vous avez une petite anecdote de tournage à nous confier ?
4: Disons que quand on anime plusieurs jeux, et notamment des jeux en quotidienne, on a la possibilité parfois de voir des visages que l'on connaît. Et oui, c'est vrai que sur cette session d'enregistrement, j'ai revu un ou deux visages que je qualifierais d'iconiques de Chacun son tour, qui est un jeu qui cartonne le matin. Et je suis sûr que les téléspectateurs de samedi soir seront heureux de revoir ces deux ou trois candidats de Chacun son tour.
2: Le décor de Qui restera dans la lumière participe beaucoup à l'ambiance de l'émission. On ressent quoi au pied du mur, Bruno Guillon ?
4: Être au pied des candidats, ça me permet d'être à ma juste place, puisque c'est la place qu'on doit avoir quand on est animateur. Ce qui est important, ça reste les candidats et les téléspectateurs.
2: Bruno Guillon à sa place ce soir sur France 2 dans Qui restera dans la lumière ? Pas moi, demain, ici, avec de nouvelles coulisses télé.
0: À demain, étincelant Patrice Gascoin, 6h26 sur votre radio, ici dans moins de 4 minutes. C'est le retour de l'info avec vous, Valentine Letès, l'actu française et internationale résumée en 90 secondes. Et puis, juste après, l'info du jour, c'est Marseille, à la mode britannique ce samedi.
5: Oui, pas question pour les meilleurs ennemis du Paris Saint-Germain de soutenir le club de la capitale en Ligue des champions de foot ce soir. Les Marseillais portent les couleurs des Gunners d'Arsenal.
0: For sure, évidemment, reportage dans 6 minutes auparavant. Nous avons Catherine Viguier qui s'installe en studio pour votre horoscope et la précédente, Eddie Mitchell, fin prêt pour vous conduire sur la route de Memphis, en passant bien sûr par votre radio ici. Ça va de soi.

0: Avec Eddy Mitchell, à l'instant, sur la route de Memphis, balade offerte par votre radio ici, de bon matin, 6h28. Bonjour Catherine Viguier.
1: Bonjour François-Xavier.
0: L'horoscope du samedi 30 mai 2026, avec vous Catherine, une première tendance pour ce week-end?
1: Le climat devient plus respirable. Bélier, la perspective de passer un bon week-end est assurée, il y a du dépaysement dans l'air. Taureau, vous partagez des moments d'intimité avec une personne et vous comptez aussi votre argent. Gémeaux, vous revendiquez votre besoin d'indépendance, vous avez soif de liberté. Cancer, vous aurez besoin de faire le clair dans votre esprit autour de vous et chez vous. Lion, superbe journée. Elle sera un peu le bilan de votre semaine, difficile, mais au final, pleine d'espoir. Vierge, ce n'est pas dans votre nature de vous illusionner, mais il ne faut pas non plus tout voir en noir. Balance, très belle journée, avec des paroles qui portent leurs fruits et un voyage aussi. Scorpion, vous êtes moins exposé, vous n'allez pas forcément souffler, mais vous allez respirer un peu mieux. Sagittaire, une personne vous invite à vous ressourcer. Vous aurez en tout cas besoin de solitude. Verseau, voilà une journée faite pour vous. Vous allez pouvoir décompresser et vous détendre. Poisson, le week-end est là et si les autres se reposent, pas vous. Un travail vous demande de la concentration. Et pour nous tous, partons à la conquête de ce que l'on aime plus que tout.
0: Allez, on embarque avec vous, ma chère Catherine Viguier. Merci beaucoup, l'horoscope du jour, qui est à consulter signe par signe sur l'application ICI. Merci de nous confier votre début de week-end. Vous écoutez ICI, il est 6h30. Toute l'actualité en France et dans le monde. Place aux 90 secondes, c'est avec vous, Valentine Letès.
2: La fin approche pour ce premier épisode de forte chaleur de l'année. Les températures sont en baisse au nord-ouest quand leur pic est annoncé aujourd'hui à Paris et à Lille. Préparez-vous maintenant à l'arrivée des orages assez intenses, précise Météo France. Tous les concerts de Patrick Bruel sont annulés jusqu'à septembre, soit une quinzaine de dates au total pour ne pas troubler la sérénité de ces manifestations, indique la société de production du chanteur, désormais visée par au moins 4 enquêtes pour viol. Abandonné au Portugal, deux petits Français sont de retour en Alsace, pris en charge par les services sociaux, le temps d'évaluer leur placement. Leur mère de 41 ans est toujours en détention au Portugal, deux semaines après la découverte de ces garçons de 4 et 5 ans au bord d'une route. Les Jeux sont faits et les Olympiades de 2030 se dérouleront à Lyon plutôt qu'à Nice, où le nouveau maire Éric Ciotti s'oppose à l'installation d'une patinoire provisoire dans le stade de foot niçois. Les épreuves de glace, hockey, patinage, curling et short track auront donc lieu à Lyon. Qui sera le plus fort? Le Paris Saint-Germain en quête d'une deuxième étoile ou Arsenal, champion d'Angleterre mais jamais sacré sur le toit de l'Europe? La finale de la Ligue des champions de foot à Budapest commence à 18h. Quant à Alice, ne verra pas les huitièmes de finale de Roland-Garros. Le Français a été battu hier au troisième tour par le numéro 3 mondial du tennis, Alexander Zverev. Reste deux Français, Diane Parry, Moïse Kouamé, en lice aujourd'hui pour atteindre les premiers huitièmes de finale en grand chelem de leur carrière.
0: 6h32, l'info du jour, ce sont les Parisiens face à leurs meilleurs ennemis.
2: À commencer par la pression, le stress de jouer cette deuxième finale consécutive de Ligue des champions de foot ce soir face aux Anglais d'Arsenal. Viennent ensuite les critiques et les prières de leurs adversaires de toujours, Bruno Blanza. Les Marseillais, nombreux aujourd'hui, à souhaiter une défaite ce soir du Paris Saint-Germain.
3: Dans son camion à pizza, Guillaume n'arrête pas. De quoi éviter de penser à un possible deuxième sacre européen du PSG.
4: Ça y est, du moment qu'ils l'ont gagné une fois, maintenant ils peuvent la gagner deux, trois, quatre fois. Non, on s'en fout complet. De là, vouloir les voir perdre, je pense plus. Il n'y a plus de rivalité comme ça. Là. Ils sont dans une autre catégorie maintenant. Et nous, on est tellement à la ramasse que mais j'arrivais plus à supporter l'OM.
3: Même s'ils ont deux étoiles, vous ne marronnerez pas.
4: Non, du moment que nous, on arrive à gagner trois matchs d'affilée, c'est le plus important.
3: Dur pour un supporter de l'OM de reconnaître non pas la supériorité parisienne, mais cette période à collectionner les trophées.
5: Avant, je regardais les matchs pour qu'ils perdent et tout. On regarde même plus les matchs, on s'en fout.
3: Julien, fidèle du Vélodrome.
5: Pas content, oui, mais énervé, non.
3: Karim, lui, ne resterait pas indifférent à une deuxième étoile sur le maillot parisien.
6: On n'acceptera pas ça. On est tous avec Arsenal. Il faut pas qu'il passe une deuxième fois. Après, dans tous les cas, on l'a vu avant eux. Ils avaient une équipe de starlettes il y a 2-3 ans, ils n'arrivaient pas à gagner. Mais là, avec des personnes pas trop connues, mais qu'ils ont vraiment faim. Ils font la preuve que sans nom, ils peuvent faire quelque chose.
3: Il suivra quand même cette finale.
6: Obligé, du côté d'Arsenal.
3: Avec le maillot?
6: Exactement.
2: Alors, qui gagnera cette 71e finale de Ligue des Champions? Réponse à partir de 18h depuis Budapest, Hongrie. Et nous serons en direct sur votre radio ici pour vous faire vivre ce match avec une édition spéciale à suivre sur ici.fr à partir de 14h depuis l'enceinte du Paris Saint-Germain, le Parc des Princes.
0: Merci beaucoup Valentine. Et l'ambiance est déjà chaude, évidemment, avant de retrouver l'info de retour à 7h, bien sûr, sur votre radio ici. Reparlons de cette météo avec cette vigilance orange canicule, toujours en cours ce matin. Elle ne concerne plus 7 départements, comme en début de matinée, mais uniquement Paris. Donc Paris qui est toujours placé en vigilance orange canicule, hein, c'est bien ça Valentine.
2: Et sa petite couronne.
0: Et la petite couronne, merci pour la précision importante. Épisode de canicule, donc inédit, hein, vous le savez, pour ce mois de mai, qui se poursuit en ce début de week-end, des conditions lumineuses mais sèches. On notera également des entrées maritimes ce matin au sud-ouest. Elle occasionne un temps plutôt couvert, notamment sur le Pays Basque. Ailleurs, c'est du soleil et puis en après-midi, ce sont les orages qui font leur retour localement en après-midi et dans la soirée, d'ailleurs en particulier de la région centre en remontant jusqu'aux Ardennes, mais aussi plus localement dans les Hautes-Alpes. Vos valeurs toujours exceptionnellement élevées pour cette fin mai, donc avec en matinée 24 degrés à Montluçon et Périgueux, nous avons 25 à Rouen, 26 pour Tarbes, 27 du côté d'Épinal.

0: contentement quant à la qualité du programme radiophonique proposé, le qualifiant, je cite, de radio caca. Voilà, je précise que l'anecdote est 100% vraie.
1: C'est bien donc... à l'heure de manger ces tartines.
0: Ouais, c'est pas mal, Valentine. Non, je savais que vous alliez apprécier. C'est ainsi donc qu'aurait dû s'appeler ce standard de Queen, Radio Caca. Mais caca n'étant pas vraiment du goût de la maison de disques, et ça peut se comprendre, c'est bien Radio Gaga,
1: oui,
0: qui est devenu culte. Hein, c'est mieux quand même, on est d'accord. C'est quand même un peu plus poétique. Voilà, votre radio ici, toujours à la pointe des histoires les plus légères dès votre réveil. C'est important.

0: Merci d'avoir choisi votre radio ici pour un réveil de qualité. Queen, l'excellent Radio Gaga.
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0: 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C'est mal tombé. 0810 055 056 avec Florentin qui vous attend au standard tout de suite. 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Bonne chance. Ça aussi, c'est avant 7h, votre musique du week-end avec Renaud.
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1: Renaud, matin, inoubliable, les béton et qui fait toujours son petit effet, bien sûr. C'est sur votre radio ici. Restez bien avec nous. 6h40, comment protéger sa voix des arnaques? Question étonnante ce matin dans Vie numérique et vie privée. Valentine Lethès face à la plus unique de nos données personnelles.
2: Et c'est dire à quel point notre voix est précieuse quand on liste l'ensemble des informations qu'on peut facilement déduire sur la base de quelques mots. Les émotions, l'âge, le sexe, un accent, jusqu'à l'état de santé de notre interlocuteur et sa condition physique s'il est essoufflé. Toutes ces données passent par les intonations de notre voix. Une donnée spécifique puisqu'elle est reproductible. De nouvelles arnaques basées sur la reproduction de notre voix émergent, notamment grâce à l'intelligence artificielle. Les hypertrucages notamment utilisés par des escrocs pour usurper l'identité d'une célébrité par exemple. Ouais. Pourtant, notre voix est protégée depuis déjà plus de 50 ans par le code civil et par le code pénal qui punit de 45 000 euros d'amende et d'un an de prison toute captation, tout enregistrement ou transmission de paroles prononcées à titre privé.
1: Et comment protéger notre voix au quotidien, Valentine?
2: D'abord, pas de panique. Selon les experts de la CNIL, la Commission nationale de l'informatique et des libertés, les escrocs sont encore loin de pouvoir copier notre voix sur un simple allô enregistré au téléphone, comme une rumeur l'a pourtant répandue sur Internet il y a quelques semaines. Et si l'intelligence artificielle gagne en puissance, on est encore loin encore d'un tsunami. L'important, c'est de paramétrer vos objets connectés capables de capter la voix. Votre assistant vocal, votre montre connectée, votre smartphone. Dans vos réglages, les paramètres de votre appareil, préférez stocker toutes les données liées à l'enregistrement de votre voix en local, soit sur votre objet connecté et non pas sur un serveur à distance ou en cas de fuite de données, eh bien votre voix risque de se retrouver n'importe où sur Internet au risque d'en rester sans voix.
1: Ça tombe bien, effectivement. Et pour savoir comment sécuriser vos objets connectés, rendez-vous sur ici.fr, page Vie numérique, Vie privée, votre chronique de retour demain dimanche à 6h38 sur votre radio ici.
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1: 6h43, très beau réveil avec votre radio ici. Faisons tout de suite ensemble un bond dans l'histoire comme chaque week-end. C'est avec le meilleur de Voyage dans le temps, signé Stéphane Bern. Ce matin, au cœur de la Grande Guerre.
6: Vaillant est un soldat décoré pour son courage durant la Première Guerre mondiale. Sa particularité, c'est un pigeon. On est à la fin du mois de mai 1916, en pleine Première Guerre mondiale dans la Meuse. La bataille de Verdun fait rage. L'armée allemande veut prendre le contrôle du fort de Vaux, une position stratégique. Elle réussit à l'encercler. Les soldats français sont assiégés, les communications téléphoniques interrompues. Pour les gens présents sur place, c'est une catastrophe. Pire que pour un ado dans une maison de vacances sans Wi-Fi. Dans ce marasme, le commandant Reynal doit pourtant appeler à l'aide. Mais comment faire ? Il peut compter sur un soldat, le Vaillant. Robe grise, plumage soyeux, matricule 787. Sa responsabilité est de taille. Plusieurs pigeons sont déjà partis, mais le premier a perdu le message en route et les deux autres ont été abattus. Vaillant est notre dernière chance. Il s'envole le 4 juin avec l'ultime message de son commandant. Nous tenons toujours, nous subissons en ce moment une attaque par les gaz et les fumées asphyxiantes. Il y a urgence à nous dégager. C'est notre dernier pigeon. Au bout de 17 heures de vol, Vaillant arrive à destination agonisant. L'oiseau succombe, mais il aura rempli sa mission. Il aura réussi à pigeonner les Allemands. Même si le fort de Vaux se rend 3 jours plus tard, Vaillant va recevoir la bague d'honneur et une citation à l'ordre de la nation. Plusieurs monuments commémoratifs rendent d'ailleurs hommage aux 60 000 pigeons mobilisés durant la Grande Guerre, morts pour la patrie. Ironie de l'histoire, aujourd'hui, ces fameux monuments aux morts sont très souvent souillés. par les fientes de leurs descendants.
1: Et un grand merci pour cette mise en appétit, Stéphane Bern. Voyage dans le temps à retrouver de nouveau en mode best-of demain dimanche à 6h43. Et pour vos inédits, dès lundi, bien sûr, ce sera juste avant les infos de 8h sur votre radio ici. Il est 6h45, Valentine, c'est à la une de Femme Actuelle cette semaine. J'achète Made in France.
2: Oui, pour s'équiper ou manger français, les labels sont censés nous rassurer, nous aiguiller. Le fait est qu'ils ne se valent pas tous. Alors comment repérer les labels les plus fiables, mais aussi payer le juste prix?
1: Élément de réponse à ces questions, Made in, Sabrina Nadjar, rédactrice en chef de Femme Actuelle, avec nous, juste derrière Marine et son cœur maladroit sur votre radio ici. Bonjour à vous et bienvenue ce samedi.

0: 6h48 et Marine, que vous croisiez ici en ce samedi matin, vous venez d'écouter Cœur maladroit.
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0: J'achète Made in France. Oui, en tout cas, c'est le sujet qui est à la une de Femme Actuelle cette semaine. Et est-ce qu'elle va aussi acheter Made in France? On va lui poser la question. Bonjour Sabrina Nadjar.
3: Bonjour François-Xavier.
0: Sabrina, avant toute chose, comment savoir ce qui est vraiment fabriqué en France?
3: Alors, l'erreur à éviter, c'est se reposer sur ce qu'on croit savoir et négliger de s'informer à chaque achat. Par exemple, une marque qui est connue pour être française peut avoir brutalement délocalisé sa production. Ouais. Je vous donne un exemple tout bête. Calor, pour ne citer que, produit ses faire repasser ses centrales vapeur à Pont-Évêque dans l'Isère, mais quelques modèles d'entrée de gamme sont eux importés de Chine. Donc c'est important quand même de se renseigner pour chaque produit. Ouais. Après, il y a autre chose qui est intéressant, c'est une mention qui est fabriquée en France. Mmh. Alors c'est quand même un repère assez utile, mais il est toutefois imparfait. En fait, pour l'afficher, un fabricant doit avoir effectué la dernière transformation substantielle dans le pays. Il ne faut pas se contenter d'une modification marginale ou seulement esthétique.
0: D'accord.
3: Mais ça ne veut pas dire quand même que le produit est 100% français, c'est-à-dire fabriqué en France uniquement avec des matières premières françaises.
0: Est-ce qu'un produit qui est fabriqué en France, justement Sabrina vous en parlait, ça signifie automatiquement qu'il est de meilleure qualité?
3: Alors soyons honnêtes, ce n'est pas parce qu'il est fabriqué en France qu'un produit est bon. Mmh. Mais les marques françaises ont quand même toutefois vraiment intérêt à faire de la qualité un argument commercial, parce que compte tenu de toutes les charges qu'on a en France, généralement le produit est souvent un petit peu plus cher. Mmh. Ceci étant, la plupart des tests comparatifs réalisés notamment par des associations de consommateurs comme UFC Que Choisir, ouais, concluent quand même que les produits made in France sont de meilleure qualité. Par exemple, prenons un t-shirt de coton lambda. Bah, ceux qui sont fabriqués en France ou en Europe sont quand même beaucoup mieux notés que ceux qui viennent d'autres pays ou d'Asie.
0: C'est entendu. Un petit mot également pour terminer, des labels, Sabrina. Est-ce qu'il y a certains auxquels on peut se fier véritablement?
3: Oui, alors il y en a un, c'est vraiment le seul, qui est le label Origine France Garantie.
0: Okay.
3: Il faut savoir qu'il y a plus de 3000 gammes de produits fabriqués par 800 entreprises qui ont décroché cette certification, et elle est bien plus exigeante que la mention dont je vous parlais tout à l'heure, fabriquée en France. Mmh. En fait, le produit doit avoir pris toutes ses caractéristiques essentielles en France, qui veut dire pas seulement les dernières étapes de fabrication. Je vais vous donner l'exemple d'un jean de la marque 1083 qui est certifié par ce label.
0: Ouais.
3: Le tissage, la teinture et bien sûr la confection sont réalisées en France. Mais le coton vient d'ailleurs, malgré tout. Il faut savoir aussi que cette certification est intéressante parce qu'elle repose sur des contrôles systématiques par un organisme totalement indépendant comme le bureau Veritas. Donc on peut vraiment s'y fier.
0: On peut vraiment s'y fier. Merci beaucoup Sabrina Nadjar, Origine France Garantie, qui était avec nous ce matin.
3: Merci à vous.
0: Et Sabrina, rédactrice en chef de Femme Actuelle, bien sûr. Nouveau numéro qui est disponible dès ce week-end chez votre marchand de journaux habituel. 6h51, passez un très beau début de week-end à l'écoute de votre radio ici. C'est Renaud qui s'annonce tout de suite. Voici Les Béton.
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1: Vos chansons préférées toute la journée sur votre radio ici, et vous constaterez que même le week-end, la promesse fonctionne absolument. Chez nous, Renaud, avec Les Bétons à l'instant. Il est 6h54 et nous prenons ce matin la direction de l'Occitanie. Nous sommes avec Corinne. Bonjour Corinne.
2: Bonjour Corinne.
3: Bonjour Xavier, bonjour Valentine.
1: Très heureux de vous accueillir, ma chère Corinne. Où est-ce que vous êtes précisément en Occitanie?
3: Juste à côté de Perpignan. Il fait 18 degrés à cette heure-ci.
1: 18 degrés, c'est pas mal déjà pour un samedi matin à 6h54.
2: Mais j'allais dire, moi, en fait, je trouve que c'est pas beaucoup, Corinne.
3: Non, ça va.
1: Ah bon ?
2: Non, mais oui, 18 degrés le matin à Perpignan.
3: Ah bien, petit déjeuner à l'extérieur au moins.
2: Vous respirez voilà. En plus, ça fait du bien.
1: C'est vrai, on n'est pas sur...
3: J'avoue.
1: Sous les grosses chaleurs et le gros cagnard. Ma chère Corinne, avec cette température ambiante, dites-nous quel est le message que vous souhaitez nous faire passer.
3: Alors, tout simplement... Peut-être c'est pas trop original, mais vu que demain je ne serai pas avec ma maman, entre autres, je voulais souhaiter une bonne fête à ma maman et à toutes les mamans. Même celles qui sont pas mamans, ben, ce sont des femmes, un petit peu comme la journée de la femme aussi. Donc ça peut être la journée de la femme et la journée des mamans, un petit peu tout le monde. Donc souhaiter une grande et bonne fête à tout le monde, qu'on soit accompagné ou pas.
1: C'est très sympa ça, Corinne. Bonne fête aux mamans et bonne fête aux femmes.
2: Bah oui, j'en profite moi aussi. Bonne fête, maman. Oui. Bonne fête à maman Corinne aussi, qui s'appelle Corinne, la mienne également.
3: Tout à fait.
1: Votre maman s'appelle Corinne,
3: Valentine. Bah oui. Mais c'est pas grave. C'est ce qu'il faut profiter, justement.
2: Exactement. Voilà. Toutes les mamans sont des Corinne ce matin.
1: Ça, c'est vrai. Et votre maman à vous, Corinne, comment est-ce qu'elle s'appelle?
3: Moi, elle s'appelle Daniel.
1: Daniel. Est-ce que ce serait indélicat de vous demander l'âge de Daniel?
3: À l'âge de Daniel, elle aura 75 ans au prochain anniversaire d'ici 2 mois.
1: Waouh ! Et elle est en pleine forme ?
3: Elle a eu quelques petits soucis, elle est en pleine forme. Et moi, je ne peux pas aller la voir justement demain parce que j'ai été opérée et que voilà, je ne peux pas me déplacer. Donc c'est elle qui se déplacera quand même lundi.
1: Ah, d'accord. Vous-même, vous êtes en convalescence en ce moment, du coup, c'est ça ?
3: Eh oui, c'est ça. Je suis, comme on dit, à cloche-pied.
1: Bon alors, en même
2: temps... Super nouvelle.
1: Ouais, super nouvelle. Et pour aller au cinéma à cloche-pied, ça peut quand même se tenter, Corinne. Moi, je dis, il y a un truc à faire.
3: Ben oui, puisque de toute façon, j'ai un fauteuil roulant pour pouvoir me déplacer.
1: Ah, donc, voilà. Donc, ça tombe bien, effectivement.
2: Vous allez pouvoir rester au frais, aller au cinéma, Corinne, pendant cette canicule qui s'arrête. On est bien contents. Et vous embrassez bien fort votre maman, Danielle, de notre part.
3: J'y manquerai pas. Ouais. Je vous souhaite une bonne fête des mamans. Et puis, bon, une journée quand même, même au papa, quoi. Même, c'est, il faut attendre un petit peu plus tard pour les papas.
2: Allez, c'est la fête de tout le monde.
1: Allez, package global. On est parti. Corinne, on vous envoie 4 places pour le film Anna et les enfants avec Camille Chamou, notamment au casting. On vous embrasse, évidemment. Bien, bien fort en Occitanie, près de Perpignan. Corinne, qui est avec nous ce matin. Et à 6h56, il est arrivé, évidemment, pour sa revue de presse décalée, ça c'est sûr, mais aussi quand même pour vous mettre les points sur les i. Willy Rovelli, bonjour.
4: Bonjour tout le monde. Et on commence avec un point Patrick Bruel. Ma bite. Oh. Hier, la ville de Liège, en Belgique, a décidé... Pardon. Hier, la ville de Liège, en Belgique, a décidé de suspendre la citoyenneté d'honneur de Patrick Bruel. Liège le suspend. Bah, c'est normal, il a quand même poussé le bouchon un peu loin. Après, selon ses accusatrices, c'est pas sa citoyenneté d'honneur qu'il faudrait suspendre. C'est Patrick Bruel lui-même, et par les couilles. En Thaïlande, un groupe de 22 moines bouddhistes a été arrêté avec 110 kilos de cannabis. Et oui, et pourtant, la bœuf ne fait pas le moine. Mais leur avocat va plaider non coupable. Ils auraient confondu Bédo et Bouddha. La députée écolo Sandrine Rousseau propose de renommer entrecôte cadavre de vache. Bah oui, bonne idée. Pourquoi pas aussi renommer miel par jus de fion d'abeille et renommer impôt par braquage. L'aéroport international de Palm Beach en Floride s'appellera aéroport Donald Trump dès le 9 juillet. La différence entre un avion et la cote de popularité de Trump aux USA, c'est que la cote de popularité de Trump, elle ne décolle pas. Après, je connais un président français qui a fait l'inverse. Il avait pris le nom de l'aéroport international Charles de Gaulle. En Haute-Garonne, un cobra à lunettes venimeux échappé d'on ne sait où est activement recherché dans la ville de Castelginestre. Il y a donc actuellement 2 serpents dangereux en liberté en France. Le cobra dans la banlieue de Toulouse et la teub de Patrick Bruel. Pour le faire revenir au bercail, il ne reste plus qu'à trouver un charmeur de teub. Aujourd'hui, c'est la journée mondiale de la tortue. Pardon. C'est la journée mondiale de la tortue. Voilà, j'y vais à son rythme, maintenant elle ne va pas comprendre. La tortue qui était d'ailleurs le surnom de Bernadette Chirac, qui a fêté cette semaine ses 93 ans. Elle qui a lancé l'opération Piège jaune, on doit être plus dans l'opération Couche jaune.
1: Là, je pense.
4: Ah bah si, il y a 3 ans, j'avais adoré le film Bernadette, moi, avec Catherine Deneuve dans le rôle de Bernadette Chirac. Ah ouais, c'était bien la preuve qu'une vieille vaut Deneuve. Enfin, la question du jour. L'aéroport de Palm Beach s'appellera donc aéroport Donald Trump. Est-ce qu'en hommage à la nourriture préférée du président, les avions se poseront sur un tarmac Donald's ? Vous avez 2 heures. Allez, passez un bon samedi et à tout à l'heure midi.
1: À tout à l'heure, Willy Rovelli. 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
1: Et tout de suite, nous retrouvons bien sûr l'équipe d'ici matin. Ça se passe dans votre région. Bonjour à vous.
5: Merci François-Xavier. Bonjour les amis, soyez les bienvenus. Toute l'équipe d'ici Périgord se joint à moi pour vous souhaiter un excellent réveil. Par avance, une très belle journée en ce samedi. Franck Luton va sur la technique et Baptiste Roux vous informe. Bonjour.
6: Bonjour Christophe, bonjour à toutes et à tous.
5: Dans l'actualité, malheureusement, une attaque de chiens contre des chèvres.
6: Oui, c'était à Sarlat cette semaine. 2 chiens qui s'en sont pris à une 40aine de chèvres. 8 ont été tués, 30 blessés. Les éleveurs sont sous le choc ce matin.
5: Pour vous accueillir au standard, Audrey vous renseigne à 05 53 53 82 82. Nous sommes le 30 mai 2026, samedi du nom. Et dans toute la Dordogne, il est 7h.
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5: 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Les infos, Baptiste Roux.
6: 2 chiens ont tué des chèvres à Sarlat. L'attaque a eu lieu dans la nuit de jeudi à vendredi à la chèvrerie du lac de Roudet. 2 chiens des Attica, une race japonaise, sont entrés dans la ferme pour s'en prendre aux animaux. Ils ont tué 8 chèvres et blessé 30 d'autres. Robin Lachaise, l'un des éleveurs, a découvert les animaux le lendemain matin.
8: On était très choqués tous les deux, oui. C'est des chèvres qu'on aime, en fait. Enfin, c'est vraiment... Enfin, c'est au-delà de ce qu'on peut... imaginez, enfin, c'est notre gagne-pain, mais bon, malgré tout, on est quand même éleveurs, on les fait naître, et aussi des chèvres qu'on nourrit tous les jours, enfin, qu'on a élevées au biberon et qu'on côtoie tous les jours, donc, enfin, c'est nos bébés, quoi. Psychologiquement, c'est très compliqué, enfin, là, c'est tout frais, donc, je suis en état de choc et puis en même temps de tristesse. On est des passionnés d'animaux, quoi, avant tout. Donc, et c'est pour cette raison qu'on fait ce métier-là.
6: Et la propriétaire des chiens a été retrouvée et verbalisée par les gendarmes pour avoir laissé ces animaux divaguer. Les 2 éleveurs ont porté plainte.
5: Et Baptiste, en approchant la fin de cette vague de chaleur.
6: Et ça y est, les températures vont encore atteindre les 30 degrés aujourd'hui avant de se rafraîchir dans les prochains jours. C'est aussi la fin de la vigilance jaune canicule ce matin. Mais il fait encore très chaud aujourd'hui et certains cyclistes se prépare à faire des centaines de kilomètres. C'est la course de vélo, la Périgordine, aujourd'hui 450 kilomètres pour la version complète, seulement 250 pour l'épreuve Alf Solo. C'est cette deuxième option qu'a choisi Déoda. Louise Forbin, le cycliste de 25 ans, va être très prudent sous cette chaleur.
9: Déoda a l'habitude de rouler sous le soleil chaque été, mais cette année, il n'a pas eu de période d'adaptation.
10: En fait, en théorie, il faut s'entraîner un peu sous la chaleur. Après, comme là, c'est arrivé très brusquement, qu'on est seulement au mois de mai, on n'a pas eu le temps de s'adapter à cette chaleur qui est arrivée d'un coup. Potentiellement, ça aura un impact sur notre performance. Avec la chaleur, on va probablement rouler moins vite. Et puis, il faudra aussi faire plus de pauses.
9: À vélo, on risque notamment l'insolation ou le coup de chaud pour faire face aux températures élevées. Le jeune cycliste a donc prévu de s'adapter.
10: Je vais mettre un bandeau sous mon casque, un bandeau blanc que je vais arroser régulièrement d'eau. Donc ça va bien me rafraîchir, qui couvrira aussi la nuque. Et puis, pas mettre des habits noirs qui absorbent la chaleur. Je vais mettre un maillot blanc et puis boire beaucoup d'eau, s'arroser. J'ai 2 bidons de 1 litre chacun, donc ça fait 2 litres. Quand il fait chaud comme ça, moi, je bois beaucoup, ça me tient 3-4 heures.
9: Des points de ravitaillement seront installés le long du parcours pour remplir sa gourde, mais Déoda aurait surtout aimé partir plus tôt. La course débute 8 à 9 heures, c'est un peu tard selon lui.
10: Ça aurait été agréable de rouler avec la fraîcheur du matin et d'avoir moins de temps à subir l'après-midi et le soir dans la chaleur.
9: Les organisateurs disent ne pas avoir eu le choix car de nombreux participants viennent de loin.
6: Début de la course dans un peu moins de 2 heures. À 9 heures, départ du Lardin-Saint-Lazare. Côté température aujourd'hui, il fera encore jusqu'à 33 à Brantôme et Montignac, 32 à Mareuil et Bergerac. Point météo complet à la fin de ce journal. C'est bientôt les meilleurs cyclistes du monde qui seront en Dordogne, J-41 avant le passage du Tour de France chez nous. Aujourd'hui, la ville de Périgueux, ville départ de l'étape du 11 juillet, organise une fête du vélo. C'est à l'esplanade Badinter et au square Jean Jaurès. Animation, atelier et spectacle entre 13h30 et 18h. Ambiance Tour de France également à Bergerac aujourd'hui. Beaucoup d'animations à la plaine des sports de Piccaillou. Et à 17h, on pourra suivre l'inauguration de la ligne d'arrivée officielle de l'étape du 11 juillet prochain. Par contre, il n'y aura pas de balade populaire à vélo demain, selon le comité d'organisation du Tour en Bergeracois. C'est la préfecture qui l'a interdite pour des raisons de sécurité et aussi des risques avec cette chaleur.
5: Le club de rugby du Bugue sanctionné après une bagarre.
6: Des amendes et la fermeture temporaire du stade. Pour deux matchs, le club de Fédéral 3 est passé devant la commission de discipline la semaine dernière suite à une grosse bagarre début mars. C'était lors d'un match face à Nontron. Bagarre qui avait démarré avant même le début de la rencontre, Valentin Plat.
11: Il n'y aura pas d'exclusion de la Fédérale 3 pour le Bugue, comme le craignaient les dirigeants. Selon les informations d'ici Périgord, le club écope d'une amende de 2000 euros, ainsi qu'une interdiction de jouer dans son stade pendant deux matchs. Décision de la commission de discipline deux mois et demi après la bagarre générale qui avait éclaté entre le Bugue et Nontron juste avant le coup d'envoi du match. Les deux équipes terminaient l'échauffement sur le terrain annexe lorsque les joueurs du Bugue ont asséné plusieurs coups à leur adversaire. Un véritable le guet-apens, disait à l'époque la direction du CS Nontronais. Le pilier de Nontron avait même fait un malaise une heure après, encore sonné par la bagarre générale. Malgré cette sanction de la commission de discipline, l'affaire n'est pas encore terminée puisque deux plaintes ont été déposées par des joueurs du Périgord Vert. La date de l'audience au tribunal n'est pas encore connue.
6: Et le club de rugby de Nontron, qui de son côté n'a reçu aucune sanction après cette bagarre de la part de la commission de discipline. Et puis cet après-midi, c'est la finale de la Ligue des Champions en football. Le Paris Saint-Germain face aux Anglais d'Arsenal. Début du match à 18h. Et pour l'occasion, à Périgueux, deux rues sont fermées à la circulation. La rue Saint-Front et l'avenue Daumesnil de 17h30 à 2h du matin. Pour plus de sécurité pour les piétons, explique la mairie.
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6: Christophe, on le disait, il va encore faire chaud, on va passer les 30 degrés aujourd'hui.
5: Ça pourrait grimper et flirter et dépasser un petit peu 29 à 32 degrés attendu, mais un voile nuageux devrait masquer temporairement le soleil ce matin, un soleil qui deviendra plus franc en fin de journée. Température maximale 31 degrés attendue à Nontron et à Bergerac, 30 degrés à Sarlat et 30 degrés à Périgueux. Sur les routes, pas de soucis particuliers. Si vous devez faire un long chemin, si possible, décaler votre voyage pour ne pas être sur la route aux heures les plus chaudes de la journée, notamment entre midi et 16h. 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Prochain rendez-vous d'info à 7h30.
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5: Je vous préviens, je suis venu avec mes disques ce matin. Ici Périgord, actu local, musique et bonne humeur. Et retour en 1988 avec Phil Collins.

0: Ici Périgord et Two Hearts avec Phil Collins. Nous sommes le samedi 30 mai, nous fêtons les Ferdinands, le dicton du jour. Temps de Saint-Ferdinand, chaleur et soleil riant, sans commentaire. Comme j'ai toujours une chanson en tête, autant vous en faire profiter. Comment ça, je dois souffler aujourd'hui les 55 bougies d'Idina Menzel? Je n'ai jamais entendu parler d'Idina Menzel, moi. Mais qui est Idina Menzel? D'abord, une idée, Baptiste Roux?
1: Alors là, comme ça, pas du tout.
0: Ben, tiens. Une native de New York, parfait. Mais une fois qu'on a dit que sa maman est thérapeute et que son papa est vendeur de pyjama, je crois qu'on a dit l'essentiel. Pas tout à fait, car quand on pense à Walt Disney, toutes les magies sont possibles. Voici la chanson que vous aurez en tête pour la journée.

0: Eh bien oui, mesdames, messieurs, oui, Baptiste, oui, oui, Dina Menzel est la voix originale d'Elsa dans le film d'animation
1: La Reine des Neiges.
0: La Reine des Neiges, des studios Disney, personnage qu'elle doublera plusieurs fois dans d'autres œuvres et pour lequel elle a notamment interprété la célèbre chanson Let It Go, dont les gamins nous ont bien rabattu les oreilles, avant qu'on ne les libère, qu'on les délivre. Bon anniversaire, Idina Menzel, en ce samedi. Le jour s'est levé à 6h15 sur la Dordogne.
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0: Ici, j'ai une protestation, il paraît que c'était pas la Reine des Neiges, mais Frozen, dans la version originale.
1: Presque pareil.
0: Faisons place à la question du jour. Pourquoi dit-on une poire Belle-Hélène et pas une pêche Melba? Dans un instant, Jérôme Prodhomme ouvrira son dictionnaire de l'origine des mots et des expressions françaises.
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0: Un mot, une expression, le week-end à 7h13, Jérôme Prodhomme vous explique les curiosités de la langue française.
8: Décidément, quel gourmand vous êtes, hein.
9: Oh bah oui, bah c'est mon droit, hein. Et puis ça, j'adore, hein.
8: Alors, c'est poire et chocolat, ça.
9: Mais exactement, ouais. Une poire belle-maman.
8: Belle-maman ? Non, on dit une poire belle-Hélène.
9: Bah voilà, bah comme belle-maman.
8: Ah d'accord, bon bah écoutez, on va faire pourquoi on dit une poire belle-Hélène. Il existe énormément de variétés comme la poire bon chrétien, la poire beurrée, la poire mouille-bouche ou encore...
9: La poire belle-Hélène.
8: Alors non. Le dessert, lui, on le doit à un tube. En 1864, tout le monde adore la belle-Hélène, un opéra bouffe.
9: Bah, bouffe en même temps, tu m'étonnes quoi.
8: Bah maintenant que vous me dites, c'est pas bête. Enfin tout ça pour vous dire que c'est un opéra de Jacques Offenbach. Et tout le monde le connaît à son époque, on fredonne notamment... L'air des rois.
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8: Et le marketing fait déjà des ravages. Dans les restaurants parisiens, on propose du filet de sole belle-Hélène, du ragoût belle-Hélène, et pas de poire dedans, encore moins de chocolat. De son côté, le célèbre chef Jules Escoffier invente la poire belle-Hélène, une poire nappée de chocolat et d'un peu de chantilly pour profiter, lui aussi, de la mode. Son idée est d'ailleurs le seul et unique plat belle-Hélène qui est parvenu jusqu'à nous. Voilà pourquoi on dit une poire belle-Hélène, alors qu'on ne sait plus vraiment pourquoi. Encore que vous, maintenant, vous savez.
0: Et dans quelques minutes, avec William et vous, nous vous parlerons de randonnée pédestre. Après plusieurs années loin des studios, Mylène Farmer revient avec un nouveau titre événement. C'est à qui le tour, un titre inédit produit par DJ Lewis, nouvelle figure française de la scène hip-hop et électro.

0: C'est à qui le tour. Nouveau titre de Mylène Farmer sur votre radio, ici Périgord, où on fait la météo ensemble ce matin chez l'ami Patrick. À Colly-Saint-Amand, 14 degrés et ciel plutôt dégagé, 17 degrés 2 avec du brouillard. À Thiviers, averti Tania. Du côté de Météo France, on nous annonce un soleil plutôt voilé pour cette journée, température maximale entre 29 et 32 degrés. Après la météo du jour, partons sur les chemins comme chaque week-end à 7h18. Nous vous proposons des conseils pour pratiquer la randonnée.
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0: Avant de prendre les sentiers, un petit rappel peut tout changer. Nous sommes avec William Hay, animateur et secrétaire du comité départemental pour la randonnée pédestre en Dordogne. Bonjour.
2: Bonjour Christophe.
0: Et William, il est une chose dont il faut absolument se souvenir quand on part marcher, prendre du plaisir.
2: Voilà, la randonnée tout simplement. Alors aujourd'hui, on enfile les chaussures, les hautes ou les basses. On ajuste le sac à dos avec évidemment ce qu'il faut à l'intérieur pour aller randonner.
0: Et pourquoi tout le monde s'y met à la randonnée ?
2: L'aire de pratique, elle est immense. À portée de chaussures, l'image du randonneur avec les grosses chaussettes montantes, elle est un peu devenue obsolète. Aujourd'hui, la randonnée, c'est devenu l'antidote parfaite à nos vies de notifications en continu et nos écrans. C'est ce qu'on appelle la slow aventure. Donc, terminer la recherche de la performance chronométrée pour certains, on va aussi rechercher la déconnexion. Après seulement 90 minutes de marche en pleine nature, l'activité de la zone du cerveau liée aux pensées négatives diminue drastiquement. Cela prouve bien que marcher, c'est littéralement nettoyer son disque dur interne.
0: Alors, quelles sont les trois règles d'or du randonneur ?
2: Déjà, le multicouche. Comme un bon isolant pour votre logement, l'oignon est votre ami. On ne part jamais avec un seul gros pull. La technique est la suivante. Une couche pour évacuer la transpiration, une pour la chaleur et une ensuite pour le vent éventuellement. On s'effeuille au fil de la journée et en montée. Si on en a, évidemment.
0: Oui,
2: On va éviter également le t-shirt en coton, parce qu'avec votre transpiration, il restera froid, humide et pèsera 3 kilos à la fin de la rando. La solution, c'est le synthétique ou la laine mérinos. Maintenant, on a ce qu'il faut comme équipement. Écoutez aussi votre corps. On attend souvent d'avoir soif pour boire. C'est l'erreur la plus courante. Quand la soif arrive, on est déjà déshydraté de 1%. Alors buvez par petites gorgées régulièrement et c'est idem pour l'alimentation solide.
0: Quels sont les codes de la randonnée ?
2: Déjà, je dirais que le plus important, c'est le bonjour obligatoire. Un peu comme à moto, à vélo. À la différence d'un bonjour à un inconnu dans la rue qui accélérera le pas en vérifiant son portefeuille, en randonnée, si vous ne saluez pas celui que vous croisez, c'est un peu vous le paria. C'est la règle du « on est dans la même galère, mais on est content ».
0: Voilà.
2: Et surtout, on applique le principe du « je ne laisse aucune trace de mon passage ». On repart avec ses déchets, mais aussi éventuellement avec ceux des autres, parce que malheureusement ça arrive. La nature, elle nous prête son décor, donc on le laisse propre le décor.
0: Alors la valeur cachée de la randonnée, c'est la récompense.
2: Et oui, le meilleur moment de la rando, c'est pas forcément le dénivelé positif qui vous brûle les cuisses. Non, le meilleur moment, c'est le petit morceau de saucisson ou la barre de céréales à un sommet, avec la vue à 360 degrés. Ce morceau de pain de campagne n'a jamais été aussi bon qu'après 2 heures d'effort. En plus, partagé avec des amis, c'est le summum. La convivialité est en très bonne place dans nos clubs, que je vous invite d'ailleurs à rejoindre. Alors le week-end ou en semaine, on quitte son canapé, on arrête de scroller des photos de montagne sur Instagram, on va les voir, les belles montagnes, en randonnant. Donc on sort randonner, c'est gratuit, c'est bon pour le cœur et c'est le seul moment où en plus vous pouvez porter un chapeau ridicule sans que personne ne vous juge.
0: Merci William, et animateur et secrétaire du comité départemental pour la randonnée pédestre en Dordogne. Bonne journée.
2: Bonne journée.
0: Et on le rappelle, bien s'informer avant de partir, c'est essentiel. Toutes les infos sont sur dordogne.ffrandonnée.fr. Diverses randos du coach vous sont proposées ce samedi. Rendez-vous sur 3 points de départ à 9h30 à l'abbaye de Chancelade pour une randonnée de 8 km. À Montbazillac, départ à 9h30 du parking du magasin Intersport La Cavaille à Bergerac pour des randonnées de 5 et 9 km. Et à Trélissac, départ à 9h30 du parking du magasin Intersport pour des randonnées de 6 et 10 km. Ces randonnées sont gratuites et ouvertes à tous, licenciés ou non. À vous signaler également que la Fédération départementale des chasseurs de Dordogne vous donne rendez-vous au domaine du Bûcher à Château-l'Évêque à partir de 9h pour une randonnée de 8 km. C'est sur inscription 8€. Et puis à Manzac-sur-Verne, départ à 20h30 d'une randonnée gourmande en nocturne sur plus de 7 km. Rendez-vous pour le départ à la salle des fêtes.

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1: Ah, des promesses, c'est bien un homme cette histoire-là. Ici Périgord, dans un instant, Loc Express démarrera, quai numéro 24. Préparez-vous à découvrir le thème du jour en pays d'oc. Et puis l'info d'ici dans 3 minutes, Baptiste Roux, il sera question de poulet qui ont chaud.
2: Oui, à Fleurac, 20 000 poulets qui ont eu très chaud cette semaine. L'éleveur a été obligé de s'adapter pour ne pas perdre trop d'argent avec cette grosse vague de chaleur.
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1: Attention, attention, attention, nous vous proposerons une leçon d'occitan, pas tout à fait comme les autres. Votre rendez-vous quotidien, 7h28. Et avec son humour bien à lui, le comédien périgordin Laurent Labadie revisite les mots et expressions de la langue occitane.
8: Aujourd'hui, je vais vous parler du plat du pauvre du Périgord, la morue. Ah ah, vous ne vous y attendez pas à celle-là. Et oui, je suis allé à la rencontre d'anciennes et d'anciens sur le marché de Saint-Astier. Hey, piolo merlicho, como coûte sar. Regarde-moi cette morue comme elle coûte cher. Je leur dis que le prix est normal, la morue ne se pêche pas en Périgord. On me rétorque que dans les années 60, les morues pendaient dans les maisons en nombre. Et on en mangeait quand on n'avait pas grand-chose à se mettre sous la dent. Ils partaient à Bordeaux et en ramenaient en quantité pour pas cher. Tout le monde le sait, la merluche, autrement appelée la moulure ou la moulude en occitan, est obtenue par le séchage et salage du cabillaud. Se trouvant en grande quantité au port et pas cher, on en retrouvait dans les terres les plus reculées de France et du Périgord. La morue était surnommée alors le pain des marais. Un éadio.
1: Adi Chats Laurent Labadie, que vous retrouvez sur ici.fr pour une courte leçon d'occitan en vidéo. Et puis pour les passionnés de culture occitane, rendez-vous demain dimanche entre 11h et midi pour l'émission Meitach et Metaport avec Nicolas Peuch qui accueillera Maude Séguier. Elle est musicienne, chanteuse, militante et vous présente Sur le chemin du féminisme. C'est son premier essai féministe en occitan, enfin écrit en français et en occitan, donc un ouvrage accessible à tous.
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1: 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Ici Périgord, il est 7h30. Voici toute l'actualité en France. Et dans le monde, Valentine Lettès.
9: Plus de concerts jusqu'à septembre pour Patrick Bruel. Le chanteur annule une quinzaine de dates de sa tournée pour ne pas troubler la sérénité de ses manifestations, précise sa société de production. Au moins 4 enquêtes pour viol sont ouvertes en France contre l'artiste. 22 000 policiers et gendarmes mobilisés dans toute la France ce samedi pour la finale de Ligue des Champions de foot ce soir entre Arsenal et le Paris Saint-Germain. Dispositif de sécurité exceptionnel pour éviter les scènes de pillage et d'incendie vu l'année dernière. Le plus chaud, c'est pour Paris et sa petite couronne aujourd'hui. Les derniers départements en vigilance orange canicule ce matin sont ceux des Hauts-de-Seine, de Seine-Saint-Denis, du Val-de-Marne et de Paris, où les températures atteindront jusqu'à 35 degrés selon Météo France. Pas de feux d'artifice autour de la Tour Eiffel le soir du 14 juillet cette année. Le traditionnel bouquet final de la fête nationale est avancé au 13 pour permettre à Nice de commémorer le lendemain les 10 ans de l'attentat sur la promenade des Anglais. Une certitude à Roland-Garros pour le gagnant de cette année, ce sera une première. Tous les anciens vainqueurs du tournoi de tennis sont éliminés après la sortie hier de Novak Djokovic au troisième tour. Seul rescapé des cinq meilleurs joueurs au monde, Alexander Zverev. Et le maintien de Nice en Ligue 1 de football. Les Aiglons ont sauvé leur place dans l'élite hier grâce à leur victoire 4-1 face à Saint-Etienne pour ce deuxième match de barrage. 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
2: Merci beaucoup Valentine. Dans l'info d'ici en Dordogne ce matin à 7h30, cet agriculteur qui perd de l'argent à cause de la chaleur. Douglas est éleveur de poulets près de Fleurac. Avec les températures de cette semaine, ses 20 000 poulets ont eu très chaud. Margot Croison, l'éleveur, est obligé de s'adapter.
10: Quand il fait trop chaud, les poulets de Douglas mangent beaucoup moins.
11: C'est comme nous, oui. On serait plus tendance à vouloir manger des salades et des tomates, des entrecôtes avec des frites. Et eux, c'est pareil. Ils boivent plus et ils consomment moins d'aliments.
10: Sauf que des poulets qui mangent moins veut dire des poulets moins gros et donc vendus moins cher à l'abattoir. Pour éviter ça, Douglas a changé l'heure de la distribution de la nourriture.
11: On fait pas le tour des bâtiments en plein après-midi. On fait des tours ou le matin très tôt ou le soir à la tombée de la nuit. Le reste de la journée, on essaie de les laisser tranquilles.
10: L'éleveur a également un brumisateur pour rafraîchir ses poules quand elles sortent dehors. Il l'a mis en place l'année dernière, en juillet. Mais cette année, pas le choix, il va falloir l'installer plus tôt.
11: Donc on déroule sur le côté extérieur des bâtiments un petit tuyau très fin. Je vais le mettre en route pour faire un petit brouillard d'eau devant les trappes de sortie des animaux sur l'extérieur.
10: Un système fait maison avec les moyens du bord. Mais pour l'éleveur, si ces épisodes de chaleur se répètent, ça ne sera pas suffisant.
11: Peut-être qu'il va falloir y croire à ce réchauffement climatique et revoir un peu au niveau des investissements de bâtiments. Prévoir peut-être des ventilations dynamiques plutôt que des ventilations naturelles, plus adaptées à ces épisodes qui reviennent de plus en plus souvent.
10: Surtout que l'année dernière, l'éleveur a déjà perdu des poulets pendant l'été quand il a fait 40 degrés. Ils étaient morts à cause de la chaleur.
2: Et à Fleurac, aujourd'hui, on va encore dépasser les 30 degrés, comme dans beaucoup de communes de Dordogne. On fait la météo dans un instant.
1: Et dans le reste de l'actualité, Baptiste,
2: 8 chèvres tuées cette semaine par 2 chiens. C'était à Sarlat. Ces deux animaux, les deux chiens sont rentrés dans la ferme en pleine nuit. Les éleveurs sont encore choqués. On l'entendra. Et dans le journal de 8h également, cet incendie hier à la chapelle Fauchée en Périgord vert. 4 hectares de champs ont brûlé. Et puis ce soir, Christophe, c'est le concours de Mister France Dordogne. 8 candidats en lice pour décrocher le titre du plus bel homme de la Dordogne. Ils défileront en costume et en boxer au centre culturel de Chancelade.
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2: Christophe, un ciel un peu voilé ce matin, mais il fait encore chaud.
1: C'est bien ça, un voile nuageux qui masque temporairement le soleil qui deviendra plus franc en fin de journée. Nos premiers Météo France avec des maximales entre 29 et 32 degrés. 30 degrés à Sarlat, 31 degrés à Nontron et à Bergerac et 32 degrés à Périgueux.
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1: Sur les routes, pas de soucis particuliers, mais pensez à emporter de l'eau en quantité suffisante, même pour des trajets de courte durée, tout particulièrement en cas de présence de personnes âgées ou d'enfants à bord du véhicule. Ici Périgord, tous les jours à vos côtés, prochain rendez-vous d'info à 8h.

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0: Oula, apparemment, il y en a un qui arrive. Les arbres s'écartent à son passage. Une montagne de muscles, qu'ils disent. Moi, j'attends de voir. Hein. Théo Martin, super-héros, mission Terre, avec une idée venue de Dordogne pour sauver la planète. 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
0: Et nous voici dans la mystérieuse grotte d'Ici Périgord qui se trouve à Bergerac ce matin. Jacques, bonjour.
3: Oui, bonjour.
0: Vous aimez le rugby, Jacques?
3: Ah oui, oui, quand même, oui.
0: Et le rugby à 7, c'est pas mal non plus.
3: Non.
0: Et ça serait pas mal de gagner ces 4 places pour aller assister à cette première rencontre qui vous attend au stade Atlantique Bordeaux Métropole avec un jeu qui s'intitule Le vrai ou faux, à savoir que je vais vous donner des affirmations de culture générale, à vous de me répondre simplement si c'est vrai, si c'est faux, et il me faut 3 bonnes réponses. Enfin, il vous faut 3 bonnes réponses, Jacques, d'accord?
3: Oui. Tout à fait.
0: Allez, c'est parti. La girafe a le même nombre de vertèbres cervicales que l'homme.
3: Vrai.

0: Oui. Le plus grand désert du monde est le Sahara.
1: Faux.
0: Oui. L'abeille peut reconnaître les visages humains.
1: Vrai.
0: Eh ben, c'est gagné, dites donc. Oui, la girafe a le même nombre de vertèbres cervicales que l'homme, mais aussi de la souris. Car tout le monde est un mammifère dans cette histoire, donc il y a 7 vertèbres cervicales. Et le plus grand désert du monde n'est pas le Sahara, c'est l'Antarctique. Eh oui, c'est un désert aussi. Bravo, Jacques. Finement joué. Nous sommes très heureux, donc, de vous offrir, avec la Fédération Française de Rugby, ces 4 places pour le Stade Atlantique Bordeaux Métropole vendredi prochain, avec le ballon dédicacé par les Bleus du 7 de France.
1: Eh bien, merci beaucoup.
0: On vous souhaite d'y passer un excellent moment. Une dernière question fort intéressante, Jacques. Et comment se nomme la première radio de Dordogne?
1: Radio Périgord, pardon.
0: Radio Périgord.
1: Ici Périgord.
0: Voilà, vous avez visité 40 ans d'histoire. Merci à vous, Jacques. Passez un excellent week-end.
1: Merci à vous aussi.
0: Et à bientôt.

0: Ici Périgord et Gimme Love avec Sia. On fait la météo ensemble ce matin chez l'ami Thomas au Lardin Saint-Lazare. 17 degrés 3, le ciel est assez voilé et le vent est d'est-nord-est. 20 degrés à Sciorac en Périgord avec un ciel voilé, nous dit Jackie. Et puis 16 degrés sur les hauteurs de Pona avec un ciel clair, nous signale Isabelle. Du côté de Météo France, c'est un soleil voilé qui devrait nous accompagner aujourd'hui avec des maximales entre 29 et 32 degrés.
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0: La Dordogne se mobilise pour l'environnement et la biodiversité. Programme de réduction du gaspillage, filière de tri et de recyclage, distinction dédiée au développement durable, campagne de nettoyage des cours d'eau, recensement naturaliste. Tout un ensemble d'initiatives au service de notre territoire. Et à présent, et ce comme chaque week-end, à 7h46, Théo Martin vient sauver la planète à partir de la Dordogne.
3: Aujourd'hui, on vous parle de la semaine de l'eau qui démarre lundi jusqu'au 7 juin. On en parle avec la chargée de communication, Pauline Kersol, bonjour.
4: Oui, bonjour.
3: C'est quoi cette semaine de l'eau alors ?
4: Semaine de l'eau, c'est un événement qui est porté par le SMDE24, le syndicat mixte des eaux de la Dordogne. Et c'est un événement qui permet en fait de sensibiliser autour des enjeux liés à la ressource en eau.
3: Ça veut dire que pendant une semaine, on va avoir des événements, des activités autour justement de l'eau ?
4: Oui, exactement. Donc il y en a pour tous les goûts. Il y a vraiment différentes activités et animations, mais toujours sur la même thématique, l'eau, pour apprendre tout en s'amusant autour de l'eau.
3: Ah, l'idée, c'est de s'adresser à toute la famille, hein, que ce soit les petits ou les adultes, de sensibiliser, vous l'avez dit, autour de l'eau. Est-ce que vous sentez justement, est-ce que vous avez des retours à chaque fois, parce que c'est pas la première fois qu'il y a cette semaine de l'eau, hein, si je me trompe pas. Est-ce que vous avez des retours un petit peu sur ces semaines-là?
4: Oui, alors effectivement, c'est la seconde édition. L'année dernière, on a mené la première édition de cette semaine de l'eau et on s'est rendu compte au fil de nos interventions, en fait, que les gens n'étaient pas forcément informés. Voilà, on a tendance à ouvrir son robinet à la maison, l'eau coule en permanence, mais on ne sait pas toujours ce qui se passe derrière, comment le service public de l'eau fonctionne et quels sont les enjeux liés à cette ressource. On dit souvent qu'il faut faire attention, mais en fait, finalement, on ne sait pas, on ne sait pas vraiment à quoi ni comment. Donc, on s'est rendu compte qu'il y avait un vrai besoin autour de cette thématique.
3: Ça démarre lundi jusqu'au 7 juin, à différents événements. On peut les retrouver sur le site internet, j'imagine, directement ?
4: Oui, tout le programme est disponible sur le site internet de la semaine de l'eau. Il y a des événements pour les adultes, mais aussi pour les enfants et pour les familles.
3: Alors, on parle d'événements sans vraiment les citer. Qu'est-ce qu'on va pouvoir retrouver concrètement sur cette semaine-là ?
4: Alors, on va retrouver pas mal de ciné-débats dans plusieurs villes de la Dordogne, à Terrasson, à Tiviers ou à Mussidan, où on projette en fait un beau film du coup qui s'appelle Marcher sur l'eau, et l'idée c'est qu'à l'issue du film on puisse discuter ensemble. Et ensuite sur le week-end, il y a trois temps forts, un à Ribérac, un à La Coquille et un à Bouzic. Et à Ribérac, ça dure toute la journée, on a notamment un spectacle qui est gratuit, un spectacle d'une compagnie parisienne qui s'appelle Qui a coupé l'eau, qui est un spectacle de très grande qualité et qui est gratuit, donc vraiment j'encourage les familles à venir le voir, et il y a plein d'autres choses encore à découvrir.
3: Merci beaucoup, Pauline.
4: Merci à vous.
3: Ah, voilà, comme ça, effectivement, c'est mieux qu'un exemple.
0: Oui, c'est mieux, effectivement, avec un bon exemple, et toutes les informations sont à retrouver sur ici.fr, comme d'habitude. Florent Pagny qui célèbre ses amis, sa famille et sa maison avec ses murs porteurs.

0: Les murs porteurs avec Florent Pagny. Pratique locale, toujours utile, les 3 plus de votre radio ici Périgord. Ce sont 2 minutes d'infos qui vous facilitent le quotidien juste avant l'actualité à 8h. Et ce, du lundi au dimanche. Et Théo Martin, vous nous parlez de quelqu'un que l'on connaît bien ce matin.
1: Vous le connaissez bien, vous l'entendez chaque matin dans notre matinale. Valère Coréard est à vos côtés tous les jours à 8h43 pour sa chronique Par ici les économies. Des conseils pratiques, des bons plans, des astuces pour mieux gérer son budget au quotidien, c'est sa spécialité. Et maintenant, tout ça existe en version à emporter. Valère vient de sortir un coffret conçu avec ici 60 cartes illustrées et un livret pour optimiser votre budget pas à pas à votre rythme chez vous. Valère Coréard en parlait justement dans le magazine Ma France et expliquait comment il trouvait toutes ces solutions.
2: Moi, je dis souvent qu'avant de parler des solutions, il a fallu que j'en trouve pour moi-même, quoi. Je viens, voilà, d'un milieu qui était très compliqué, dans un contexte très compliqué. Et quand on est petit, il faut se débrouiller. J'ai toujours été admiratif de l'inventivité des humains. Je trouve qu'on est une espèce extraordinaire, qui, trouvant toujours des solutions, on va partout où personne ne va, enfin tous ces trucs-là, quoi.
1: Mes cartes, Par ici les économies, c'est disponible dès maintenant. Renseignez-vous auprès de votre radio préférée pour savoir comment vous le procurer.
0: Je confirme, nous sommes une espèce extraordinaire. Sinon, Théo, il est également question d'un livre.
1: Peut-on produire une alimentation de qualité tout en garantissant un accès égalitaire à celle-ci? Comment favoriser une production agricole à la fois respectueuse de l'environnement et viable pour les paysans? C'est les questions qu'ont pu poser à des acteurs et actrices de la transition agroécologique, les artistes Jérôme Dupéra et Laurence Farr, à travers leur livre « Contre-champ de la terre aux cantines », 21 entretiens et un projet artistique. On est justement aux côtés de l'une de ces actrices agricoles, Paola Becker, de la ferme La Quinta, pour nous parler un petit peu de ce projet de livre et les questions auxquelles elle a pu répondre.
3: En fait, Jérôme Dupéra et Laurence Farr se sont tournés vers nous parce qu'ils ont entendu parler de notre travail autour des semences et de la bio que l'on fait sur notre ferme. Et donc, ils ont souhaité nous rencontrer.
1: Le livre « Contre-champ de la terre aux cantines », vous pouvez déjà vous le procurer. Et puis notez bien la date du 27 juin pour profiter de cette ouverture et visiter la ferme La Quinta. Ce sera donc du côté de Bourdeille.
0: Merci Théo. Et voici à présent quelques idées de sortie avec les brocantes, vide-greniers et autres bourses qui vous sont proposées ce week-end en Dordogne. Et il y en a vraiment 2-3. Ce samedi à la Monzy-Saint-Martin, vide-grenier en semi-nocturne. À Montpazier, vide-grenier organisé dans l'école de Montpazier. À Saint-Louis-en-Lille, vide-grenier semi-nocturne dès 14h jusqu'à 22h. Il y a également un bric-à-brac à verre à l'occasion de la fête de la gratuité de 9h30 à 17h, car rien ne se perd, tout se partage. Dimanche, on remet ça à Beaupouillé avec brocante et vide-grenier. À Bougnag, vide-grenier toute la journée. Brantôme-en-Périgord accueille sa grande brocante professionnel de printemps. À Cansegré, vide-grenier du relais 21. À Chancelade, fête des bois avec espace vide-grenier. Vide-grenier communal à Chervé-Cuba. À Creys, vide-grenier au gymnase du Roc. Brocante à Aimé. Vide-grenier dans le bourg de Javerlac et la chapelle Saint-Robert. Vide-grenier également à la Tour Blanche Cercle. À la Linde, au Bugue, au Buisson de Cadouin. C'est une bourse au livret BD qui vous est proposée. Vide-grenier à Ménesplé, foire à tout à Montcarré, vide-grenier à Moulin-Neuf, à Parcoulchenot, à Pays de Belvès, à Sarlat, à Sigoulès et Flaujac, à Trélissac, le vide-grenier de l'école Émile Zola, et à Tursac, le vide-grenier communal également ce dimanche. L'info d'ici dans 3 minutes, Baptiste Roux et les poulets ont chaud.
4: Oui, et le témoignage de cet éleveur de poulets qui ne croyait pas au dérèglement climatique jusqu'à cette vague de chaleur précoce au mois de mai qui l'a fait changer d'avis.
0: Ce qu'il fallait démontrer.
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0: Chaque week-end à 7h58 sur votre radio locale, ici Périgord, Fred Ballard s'empare de toutes les questions, grandes ou petites, de notre quotidien avec le concours des humoristes d'hier et d'aujourd'hui. Comment lutter contre notre asservissement à la publicité? Vaste question posée aujourd'hui par Fred Ballard, et pour cause, la pub, c'est rigolo quand on y pense.
9: Moi j'avais l'ancien Omout, il avait plus blanc. Et il avait bien déjà, hein. Et maintenant, il y a un nouvel homo qui lave encore plus blanc. Moi, j'ose plus changer de lessive, j'ai peur que ça devienne transparent après.
10: Ah, mais on comprend la ménagère Coluche, hein, parce que c'est vrai qu'à force d'aller toujours plus loin dans les superlatifs et les superenzymes gloutons, il y a de quoi se poser des questions.
9: Parce que moi, blanc, je sais ce que c'est comme couleur. C'est blanc. Moins blanc que blanc, je me doute, ça doit être gris clair. Mais plus blanc que blanc, qu'est-ce que c'est comme couleur? C'est nouveau, ça vient de sortir.
10: Ah, ah bah oui, on n'arrête pas le progrès. Au siècle dernier, les lessives étaient au cœur du programme publicitaire et les pubs étaient décapantes. Mais on commençait aussi à nous préparer aux fameux 5 fruits et légumes par jour.
11: Allez au bureau très tôt, décidez qu'il fait beau. C'est très jus de raisin.
12: Alors, la première chose qui frappe dans cette publicité, c'est bien sûr l'utilisation de jus de raisin comme adjectif. Je suis sûr que comme des cons, vous pensez que aller au bureau très tôt, je sais pas, c'était dynamique, ambitieux. C'est jus de raisin, ok?
10: Ben oui, ok, mais du coup, se bidonner avec nos potes le week-end, ça aussi c'est très jus de raisin. Un jus de raisin légèrement rosé, que nous consommerons bien sûr avec modération, mais avec des rires à foison. Ben oui, il faut que ça rime.
0: Voilà, et ça nous a fait bien plaisir de réentendre Coluche, Coluche qui, au mois de juin prochain, nous aura quittés depuis maintenant 40 ans.
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0: 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Les infos, Baptiste Roux.
4: Et le témoignage pour commencer ce journal d'un éleveur qui ne croyait pas au dérèglement climatique jusqu'à cette vague de chaleur. Douglas est éleveur de volailles à Florac dans le Périgord noir. Il a été obligé de relancer les brumisateurs avec plus d'un mois d'avance pour que ses 20 000 poulets ne souffrent pas trop de la chaleur. Douglas était climato-sceptique jusque-là, mais il a changé d'avis.
14: Oui, ben on voulait pas y croire. Enfin, moi personnellement, je voulais pas y croire. Je me disais que c'était des météorologues dans leur bureau qui regardaient des statistiques et qui nous disaient oh, attention, d'ici 2030, on va avoir probablement le climat de Barcelone. Mais finalement, quand on y réfléchit, bon, ben, on n'a pas encore ce climat-là, mais on y vient quand même. Là, la montée de chaleur qu'on a eue en l'espace de 8 jours, ben, peut-être que c'est des choses qui se reproduiront ou pas, on ne sait pas. Mais de toute façon, il va falloir s'y faire et il faudra faire avec. Hein. Rafraîchir un peu les bâtiments, essayer de gagner quelques degrés pour que les animaux se sentent un peu plus confortables dedans. Vous savez, l'agriculteur, il est sans cesse en train de s'adapter. Hein. S'il veut perdurer dans le temps, il faut qu'il s'adapte.
4: Et l'éleveur qui pense déjà à investir dans des nouvelles technologies de ventilation ou de rafraîchissement dans les toits de ces bâtiments. Sous ces températures hier, 4 hectares de foin ont brûlé en Périgord vert. C'était dans l'après-midi à la Chapelle Fauchée, au bord de la route entre Saint-Pierre-de-Côle et Villars. Le feu s'est déclaré pendant qu'un agriculteur faisait son foin, Marie-Astrid Guégan.
15: L'agriculteur tracte un andaineur, une sorte de râteau rotatif pour aligner le foin avant de le mettre en botte. Il fait très chaud en ce début d'après-midi à la Chapelle Fauchée, plus de 35 degrés. L'engin agricole allume probablement des étincelles et génère un départ de feu. Mais le paysan ne s'en rend pas tout de suite compte au volant de son tracteur. C'est sa femme qui l'alerte quand elle arrive sur place pour lui apporter de l'eau. Vu les conditions météo, de gros moyens sont déployés. 24 pompiers arrivent avec 6 engins, 4 hectares de prés et 1000 mètres carrés de bois à proximité ont tout de même le temps de brûler. Mais les pompiers empêchent que le feu ne se propage davantage. La situation se stabilise vers 16h et les pompiers restent un long moment pour éviter toute reprise de feu.
4: Et le feu a été conscrit par les pompiers de Périgueux, Brantôme, Thiviers, Nontron et Saint-Pardoux-la-Rivière. Après ces journées de forte chaleur, le niveau des cours d'eau a déjà baissé, donc des restrictions d'usage de l'eau sont mises en place. La préfecture de la Dordogne place 10 ruisseaux en vigilance. Dans 8 d'entre eux, les particuliers n'ont plus le droit de prendre de l'eau. Les agriculteurs, eux, doivent limiter leur prélèvement d'eau, notamment pour l'irrigation. On vous a mis le détail des rivières et des restrictions sur ici.fr. Aujourd'hui, on ne pourra pas piquer une tête à l'Aqualude pour se rafraîchir. rafraîchir. La piscine de Bergerac est exceptionnellement fermée parce qu'il manque un des deux maîtres nageurs. La piscine rouvrira normalement demain. On vous avait déjà parlé du manque de maîtres nageurs à l'Aqualude. Il y a quelques jours, les cours à la piscine avaient été annulés.
0: Deux chiens ont attaqué des chèvres à Sarlat.
4: C'était à la chèvrerie du lac de Roudet. 8 chèvres tuées et une trentaine blessées. Les chiens sont entrés dans la ferme dans la nuit de jeudi à vendredi. Louise Forbin, c'est le couple d'éleveurs qui a découvert la scène.
16: Quand ils arrivent dans la chèvrerie ce matin-là, les deux éleveurs découvrent un spectacle macabre. 8 chèvres sont mortes, une trentaine d'autres sont blessées. Les deux chiens sont alors encore sur place. Ce sont des Akita, une race japonaise. Les agriculteurs préviennent immédiatement les gendarmes. C'est eux qui parviennent à attraper les chiens. Grâce aux puces électroniques, leur propriétaire est retrouvé. Il s'agit d'une habitante de Sarlat. Elle est verbalisée pour avoir laissé ses animaux divaguer. Plusieurs chèvres blessées sont recousues par un vétérinaire. Elles doivent encore recevoir des soins. Pour les deux éleveurs, c'est, je cite, un vrai choc. On aime nos animaux, confie l'un d'entre eux. Ils ont déposé plainte.
4: Un témoignage des éleveurs à retrouver sur ici.fr. 47 élèves évacués hier à l'école d'Augignac. Ils ont été évacués car il y avait une odeur de brûlé dans l'école. Les enfants ont été rassemblés à l'ombre dans la cour pendant l'intervention des pompiers. Cette odeur venait de la cantine. La prise du lave-vaisselle a surchauffé. Les cantiniers vont devoir faire sans leur lave-vaisselle lundi pour reprendre la semaine. 300 foyers ont été privés de courant toute la journée hier à Moulédier et Saint-Agne dans le Bergeracois. Un arbre est tombé sur une ligne électrique. Hier matin, le poteau a été cassé. Les techniciens sont intervenus dans la journée et d'après Enedis, le courant est revenu dans la soirée.
0: Patrick Bruel annule tous ses concerts jusqu'en septembre.
4: Sa société de production l'a annoncé hier. Ça concerne une quinzaine de dates à Paris et dans des festivals. Pour ne pas, je cite, troubler la sérénité de ces manifestations. Le chanteur est accusé de plusieurs viol et d'agression sexuelle est visé par au moins 4 plaintes. Ces annulations ne concernent pas le concert à l'Arena Le Palio Périgord le 15 novembre, qui est pour l'instant maintenu. On peut de nouveau visiter le musée Vézuna à Périgueux. Normalement, il y a eu des infiltrations d'eau dans le plafond du bâtiment en début d'année et certaines parties du musée ont été fermées il y a 2 mois. La mairie de Périgueux annonce le retour à la normale et le retour des tarifs habituels, c'est-à-dire 8 euros maximum plein tarif. À Creys, on inaugure ce matin un mémorial en hommage aux travailleurs indochinois. Pendant la Seconde Guerre mondiale, 4000 Vietnamiens ont été recrutés de force pour travailler à la poudrerie Eurinco de Bergerac. L'inauguration est à 11h ce matin à la mairie de Creys. Deux rues fermées à Périgueux pour cause de match cet après-midi. À 18h, c'est la finale de la Ligue des champions de football. Paris Saint-Germain contre le club anglais d'Arsenal. La mairie de Périgueux a décidé de fermer la rue Saint-Front et l'avenue Daumesnil. On ne pourra pas y passer en voiture car des bars du centre-ville diffusent le match sur écran géant.
0: Nicolas Karabatic est en Dordogne aujourd'hui.
4: Le handballeur français est d'abord ce matin à Coulounier-Chamier pour la présentation du futur gymnase de la commune. Cet après-midi, il sera au Silo pour le salon du livre du sport. Séance de dédicace du triple champion olympique entre 14h et 17h. Si vous voulez vous promener pour profiter de cette dernière journée de grande chaleur à Périgueux, la Fédération des chasseurs de la Dordogne ouvre aujourd'hui son domaine du bûcher, 180 hectares à Château-l'Évêque. La Fédération veut faire des travaux pour en faire une réserve environnementale. Vous pourrez faire une randonnée commentée à 9h ce matin. Réservation obligatoire, ça coûte 8 euros pour 8 km. Départ de la route des étangs à Château-l'Évêque. Il y aura aussi des visites libres à partir de demain. Et puis aujourd'hui, on va élire l'homme le plus beau de la Dordogne. C'est le concours Mister France Dordogne ce soir au Centre culturel de Chancelade. Le show pour voir les 8 candidats en costume et en boxer est déjà complet, mais vous pouvez voter en ligne jusqu'à 22h.
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4: C'est quel numéro pour voter pour vous, Christophe, pour ce soir ?
0: Je suis hors concours. Un voile nuageux va masquer temporairement le soleil qui deviendra plus franc en fin de journée. Température maximale attendue par la Fédération des Chaleurs entre 29 et 32 degrés. 30 degrés à Sarlat, 31 degrés à Nontron et à Bergerac et jusqu'à 32 degrés. degrés. À Périgueux, sur les routes, pas de soucis particuliers. Portez le petit chapeau si vous sortez à pied ce matin. Et faites attention quand même aux chaleurs qui nous suivent, même si ça descend un petit peu. Et ici Périgord, tous les jours à vos côtés. Prochain rendez-vous d'info à 8h30.
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0: Quand Jimmy dit Patricia Cass arrive, eh bien Patricia Cass arrive puisque Jimmy l'a dit. C'est comme ça.

0: Ici Périgord avec Patricia Casse, Kandji Midi.
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0: L'auteur Corinne Javelot sera notre invitée dans quelques minutes pour vous parler de son livre « Une autre étoile que la mienne ». Une pause lecture sur votre radio Ici Périgord à ne pas manquer. Auparavant, dans sa vie numérique et vie privée, Valentine Letès va s'intéresser aujourd'hui à votre voix, car figurez-vous qu'il faut la protéger.
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0: Envie de naviguer en toute sécurité. Valentine Letès, en partenariat avec Ici Périgord et la CNIL, la Commission Nationale Informatique et Liberté, vous aide chaque week-end à 8h13 à protéger vos données et connaître vos droits dans le monde numérique. Comment protéger sa voix? Y a-t-il des arnaques? Question étonnante ce matin dans Vie numérique, vie privée, face à la plus unique de nos données personnelles.
4: Et c'est dire à quel point notre voix est précieuse quand on liste l'ensemble des informations qu'on peut facilement déduire sur la base de quelques mots. Les émotions, l'âge, le sexe, un accent, jusqu'à l'état de santé de notre interlocuteur et sa condition physique, s'il est essoufflé. Toutes ces données passent par les intonations de notre voix. Une donnée spécifique puisqu'elle est reproductible. De nouvelles arnaques basées sur la reproduction de notre voix émergent, notamment grâce à l'intelligence artificielle. Les hypertrucages notamment, utilisés par des escrocs pour usurper l'identité d'une célébrité, par exemple. Pourtant, notre voix est protégée déjà depuis plus de 50 ans par le Code civil et par le Code pénal, qui punit de 45 000 euros d'amende et d'1 an de prison toute captation, tout enregistrement ou toute transmission de paroles prononcées à titre privé.
0: Alors, comment protéger notre voix au quotidien, Valentine ?
4: D'abord, pas de panique, selon les experts de la CNIL, la Commission Nationale de l'Informatique et des Libertés, les escrocs sont encore loin de pouvoir copier notre voix sur un simple allô de quelques secondes enregistré au téléphone, et comme une rumeur l'a pourtant répandue sur Internet il y a quelques semaines. Si l'intelligence artificielle gagne en puissance, on est encore loin d'un tsunami. L'important, c'est de paramétrer vos objets connectés capables de capter la voix. Votre assistant vocal, votre montre connectée, votre smartphone. Dans vos réglages, les paramètres de votre appareil, préférez stocker toutes les données liées à l'enregistrement de votre voix en local, sur votre objet connecté, et non pas sur un serveur à distance où, en cas de fuite de données, votre voix risque de se retrouver n'importe où sur Internet, au risque d'en rester sans voix.
0: Pour savoir comment sécuriser vos objets connectés, rendez-vous sur ici.fr, page vie numérique, vie privée.

0: faudrait que pleuve l'amour avec Pascal Obispo et Francis Cabrel sur votre radio ici Périgord où l'on fait la météo ensemble ce matin. 20 degrés au thermomètre de Marie-Zabira, 19 degrés à la Coquille avec un ciel laiteux, nous dit Henri du côté de Météo France. On nous promet un soleil voilé et 29 à 32 degrés de température maximale. Après la météo, place au livre. Le coin lecture d'ici Périgord ouvre ses rayons à 8h19 et notre livre du jour est un roman où enquêtes contemporaines et secrets du passé s'entrelacent sur fond d'art, d'héritage et de réparation.
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0: Aujourd'hui, nous plongeons dans une fresque romanesque entre secrets de famille, injustice ancienne et quête de vérité, avec une autre étoile que la mienne, publiée chez Calman Lévy. Corinne Javelot, bonjour.
2: Bonjour Christophe.
0: Comment est née l'idée de ce roman qui mêle donc enquête familiale, patrimoine et injustice ancienne ?
2: Alors vous savez, généralement les idées naissent assez spontanément au cours d'une promenade, au cours d'une discussion aussi parfois, ou d'un reportage. Alors je pense que c'est toujours un petit peu difficile de savoir précisément comment les idées naissent, mais j'aime beaucoup qu'il y ait un attrait historique ou un rapport avec le passé, donc dans mes romans. Et là, c'est le cas justement d'une autre étoile que la mienne, puisque ce livre est bâti sur une double temporalité, en fait.
0: Au cœur du livre, on suit Gaby Erlan, une antiquaire passionnée. Qui est-elle et qu'est-ce qui va bouleverser sa vie ?
2: Alors effectivement, Gaby est donc une antiquaire. Il se trouve qu'elle va accueillir en sa boutique un joaillier qui va lui présenter une magnifique parure de bijoux de la Belle Époque. Et elle, en tant qu'antiquaire, bien sûr, elle est tout à fait séduite par cela. Et elle va très bien négocier cette parure, justement. Mais il se trouve que dès que l'homme va avoir tourné les talons, eh bien, elle va réaliser qu'il s'agit de la parure pour laquelle sa grand-mère a été accusée du vol, à tort, en 1906, alors qu'elle était une simple domestique à l'auberge Lépina, qui était l'auberge des peintres impressionnistes à Creusan. Et donc, bien sûr, elle va être totalement troublée par cette réalité-là. Et elle décide, dans un premier temps déjà, de se lancer sur la trace de ce joaillier. En vain. À partir de là, il se trouve que, bien sûr, elle va se lancer dans une sorte d'enquête, puisqu'elle sent que ça presse et qu'il lui faut véritablement trouver des réponses à ses questions.
0: Donc votre roman nous emmène entre Aubusson, la Creuse, la Belle Époque et la Première Guerre mondiale. C'était important pour vous d'avoir à la fois un ancrage historique et territorial ?
2: Oui, c'est ça, c'était véritablement important. C'est pour cela, finalement, pour que l'immersion soit plus forte au niveau de la lecture, eh bien, j'ai bâti ce roman sur une double temporalité, comme je l'ai dit tout à l'heure. C'est-à-dire que dans le présent, effectivement, on va suivre Gaby Erlan. Et au chapitre suivant, eh bien, on est directement plongé dans la vie de Pulcherie Galland, donc la grand-mère de Gaby. On est directement, donc, cette fois-ci à Creusan, dans l'atmosphère justement du décor de cette auberge, des peintres impressionnistes de l'époque. Ça donne l'occasion aussi de parler un petit peu de l'art, de parler donc de ces peintres de cette époque-là. Et comme c'est un personnage, le personnage de Pulcherie qui va être amené à fuir, puisqu'elle est accusée donc à tort de ce vol, eh bien, on va la retrouver un peu plus tard, donc à Aubusson. On va découvrir là cette fois-ci les grandes heures de la tapisserie, le métier de lissier, et donc on va véritablement donc ressentir les impressions que l'on pouvait avoir dans ce travail de la tapisserie. Mais ça ne s'arrêtera pas là, puisque nous irons jusqu'au Berry pendant l'époque de la Grande Guerre. Nous irons autour des usines Balzan de Châteauroux, où l'on fabriquait la fameuse toile pour l'uniforme bleu horizon. Vraiment un roman sur l'art, sur l'inspiration, sur la peinture aussi, qui a inspiré la tapisserie d'Aubusson, hein, notamment les maîtres flamands. Donc il y a même des passages de ce roman qui se déroulent autour de Bruges et des peintres.
0: Une autre étoile que la mienne est publiée aux éditions Calman Lévy. Merci Corinne Javelot et bonne journée.
2: Merci à vous, Christophe.
0: Et cet ouvrage est à présent à gagner avec cette question dans une autre étoile que la mienne. Quel métier exerce l'héroïne Gaby Erlan? Est-elle journaliste, antiquaire ou restauratrice de tableaux? 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

0: Et ici Périgord et Leïla avec Eric Clapton. L'info d'ici dans 3 minutes, Baptiste Roux avec Sport et Chaleur.
1: Oui, et ça se marie parfois mal, mais là les sportifs vont faire attention face à la chaleur. Déoda, 25 ans, cycliste, va faire 250 km cet après-midi et il a tout prévu pour ne pas souffrir avec cette météo.
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0: Et le coin lecture d'ici Périgord se trouve ce matin à Ribérac. Blandine, bonjour.
5: Bonjour Christophe.
0: Quelle est la météo sur Ribérac ce matin ?
5: Je suis très voilée.
0: Ah, vous n'avez pas trop souffert de la chaleur, Blandine ?
5: Un peu, mais on reste au frais. On ferme tout et on reste au frais.
0: Voilà, c'est le bon réflexe. Le matin, on ouvre tout pour faire entrer un petit peu de fraîcheur. Puis après, on se barricade et on boit au moins 1,5 litre d'eau par jour. Ça fait toujours du bien. Revenons à nos livres et à celui de Corinne Javelot, en l'occurrence. Dans une autre histoire que la mienne, quel métier exerce l'héroïne Gaby Erlan?
5: Antiquaire.
0: Elle est antiquaire, effectivement, vous avez bien suivi. Nous sommes très heureux de vous offrir cet ouvrage. Blandine, vous connaissez déjà Corinne Javelot ?
5: Non.
0: Non ? Ah, bah, ça sera l'occasion de découvrir. Que lisez-vous habituellement ?
5: Oh, un peu tout. Le dernier, celui que j'ai en cours, c'est Profileuse, du commandant André Renard.
0: Ah oui.
5: Donc, c'est un peu éclectique.
0: Bon, eh bien, écoutez, vous allez pouvoir mettre sur votre étagère un nouvel ouvrage. On vous souhaite un excellent week-end. Une dernière question toutefois avant de vous quitter. Comment se nomme la première radio de Dordogne ?
5: Ici Périgord.
0: Très bon week-end à vous, Blandine.
5: À Ribérac.
0: À bientôt.
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0: Dans 10 minutes, nous partirons sur les traces de la préhistoire à la rencontre de Ludovic Slimak, archéologue et penseur, chercheur au CNRS, et c'est l'un des meilleurs spécialistes des sociétés néandertaliennes. Nous serons à ses côtés dans quelques minutes pour parler de son livre Néandertal nu. Ici Périgord, il est 8h30, voici à présent toute l'actualité en France et dans le monde avec Valentine Letès.
6: D'historique à légendaire, le Paris Saint-Germain dispute ce soir sa deuxième finale consécutive de Ligue des Champions de foot. Favori face aux Anglais d'Arsenal, la soirée sera particulièrement encadrée avec 22 000 policiers et gendarmes mobilisés dans toute la France pour éviter les scènes de pillage et d'incendie de l'année dernière. La scène s'éloigne pour Patrick Bruel. Tous ses concerts jusqu'à septembre sont annulés. Une quinzaine de dates au total, la plupart dans des festivals. Pour ne pas troubler la sérénité de ces manifestations, explique la société de production du chanteur, visée désormais par 4 enquêtes pour viol en France. Retour en Alsace des 2 petits garçons abandonnés au Portugal, confiés à l'aide sociale à l'enfance, puisque leur mère est toujours en détention dans le pays, comme son compagnon, accusé lui de coups et blessures aggravées sur les garçons de 4 et 5 ans. On apprend la mort de l'un des derniers grands résistants français, le sociologue et philosophe Edgar Morin, 104 ans, de son vrai nom Edgar Naoum, né de parents juifs séfarades. C'est au moment de la Seconde Guerre mondiale qu'il adopte le pseudonyme de Morin. Le thermomètre descend au nord-ouest après de nouveaux records de température hier. Cet épisode de chaleur sans commune mesure, estime Météo France, touche à sa fin. Préparez-vous désormais à l'arrivée des orages. Encore un favori à terre, battu à Roland-Garros. Novak Djokovic sort au 3e tour du tournoi de tennis. Le seul membre du top 5 mondial encore en lice, c'est l'Allemand Alexander Zverev, auteur hier soir de l'élimination du Français Quentin Alice.
1: Merci beaucoup Valentine. Dans l'info d'ici en Dordogne à 8h30, les sportifs vont encore faire face à la chaleur aujourd'hui. On va dépasser les 30 degrés en Dordogne avant une baisse des températures dans les prochains jours. Mais alors qu'il fait déjà très chaud ce matin, certains cyclistes se préparent à faire des centaines de kilomètres. C'est la course de vélo, la Périgordine aujourd'hui. 450 km pour la version complète, seulement 250 pour l'épreuve Alphe Solo. C'est cette deuxième option qu'a choisi Déoda. Louise Forbin, ce cycliste de 25 ans, va être très prudent sur la route avec cette chaleur.
6: Déoda a l'habitude de rouler sous le soleil chaque été, mais cette année, il n'a pas eu de période d'adaptation.
7: En fait, en théorie, il faut s'entraîner un peu sous la chaleur. Après, comme là, c'est arrivé très brusquement, qu'on est seulement au mois de mai, on n'a pas eu le temps de s'adapter à cette chaleur qui est arrivée d'un coup. Potentiellement, ça aura un impact sur notre performance. Avec la chaleur, on va probablement rouler moins vite. Et puis, il faudra aussi faire plus de pauses.
6: À vélo, on risque notamment l'insolation ou le coup de chaud pour faire face aux températures élevées. Le jeune cycliste a donc prévu de s'adapter.
7: Je vais mettre un bandeau sous mon casque, un bandeau blanc que je vais arroser régulièrement d'eau. Donc ça va bien me rafraîchir, qui couvrira aussi la nuque. Et puis, pas mettre des habits noirs qui absorbent la chaleur. Je vais mettre un maillot blanc et puis boire beaucoup d'eau, s'arroser. J'ai deux bidons de 1 litre chacun, donc ça fait 2 litres. Quand il fait chaud comme ça, moi je bois beaucoup, ça me tient 3-4 heures.
6: Des points de ravitaillement seront installés le long du parcours pour remplir sa gourde, mais Déoda aurait surtout aimé partir plus tôt. La course débute à 9h, c'est un peu tard selon lui.
7: Ça aurait été agréable de rouler avec la fraîcheur du matin et d'avoir moins de temps à subir l'après-midi et le soir dans la chaleur.
6: Les organisateurs disent ne pas avoir eu le choix car de nombreux participants viennent de loin.
1: Début de la course dans une demi-heure, c'est à 9h au Lardin-Saint-Lazare. Côté température aujourd'hui, ça va encore monter jusqu'à 32 à Mareuil ou Bergerac, mais c'est la fin de la vigilance jaune pour canicule. On fait le point sur la météo dans un instant.
0: Mais d'abord dans le reste de l'actualité, Baptiste.
1: Cet éleveur de poulets obligé de s'adapter avec cette météo, il a rallumé les brumisateurs fin mai alors qu'il attend normalement le mois de juillet. Mais s'il ne le fait pas, il risque de perdre de l'argent à la revente. Dans le journal de 9h également, le témoignage de cet éleveur de Sarlat qui a perdu 8 chèvres cette semaine. Elles ont été tuées par 2 chiens. On entendra l'agriculteur très choqué par ce qu'il s'est passé. Et puis le club de rugby du Bug sanctionné. 2000 euros d'amende et 2 matchs sans jouer dans son stade. Ça fait suite à une bagarre avec les joueurs de Nontron il y a un peu plus de 2 mois.
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1: Le ciel est un peu gris ce matin, Christophe, mais ça n'empêche pas la chaleur d'arriver.
0: Et oui, avec des maximales comprises entre 29 et 32 degrés. Le voile nuageux masque temporairement le soleil qui deviendra plus franc en fin de journée. 30 degrés attendus à Sarlat, 31 degrés à Nontron et à Bergerac et jusqu'à 32 degrés à Périgueux.
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0: Sur les routes, n'oubliez pas que l'utilisation de la climatisation à bord du véhicule est fortement recommandée si votre véhicule en est dépourvu. Veillez à bien ventiler l'habitacle. Et ici Périgord, tous les jours à vos côtés. Prochain rendez-vous d'infos à 9h.

0: Ici Périgord et Jean-Jacques Goldman, Envole-moi. En Dordogne, Sapiens et Néandertal ont cohabité et laissé leurs empreintes de la mythique vallée de l'homme jusqu'au chef-d'œuvre de la grotte de Lascaux, un patrimoine unique que nous redécouvrons chaque week-end à 8h40 sur les traces de la préhistoire. Nous allons évoquer aujourd'hui le livre Néandertal nu avec son auteur.
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0: Ludovic Slimak, bonjour.
3: Bonjour Christophe.
0: Vous êtes archéologue et penseur, chercheur au CNRS et l'un des meilleurs spécialistes des sociétés néandertaliennes. Vous dirigez depuis 1998 les fouilles de la grotte Mandrin dans la Drôme, site habité par des groupes de néandertaliens et d'Homo sapiens. Votre ouvrage Néandertal nu, agrémenté par des illustrations de Frédéric Biel, est paru aux éditions Odile Jacob. Comment s'est faite la rencontre avec Frédéric Biel et pourquoi vous êtes-vous dit que ces crayons pouvaient apporter un plus à vos écrits ?
3: Alors, d'abord, Biel, c'est un dessinateur assez singulier, il a vraiment une place particulière aujourd'hui dans l'univers de la BD, dont Frédéric Biel a, entre autres, il a fait beaucoup de choses, mais il avait fait la BD Jean Mallory, avec Jean Mallory, la biographie de Jean Mallory, qui était notre explorateur polaire. Et puis, il était, à ce moment-là, donc moi, j'ai été très proche de la pensée de Jean Mallory sous de nombreux aspects. Et il était, à ce moment-là, Frédéric Biel, en train de préparer une BD qui est sortie depuis, qui s'appelle À la poursuite de l'homme sauvage, qui est superbe aussi. Et il m'avait entendu, donc, dans une

0: interview où je parlais de ce fameux livre Néandertal nu, qui était le premier d'une trilogie qui depuis est sortie. Donc là, on est en 2022 et il voulait parler de cette notion d'homme sauvage que j'abordais dans mon livre Néandertal. Et donc on a échangé, on a discuté, on s'est trouvé de nombreux recoupements et on s'est dit mais c'est certainement qu'une matière comme Néandertal, c'est quelque chose qui doit intéresser tout le monde. C'est pas quelque chose qui doit intéresser le spécialiste de la préhistoire ou le passionné du paléolithique ou je ne sais quoi. C'est une matière qui parle de nous, de Sapiens, qui parle de ce qu'est être humain, notre compréhension, notre définition et de l'humanité et de sa mortalité. Et on s'est dit ça, il faut que ce genre de pensée-là soit vraiment accessible à tout le monde. Alors même si Néandertal nu a été un best-seller, mais quand on est un best-seller en sciences humaines, on va toucher quelques dizaines de milliers de personnes et même si on touche quelques centaines de milliers de personnes, on n'est pas à l'échelle. Un petit pays comme la France, on est bientôt 70 millions. Et en fait, ce sujet concerne tout le monde. Tous les gens qui sont en capacité de comprendre le monde qui est autour de nous devraient s'y intéresser, pas parce qu'il faut s'intéresser aux choses, mais parce que ça nous parle de nous, ça nous parle de nos origines et ça nous parle de notre destin et de notre compréhension de ce qu'on est au monde. Et c'est vrai que l'idée a émergé de faire une BD, de faire ce roman graphique pour pouvoir expliquer et exprimer à tout un chacun ce que c'est que cette histoire de Néandertal. C'est vrai que Biès, c'est quelqu'un qui a une plume hypersensible et ce roman graphique Néandertal nu, en fait, quand on le prend, et on y a travaillé progressivement, moi j'ai envoyé des centaines de photos de toutes mes missions, depuis la Corne de l'Afrique jusqu'au cercle polaire russe, là où j'ai dirigé des terrains archéologiques où je traquais ces sociétés antiennes. Et en fait, avec cet échange, donc on s'est appelé de manière très régulière, il avait les images qui étaient les images que j'avais prises. Donc, bien sûr, quand on lit Néandertal nu, le livre, on a des images mentales. On se crée un univers, on essaie de voir la taïga, de voir la toundra, de voir les peuples de la forêt d'avant la glaciation. Mais moi, j'avais d'autres images qui étaient ce que j'avais vécu dans mes voyages et dans mon parcours de vie, dans mes explorations. Et j'avais pris des milliers de clichés. Et donc, j'ai partagé ces clichés avec Diel, et lui, avec sa sensibilité, il a retranscrit chaque page de cet ouvrage. C'est extraordinaire. Chaque page est un tableau. Et ça, je crois que c'est vraiment la puissance de Biel aujourd'hui. C'est quelqu'un qui est très sensible et qui crée des images qui sont extrêmement immersives.
1: Merci de votre présence avec nous, Ludovic Slimak, et belle journée.
0: Merci à vous, un grand merci.
1: Et nous retrouverons demain Frédéric Biel, illustrateur et auteur de bande dessinée, qui vient d'agrémenter ce livre Néandertal nu. Cet entretien est disponible en intégralité sur ici.fr, tout comme l'ensemble des épisodes chroniques sur les traces de la préhistoire.
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3: Vous avez des origines italiennes ou pas, Sophie, vous ?
4: Ah, si. Et puis j'apprends un petit peu l'italien, donc buongiorno, comment ça va ? Bene, bene.
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0: Ici Périgord et le pouvoir des fleurs de Laurent Voulzy. On fait la météo ensemble. Ce matin, 19 degrés au thermomètre d'Isabelle à Saint-Sulpice de Roumaniac, 19 degrés 1 au Vieux-Bourg de Boulazac. Cher à Bernard, du côté de Météo France, on nous promet un soleil plutôt voilé pour aujourd'hui et des maximales qui vont quand même grimper à 29-32 degrés. Portez un chapeau, des vêtements légers et prenez soin des plus fragiles autour de vous. Chaque week-end à 8h49, ici Périgord vous offre une pause bien-être. Nordinatab vous propose des exercices faciles à faire avec les objets du quotidien. 2 minutes pour intégrer de petites routines, retrouver de la mobilité et vous remettre doucement en mouvement. Le fractionné, on en entend beaucoup parler, mais ça peut faire un peu peur quand on débute. Alors comment s'y mettre? Simplement, Nordinatab vous explique.
1: Le fractionné, c'est une alternance de phases rapides et de phases de récupération. Et c'est justement ça qui le rend intéressant. Parce qu'en peu de temps, on stimule beaucoup le corps. Mais attention, on ne part pas à fond dès le début. L'idée, c'est de doser. Le fractionné, il peut se faire en marchant ou en courant. Et pour commencer, on peut débuter par 30 secondes durant lesquelles vous allez par exemple marcher. Et puis ensuite, 1 minute durant laquelle vous allez vous mettre à courir. Et vous alternez comme ceci. 30 secondes, on marche. Et puis ensuite, 1 minute durant laquelle vous courez. Allez, on s'accroche. Et vous alternez comme ceci durant 10 minutes. Et grâce à ça, vous allez solliciter le système cardiovasculaire, vous allez renforcer votre endurance et bien sûr, alterner des relances.
0: Donc même en marchant, ça fonctionne.
1: Bien sûr, le fractionné, c'est une question de rythme, pas de niveau. On l'a vu, on peut très bien alterner des moments de marche durant lesquels vous alternez une marche tranquille et une marche beaucoup plus dynamique. Tiens, ça me fait penser à une autre idée de fractionner, avec des montées de genoux, mais sur place. Et là, vous allez alterner 30 secondes durant lesquelles vous allez effectuer des montées de genoux et 30 secondes de récupération sur place. Allez, on y va. 30 secondes, dynamique, on lève les genoux. Bien sûr, avec les bras en action. Allez, on s'accroche. 3, 2, 1. On récupère 30 secondes de récupération. Et vous alternez comme ceci durant 5, 7 ou pourquoi pas 10 répétitions si vous le pouvez. Et là, on va solliciter le système cardiovasculaire et la coordination. Le fractionné, au final, c'est accessible à tous. On joue juste avec les variations d'intensité. On privilégie la qualité plutôt que la durée. Bon, ben vous savez quoi? C'est à vous de jouer. Allez, j'y retourne.
0: Et n'oubliez pas, soyez dynamique.

0: Voilà, on avait dit dynamique Paris tenu avec Lewis Capaldi. Wish you the best sur votre radio ici Périgord. Quelques idées de sortie pour votre week-end avec des lotos ce samedi. À Beaupouillet, c'est le loto de la fête des mères. À Lambra, loto spécial, devinez quoi? Fête des mères, vente des cartons à partir de 14h. À la chapelle Gonaguet, loto de l'école, c'est au foyer rural à 20h. À Montpont-Ménestérol, un loto est organisé en soirée. À Saint-Antoine-de-Breuil, le loto traditionnel du week-end. Et puis à Sagnac, le super loto du SAS Basket Sagnac. À Thiviers, il y a un bal tout style, Salveur Salsa, à partir de 20h avec des initiations dès 18h aujourd'hui. Et puis à Bergerac, vous est proposé un after work de danse latine. Roxane, pour demain, dimanche, à l'auto à Saint-Antoine-de-Breuil, le loto traditionnel dominical. Pour ce qui est des tenançants, des balles à Hautefort, un thé dansant spécial fête des mères, demain 14h30 avec le trio Nathalie Le Guay. À Piégut-Pluvier, boom, rock familial à partir de 15h. Et à Périgueux, la Périlonga, rendez-vous tango et danse à partir de 16h. Par ailleurs, jusqu'à demain dimanche, ce sont les journées nationales de la Croix-Rouge avec les bénévoles qui se mobilisent partout en France pour soutenir les actions de proximité au quotidien auprès des personnes fragilisées. Avec 4 euros, la Croix-Rouge distribue un panier repas complet. Avec 20 euros, elle finance 100 couvertures de survie. Et avec 30 euros, la Croix-Rouge offre une prise en charge médicale solidaire. Vous pouvez donner directement auprès des bénévoles rencontrés ou bien en ligne, naturellement, sur le site de la Croix-Rouge. À suivre toute l'actualité locale dans un instant, Baptiste Roux au menu.
1: On parlera de poulets qui souffrent avec la chaleur en ce moment. On sera à Fleurac où les agriculteurs sont obligés de s'adapter et de remettre les brumisateurs avec un mois d'avance.
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0: N'ayant rien à envier à Amphiaraos, l'oracle vénéré dans la Grèce antique, Catherine Viguet s'annonce son horoscope sous le bras. Bonjour.
8: Bonjour Christophe.
0: Une première tendance pour ce week-end.
8: Le climat devient plus respirable. Bélier, la perspective de passer un bon week-end est assurée. Il y a du dépaysement dans l'air. Taureau, vous partagez des moments d'intimité avec une personne et vous comptez aussi votre argent. Gémeaux, vous revendiquez votre besoin d'indépendance, vous avez soif de liberté. Cancer, vous aurez besoin de faire le clair dans votre esprit autour de vous et chez vous. Lion, superbe journée. Elle sera un peu le bilan de votre semaine, difficile, mais au final, pleine d'espoir. Vierge, ce n'est pas dans votre nature de vous illusionner, mais il ne faut pas non plus tout voir en noir. Balance, très belle journée, avec des paroles qui portent leurs fruits et un voyage aussi. Scorpion, vous êtes moins exposé, vous n'allez pas forcément souffler, mais vous allez respirer un peu mieux. Sagittaire, une personne vous invite à vous ressourcer. Vous aurez en tout cas besoin de solitude. Verseau, voilà une journée faite pour vous. Vous allez pouvoir décompresser et vous détendre. Poisson, le week-end est là et si les autres se reposent, pas vous. Un travail vous demande de la concentration. Et pour nous tous, partons à la conquête de ce que l'on aime plus que tout.
0: Un journal des divinations à retrouver sur ici.fr. Entre 9h et 10h, c'est la grande affiche qui vous emmène aux quatre coins de la Dordogne pour découvrir les rendez-vous festifs, culturels et conviviaux du week-end. Ce matin, cap sur Eimé avec les premières rencontres Batucadas et leur rythme brésilien. Direction aussi Razac-sur-l'Isle où l'école de musique Larsen fête ses 30 ans à Échourniac. La ferme du Parco accueille une journée nature autour de la biodiversité et du climat, tandis qu'à Coulounier Chamier, on prépare déjà le tout premier festival science-fiction et fantastique en Périgord.
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0: 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Il est 9h. Les infos, Baptiste Roux.
1: Cet agriculteur peut perdre de l'argent à cause de la chaleur. Douglas est éleveur de poulets près de Fleurac. Avec les températures de cette semaine, ses 20 000 poulets ont eu très très chaud. Margot Croison, l'agriculteur est obligé de s'adapter pour que ses animaux ne souffrent pas.
5: Quand il fait trop chaud, les poulets de Douglas mangent beaucoup moins.
9: C'est comme nous, oui. On serait plus tendance à vouloir manger des salades et des tomates, des entrecôtes avec des frites. Et eux, c'est pareil, ils boivent plus et ils consomment moins d'aliments.
5: Sauf que des poulets qui mangent moins veut dire des poulets moins gros et donc vendus moins cher à l'abattoir. Pour éviter ça, Douglas a changé l'heure de la distribution de la nourriture.
9: On fait pas le tour des bâtiments en plein après-midi. On fait des tours ou le matin très tôt ou le soir à la tombée de la nuit. Le reste de la journée, on essaie de les laisser tranquilles.
5: L'éleveur a également un brumisateur pour rafraîchir ses poules quand elles sortent dehors. Il l'a mis en place l'année dernière en juillet, mais cette année, pas le choix, il va falloir l'installer plus tôt.
9: Donc on déroule sur le côté extérieur des bâtiments un petit tuyau très fin. Je vais le mettre en route pour faire un petit brouillard d'eau devant les trappes de sortie des animaux sur l'extérieur.
5: Un système fait maison avec les moyens du bord, mais pour l'éleveur, si ces épisodes de chaleur se répètent, ça ne sera pas suffisant.
9: Peut-être qu'il va falloir y croire à ce réchauffement climatique et revoir un peu au niveau des investissements de bâtiments, prévoir peut-être des ventilations dynamiques plutôt que des ventilations naturelles, plus adaptées à ces épisodes qui reviennent de plus en plus souvent.
5: Surtout que l'année dernière, l'éleveur a déjà perdu des poulets pendant l'été quand il a fait 40 degrés. Ils étaient morts à cause de la chaleur.
1: Et à Fleurac, aujourd'hui, on va encore dépasser les 30 degrés, comme dans beaucoup d'autres communes en Dordogne. Et il n'y a pas que les poulets qui ont chaud en ce moment. La journée va être encore dure pour les sportifs. Ce soir, c'est le Grand Périgueux Nature Trail. 3 courses, 8, 13 et 25 kilomètres. Départ à 17h30. Il va donc encore faire très chaud. Alors les organisateurs s'adaptent pour éviter les malaises. Bastien Vergniaud, président du Grand Périgueux Running.
10: On essaie vraiment de tout mettre en place pour que ça n'arrive pas ou qu'en tout cas on puisse répondre de la meilleure manière possible et le plus rapidement possible en cas de malaise. Nous de notre côté, on essaie vraiment de prévoir l'eau en quantité suffisante pour boire, mais aussi voilà des seaux d'eau au niveau de plusieurs points de parcours pour que les gens puissent se rafraîchir. On essaye à peu près d'avoir un ravitaillement des points d'eau tous les quarts de course. On va essayer aussi de les disposer, on va dire, de manière un peu stratégique sur les points de parcours où les efforts sont peut-être un peu plus intense que d'autres. Et puis après, on en appelle aussi à la responsabilité, bien évidemment, des participants pour être à l'écoute de leur corps et de leurs sensations, et notamment sur les signes d'hyperthermie, comme par exemple les vertiges ou encore les frissons.
1: Bastien Vergniaud, président de Périgueux Running. Les températures vont encore donc dépasser les 30 degrés un peu partout dans le département, 32 notamment à Mareuil et à Bergerac. Mais c'est la fin de la vigilance jaune canicule ce matin dans le département. Les températures vont redescendre à partir de demain. On fait le point météo à la fin de ce journal. Après cette semaine de forte chaleur, la préfecture met en place des restrictions d'eau. Cela concerne 10 ruisseaux en vigilance, notamment le Céou ou l'Hérault. Leur niveau a baissé. Plus le droit donc de prendre de l'eau pour les particuliers pour nettoyer notre voiture. Il y a aussi des restrictions pour les agriculteurs et les entreprises, notamment pour irriguer.
0: Deux chiens ont tué des chèvres à Sarlat.
1: L'attaque a eu lieu dans la nuit de jeudi à vendredi à la chèvrerie du lac de Roudet. Deux chiens des Akita sont rentrés dans la ferme pour s'en prendre aux animaux. Ils ont tué 8 chèvres et blessé une trentaine d'autres. Robin Lachaise, l'un des deux éleveurs, a découvert les animaux le lendemain matin.
11: On était très choqués tous les deux, oui. C'est des chèvres qu'on aime, en fait. Enfin, c'est vraiment... Enfin, c'est au-delà de ce qu'on peut imaginer. Enfin, c'est notre gagne-pain, mais bon, malgré tout, on est quand même éleveurs, on les fait naître. Et aussi des chèvres qu'on nourrit tous les jours, enfin, qu'on a élevées au biberon et qu'on côtoie tous les jours. Donc, enfin, c'est nos bébés, quoi. Psychologiquement, c'est très compliqué. Enfin, là, c'est tout frais, donc je suis en état de choc et puis en même temps de tristesse. On est des passionnés d'animaux, quoi, avant tout. Donc, et c'est pour cette raison qu'on fait ce métier-là.
1: Et la propriétaire des deux chiens a été retrouvée et verbalisée pour avoir laissé ces animaux divaguer. Les deux éleveurs de chèvres ont porté plainte. 4 hectares de foin ont brûlé hier à la chapelle Fauchet en Périgord vert. L'incendie a pris pendant qu'un agriculteur faisait son foin dans un champ. Les secours ont déployé de gros moyens pour maîtriser le feu. 24 pompiers et 6 engins. En plus du champ, 1000 mètres carrés de bois ont brûlé. Les pompiers sont restés sur place hier après-midi pour éviter une reprise de l'incendie. À Augignac, les élèves de l'école ont été évacués hier. Il y avait une odeur de brûlé dans le bâtiment. Les pompiers sont intervenus. Cette odeur venait de la prise du lave-vaisselle de la cantine qui a surchauffé. Les 47 enfants ont pu retourner en classe dans l'après-midi. Le lave-vaisselle, lui, est parti en réparation. Les cantiniers vont devoir faire sans en début de semaine. À Sarlat, c'est aujourd'hui une journée consacrée à la santé des femmes de 9h à 17h au Colombier. Il y aura des dépistages, des stands de prévention et des conférences. Il y aura aussi deux animatrices pour garder les enfants si vous n'avez pas de solution pour les garder.
0: Le club de rugby du Bug sanctionné après une bagarre.
1: Des amendes et la fermeture temporaire du stade pour deux matchs. Le club de Fédéral 3 est passé devant la commission de discipline la semaine dernière suite à une grosse bagarre en mars. C'était lors d'un match contre Nontron, bagarre qui a débuté avant même la rencontre, Valentin Plat.
12: Il n'y aura pas d'exclusion de la Fédérale 3 pour le Bug, comme le craignaient les dirigeants. Selon les informations d'ici Périgord, le club écope d'une amende de 2000 euros, ainsi qu'une interdiction de jouer dans son stade pendant deux matchs. Décision de la commission de discipline deux mois et demi après la bagarre générale qui avait éclaté entre le Bug et Nontron juste avant le coup d'envoi du match. Les deux équipes terminaient l'échauffement sur le terrain annexe lorsque les joueurs du Bug ont asséné plusieurs coups à leur adversaire. Un véritable guet-apens, disait à l'époque la direction du CS Nontronais. Le pilier de Nontron avait même fait un malaise une heure après, encore sonné par la bagarre générale. Malgré cette sanction de la commission de discipline, l'affaire n'est pas encore terminée puisque deux plaintes ont été déposées par des joueurs du Périgord vert. La date de l'audience au tribunal n'est pas encore connue.
1: Et le club de rugby de Nontron, de son côté, n'a reçu aucune sanction de la part de la commission de discipline de la Ligue de Nouvelle-Aquitaine. Cet après-midi, c'est la finale de la Ligue des Champions, le Paris Saint-Germain face aux Anglais d'Arsenal. Début du match à 18h et à Périgueux, deux rues sont fermées à la circulation pour l'occasion. Rue Saint-Front et avenue Daumesnil à partir de 17h30 et jusqu'à 2h du matin pour des raisons de sécurité pour les piétons, explique la mairie. Le match est diffusé sur grand écran dans des bars de la place du marché au bois. J-41 avant le passage du Tour de France en Dordogne et aujourd'hui la ville de Périgueux, ville départ de l'étape du 11 juillet, organise une fête du vélo. C'est à l'esplanade Badinter et au square Jean Jaurès, avec des animations, des ateliers et un spectacle entre 13h et 18h. Ambiance Tour de France également à Bergerac aujourd'hui. Beaucoup d'animations à la plaine des sports de Picquet-Cailloux. À 17h, on pourra même suivre l'inauguration de la ligne d'arrivée officielle de l'étape du 11 juillet. Par contre, il n'y aura pas de balade populaire à vélo demain, selon le comité d'organisation du Tour en Bergeracois. C'est la préfecture qui l'a interdite pour des raisons de sécurité et aussi des risques avec la chaleur. Et puis pour ceux qui préfèrent les moteurs au vélo, la Tour Blanche accueille ce week-end l'une des manches du championnat de France d'enduro, c'est de la motocross. Il y aura des anciennes stars de l'enduro et du Paris-Dakar, annonce l'organisation.
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1: Météo encore chaude aujourd'hui, Christophe.
0: Oui, avec un voile nuageux qui devrait masquer le soleil qui deviendra plus franc en fin de journée et des maximales comprises entre 29 et 32 degrés. 30 degrés à Sarlat, 31 degrés à Nontron et à Bergerac et jusqu'à 32 degrés à Périgueux sur les routes. Pas de soucis si particulier. Prochain rendez-vous d'info à 10h.
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0: Et voici le groupe Indochine pour son premier succès, L'Aventurier.

0: L'aventurier avec le groupe Indochine, comme chaque samedi matin jusqu'à 10h dans la grande affiche. Nous allons partager avec vous les rendez-vous qui font bouger la Dordogne. Au programme ce matin, un anniversaire musical à Razac-sur-l'Isle avec l'école Larsen qui célèbre ses 30 ans. Une parenthèse nature à la ferme du Parco à Échourgnac autour de la biodiversité. Déjà un regard tourné aussi vers le week-end prochain avec le premier festival science-fiction et fantastique en Périgord qui se prépare à Coulommiers-Chamiers. Mais tout d'abord, rejoignons une ambiance très festive ce week-end en Dordogne avec une première à Aimé, les rencontres Batoukadas organisées par le collectif Batouk. Patrick Marie, bonjour.
1: Bonjour Christophe.
0: Vous faites partie du collectif Batouk qui organise donc ce joyeux moment. Avant de parler du programme, expliquez-nous ce qu'est exactement une Batoukada.
1: Alors une Batoukada, c'est un ensemble de percussions brésiliennes. Donc il faut imaginer le carnaval de Rio, il y a des couleurs, il y a du mouvement. Et en fond, vous avez des musiciens qui font de la percussion avec différents types d'instruments. Et cette mécanique-là, on la reproduit chez nous régulièrement pour faire entre autres des déambulations.
0: Alors comment...
1: C'est ce qu'on appelle une batucada.
0: Alors comment est née l'idée de créer ces premières rencontres batucada ici à Aimé?
1: C'est parti essentiellement du fait que on a notre premier anniversaire de création du collectif sous régime associatif, puisqu'on était déjà ensemble au préalable, mais on a voulu cadrer tout ça par le biais d'une association. Et notre premier anniversaire, c'est en juillet, et j'ai proposé au bureau de marquer le coup auprès de nos adhérents essentiellement, et on a travaillé sur l'organisation de ces rencontres. Et ces rencontres, en fait, si on l'a validé, c'était aussi pour fédérer nos adhérents autour d'un projet d'animation musicale un peu motivant.
0: Et vous allez donc accueillir 7 groupes de percussions au cours de cette journée?
1: On va avoir 7 groupes, ça fait à peu près une centaine de musiciens. Des groupes qui viennent de partout, et là on a été agréablement surpris parce que je peux les citer si vous voulez, mais ils ont joué le jeu par rapport à notre jeunesse associative, j'entends.
0: Oui.
1: Mais on a des groupes qui viennent de Charente-Maritime, on a un groupe de Gironde, du 23, donc c'est la Creuse, ça vient même de là, bien sûr le Lot-et-Garonne, et bien sûr aussi Dordogne. Puis on est en tout, avec nous, on est 8 groupes de percussions brésiliennes, et on va dérouler toute l'après-midi, jouer chacun notre tour.
0: Alors,
1: jusqu'à 20h, je
0: pense. La batucada, ce sont donc des percussions, de la musique, mais il y a aussi tout un aspect visuel, festif, s'appelle presque le carnaval avant l'heure.
1: Ça va être le carnaval de Rio, à Aimé, ça
0: enfin,
1: c'est clair.
0: Oui.
1: Il y a la musique, c'est sûr, mais il y a aussi l'aspect dynamique, puisque la musique donne du rythme, hein, et le public, que j'espère nombreux, va aussi bouger de son côté. Et il y a une partie visuelle à travers les différents costumes que certaines batucadas mettent en œuvre. Il y a des choses qui sont très jolies.
0: Oui.
1: Et rajouté à ça, il y a de la chorégraphie. Pour les batucadas les plus performantes et les plus matures, ce qui n'est pas tout à fait encore notre cas au bout d'un an, mais on travaille dans ce sens-là. Et c'était aussi la démarche, hein, de faire venir et de rencontrer d'autres batucadas pour voir qu'est-ce qu'on peut faire et comment on peut apprendre de ses partenaires, on va dire.
0: Et puis le grand moment annoncé, c'est cette batucada géante de 100 musiciens en fin de soirée. Ça représente quoi pour vous de réunir autant de percussionnistes?
1: Ça fait peur déjà, même si on s'y prépare, même si on a échangé ensemble. Mais je pense que ça va être le moment le plus important et le plus partagé pour toutes ces batouks, hein, parce que chacun son tour pendant 45 minutes, on va jouer à partir de 14h, on va aller jusqu'à peu près 20h, et à 20h, on garde les lieux et on est 100 musiciens, alors répartis par type d'instrument, et en face de chaque type, on va mettre, puisqu'il y a un meneur par batoukada, on va être 8 meneurs, chacun va prendre un type d'instrument, et c'est quelque chose qui est à regarder, parce que ce qu'on va jouer n'a jamais existé avant nous, n'existera plus demain, puisqu'en fait, ça va être de la création éphémère, ça va durer, on ne sait pas, une demi-heure, une heure, on ne sait pas encore, mais ça va être le clou du spectacle, ça c'est clair.
0: Voilà, donc première édition des rencontres batoukadas organisées par le collectif Batouk, ce samedi au pied du château d'Aimé, dans le jardin Cadiz, de 14h à 22h, cette batoukada se présente tout au long de la journée avant la grande formation finale de 100 musiciens. L'entrée est gratuite avec restauration et buvette sur place. Ambiance samba garantie. Merci d'avoir été avec nous ce matin, Patrick Marie.
1: Merci Christophe.
0: Et à très bientôt. Belle fête à vous. La suite de votre grande affiche dans quelques minutes. Nous irons fêter les 30 ans de l'école de musique de Razac-sur-l'Isle, Larsen.

0: Life is Life avec le groupe Opus.
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0: Ce week-end, une école de musique bien connue en Dordogne fête un anniversaire important, les 30 ans de l'Arsène à Razac-sur-l'Isle, avec une journée festive et musicale organisée ce samedi. Adrien Dugoguez, bonjour.
2: Bonjour.
0: Vous êtes le président de l'école de musique. 30 ans, c'est une belle aventure humaine avant tout. Je suppose, quel regard portez-vous sur ce parcours ?
2: Mais vous avez raison, ça fait déjà 30 ans. C'est une école qui est née à Razac-sur-l'Isle dans les années, années 80. Et c'était l'initiative d'un regroupement avec l'ancienne bandas, l'Espérance Razacos, qui était dans le centre sur Razac-sur-l'Isle. Et c'est l'initiative de deux hommes, qui étaient Emmanuel Dubois et Olivier Viseux, qui ont créé cette école-là. Et elle a traversé les années, donc même les décennies, pour arriver à ses 30 ans aujourd'hui.
0: Alors cette journée anniversaire a été pensée comme un moment très convivial, intergénérationnel aussi. Je suppose que c'était aussi dans un esprit de partage qu'a été conçue cette journée.
2: Tout à fait, c'est une journée qui permet aux élèves de tout âge qui sont dans l'école de pouvoir participer à un événement musical. Et c'est sous différents formats selon l'attitude de l'élève, donc soit en audition individuelle ou alors il peut intégrer un groupe musical et avoir sa première expérience scénique dès cet après-midi.
0: Bah dites donc, le track doit être là avec ces auditions des élèves qui font partie du programme. Non, comment ils se sentent avant un tel moment ?
2: Vous avez raison, il y a toujours un peu de track, surtout dans les auditions individuelles, où vraiment tout le monde les écoute attentivement. Mais après, il y a aucun beaucoup de plaisir, parce que l'objectif de cet événement-là, c'est qu'ils prennent avant tout un plaisir. Et puis, de toute façon, la musique, c'est du partage. Et donc, on essaie de réinculquer cette façon de voir la musique à travers des expériences scéniques annuelles.
0: Et puis c'est une étape aussi dans leur parcours à ces jeunes musiciens. Se confronter à un public, c'est avancer quand même.
2: Tout à fait, c'est pas même de valider en tout cas les acquis musicaux qu'ils peuvent réaliser avec leur professeur tout le long de l'année. Et puis c'est la sensation surtout qui en ressort et la fierté quand ils ont pu en tout cas réaliser leur morceau devant leurs proches et devant aussi des inconnus. Donc il y a aussi beaucoup de fierté qui en ressort.
0: Et puis on pourra fêter ça tous ensemble autour d'un concert gratuit en soirée à partir de 20h.
2: Ouais, tout à fait. Donc après, il y a le groupe The Absolution qui va nous rejoindre, et c'est un groupe de soul. Et des élèves vont aussi participer avec eux à certains morceaux. Et donc là, il y a une grosse expérience scénique avec ce groupe-là. Et du coup, oui, donc après, un concert gratuit pour l'ensemble de la population razacoise.
0: Voilà, donc l'école de musique Larsène fête ses 30 ans ce samedi au foyer rural de Razac-sur-l'Isle avec les auditions des élèves dès 16h, restauration et buvette à partir de 19h, puis concert gratuit à 20h. Une belle journée sous le signe de la musique et du partage. Merci à Adrien Dugoguez et très bon anniversaire à vous.
2: Merci, bonne journée à vous, au revoir.
0: La suite de la grande affiche dans quelques minutes, nous partirons à Échourniac.

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0: Périgord et Véronique Sanson, amoureuse. Il est 9h32 et comme chaque heure, ici Périgord vous propose des informations pratiques pour le quotidien.
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0: L'Office de tourisme du Grand Périgueux propose une sortie originale vendredi prochain à partir de 18h30 au bord de l'étang de Sauges à Saint-Pierre-de-Chignac. Un nouveau concept qui mêle patrimoine, convivialité et produits locaux, le genre de soirée qu'on ne fait pas souvent et dont on se souvient longtemps. L'étang de Sauges appartenait autrefois à la propriété de Jules Honoré Socresta, acquise en 1875, un nom qui évoquera peut-être quelque chose aux amateurs de liqueurs. Socresta est en effet célèbre pour son célèbre bitter, une institution dans la région. Pour l'occasion, les participants auront accès à un accès privilégié à la pagode, une petite construction nichée au bord de l'étang, rendue possible grâce à l'association de pêche de Saint-Pierre-de-Chignac. Le tarif est de 9 euros. Les réservations se font en ligne sur le site de l'Office de tourisme du Grand Périgueux. Les places sont limitées, alors n'attendez pas trop pour vous rendre vendredi prochain. 18h30 à l'étang de Sauges à Saint-Pierre-de-Chignac.
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0: À l'occasion de la fête de la nature, une journée consacrée à la biodiversité et à l'environnement est organisée aujourd'hui à la ferme du Parcours à Échourgnac. Muriel Gambreau, bonjour.
3: Oui, bonjour Christophe. Nous sommes tous sur place, prêts pour fêter la nature aujourd'hui à la ferme du Parcours.
0: Vous êtes la présidente de l'association La Double en Périgord, une journée nature qui s'inscrit donc dans la fête de la nature, mais avec un thème très précis cette année, les impacts du changement climatique sur la biodiversité en Dordogne. Pourquoi avoir choisi ce sujet ?
3: Eh bien, c'est un sujet qui est dans nos préoccupations parce qu'on peut observer tous les jours qu'on a moins d'insectes, moins de fleurs, moins que les arbres dépérissent. Et on se dit maintenant, il faut voir ce qu'on peut faire par rapport au changement climatique et faire un point sur la biodiversité en Dordogne.
0: Ce sont des effets que l'on observe déjà concrètement sur la faune et la flore locale ?
3: Oui, tout à fait, tout à fait. Tous les jours, on peut constater la diminution du nombre d'insectes, du nombre d'espèces animales qui sont sur le site, et ça nous inquiète beaucoup. C'est pour ça qu'on fait appel à tout un tas d'associations naturalistes autour de nous.
0: Cette journée veut aussi sensibiliser le public de manière accessible, conviviale. C'était important pour vous de mêler découvertes, échanges et actualités ludiques ?
3: Oui, en fait, aujourd'hui, dès ce matin, les visiteurs vont pouvoir se rendre sur le sentier avec des spécialistes, justement, qui vont leur montrer la faune et la flore qui sont sur le site de la ferme du Parcours et pourront leur expliquer, justement, quels sont les problèmes liés à ce changement climatique.
0: Et puis, pour que chacun puisse comprendre comment agir à son niveau pour préserver la biodiversité, il y a également des stands associatifs et un concours photo.
3: Tout à fait. Alors, on a des stands associatifs, toutes les associations naturalistes autour de nous, c'est-à-dire le CEN, c'est-à-dire le Conservatoire d'espèces naturelles, le SMBI, le Bassin de Lille, la Société mycologique du Périgord, l'association Nature en Périgord et la Double en Périgord. Voilà toutes les associations qui sont regroupées pour justement mettre en avant les espèces endémiques et surtout les effets du changement climatique.
0: Et puis la ferme du Parcours est un écrin magnifique, un lieu emblématique de la Double, un cadre naturel qui apporte aussi une dimension particulière à l'événement.
3: Oui, tout à fait. On est tout à fait dans le cadre nature et biodiversité.

0: voilà. À vivre donc à la ferme du Paco à Échourgnac. Merci Muriel Gambreau d'avoir été avec nous ce matin et très belle journée à vous.
1: Merci Christophe, belle journée aussi.
0: La grande affiche se poursuit dans quelques minutes. Nous parlerons d'un festival qui se prépare à Coulounier-Chamiers pour le week-end prochain, le festival Science-Fiction et Fantastique en Périgord.

0: Lucy Périgoret et le groupe Eruption, I Can Stand the Rain. Un tout nouveau rendez-vous culturel va vous être proposé en Dordogne. Le premier festival science-fiction et fantastique en Périgord qui va se dérouler le week-end prochain à Coulounier, Chamier. Philippe Jolivet, bonjour.
1: Bonjour.
0: Vous êtes l'heureux président de l'association science-fiction et fantastique en Périgord. Comment est née l'idée de créer ce festival ?
1: Ça m'est venu lorsque j'étais journaliste, où je présentais pas mal de salons du livre et j'ai interviewé aussi pas mal d'auteurs. Et l'idée m'est venue de faire quelque chose autour d'un salon du livre, mais qui serait thématisé pour pouvoir créer des animations autour. Et la science-fiction et le fantastique étant des univers qui m'intéressent et qui m'attirent, je me suis dit qu'il y avait matière à créer un événement autour duquel on pourrait associer du cinéma, des expositions, des animations, etc. Et que ce ne soit pas juste un simple salon de livre.
0: Et oui, voilà. C'est vrai que la science-fiction touche aujourd'hui énormément de formes artistiques, du cosplay au cinéma, en passant par la littérature.
1: Tout à fait. Et puis c'est un genre qui a son public et qui permet aussi d'attirer des jeunes vers la lecture, notamment par le biais de fantastique ou fantasy qui reste.

0: assez prisé par un public un peu plus jeune aussi. Oui.
1: Et le festival veut également rendre hommage à Michel Fleury, qui est une figure importante de la science-fiction française et auteur périgordin.
0: Oui, il existe à Ici Jacques Ouémé, dans le Bergeracois, l'association des amis de Michel Fleury, qui continue à faire vivre sa mémoire et son œuvre. Et on s'est associé avec eux pour ce festival. Ils nous proposent une exposition qui sera présente là-bas, surtout le week-end. Et les trois principaux ouvrages de Michel Fleury viennent d'être réédités aux éditions Robert Laffont, c'est sa trilogie. On aura un stand avec des livres de cette réédition, oui, qui sera présent sur le salon.
1: Voilà, donc le premier festival science-fiction et fantastique en Périgord va se dérouler à partir de vendredi prochain jusqu'au dimanche 7 juin. C'est au Silo à Coulounier-Chamiers, au programme Salon du Livre, conférences, expositions, cinéma, cosplay et animation, concours de nouvelles et spectacles avec plus d'une vingtaine d'auteurs invités. Un événement gratuit, c'est à signaler, et ouvert à tous les publics. Merci d'avoir été avec nous ce matin, Philippe Jolivet. On croise les doigts pour votre première édition.
0: Mais merci beaucoup, on espère qu'il y aura du monde.
1: À bientôt, bonne journée.
0: À bientôt, bonne journée.
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0: One Night in Bangkok avec Murray Head.
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0: L'événement d'ici Périgord, c'est 24 heures de musique non-stop ce week-end à Ménesplé avec la deuxième édition du festival Chronofest. Benoît Chaumont était jeudi en la compagnie de Manon et Pierre qui font partie de l'organisation.
2: Déjà, d'où est venue cette idée de faire de la musique pendant 24 heures sans s'arrêter ?
3: Alors, l'histoire, c'est qu'un jour, j'ai appelé Pierre parce que je me rappelais d'un rêve que j'avais fait la nuit, ce qui est déjà un peu rare. Et je rêvais d'un concept un peu similaire avec 24 heures de musique. S'il y avait des pauses, il y avait des malus, des choses comme ça.
2: Okay.
3: On a laissé passer un peu de temps, mais Pierre trouvait ça assez sympa. Et je pense 3-4 ans après, on s'est dit, bah, pourquoi on le fait pas ? Et voilà. Et maintenant, bah, on est une quinzaine dans l'équipe et c'est devenu concret.
2: Et Pierre, vous avez su dire et que vous avez dit ça, ce concept, c'est ok, ça marche.
4: C'est-à-dire que je cite, son ami musicien, donc j'avais pas le choix, c'était mon travail.
2: Il fallait que vous soyez de l'aventure. La première édition, c'était l'année dernière.
3: Oui.
2: Comment ça s'est passé?
3: Très bien, on est très contents. Il y avait un peu de monde. Globalement, on est tous bénévoles et quand même plutôt loin de ce milieu-là, sauf Pierre. Mais franchement, on s'en sort bien. Et on est content là cette année, ça annonce bien aussi.
2: Bon alors comment ça se passe? Parce que c'est de samedi midi à dimanche midi, pendant 24 heures, il y aura des artistes en non-stop?
4: Il y a des artistes programmés, mais pas que. Alors dans les artistes programmés, on a par exemple la DJ percussionniste Peau d'Orange, on a un quintet franco-italien qui s'appelle Zocobaya, on a aussi des artistes locaux d'Irène Direur qui est de Périgueux. Et alors, outre ces artistes programmés, l'idée c'est quand même l'objectif qui est devenu notre objectif de faire monter tout le monde sur la scène.
2: Okay.
4: Tout le monde, ça veut dire bien sûr les gens confirmés qui ont l'habitude, mais aussi les débutantes, les débutants, ça va inclure les enfants, les adultes, et tout le monde peut monter sur scène. Et c'est pour ça que non seulement il y a des jams, des scènes ouvertes, mais aussi des karaokés.
2: Ah.
4: C'est là qu'on a remarqué que les moments de karaoké donnent plus confiance aux gens de monter parce qu'ils se sentent plus libres de chanter un peu n'importe comment et les gens se sentent fiers d'avoir investi la scène et c'est un peu notre mission aussi.
2: Et alors par retour d'expérience sur l'année dernière, les gens viennent sur les 24 heures ou viennent sur un petit bout, comment ça s'est passé ?
3: Ça dépend, oui. Il y en a qui veulent vraiment vivre le concept à fond et qui vont pas dormir parce que vraiment ils vont le vivre comme un marathon. Mais après, il y a plein de possibilités de formules et donc chacun est assez libre. Il y en a qui viennent juste l'après-midi parce que c'est aussi là où on a notre marché artisanal. Il y a un tournoi de pétanque. Voilà, on peut vivre le Chronofest avec de la musique en fond mais s'occuper différemment. Il y en a qui viennent que pour les concerts du soir. Mais bon, il y en a qui veulent vivre la nuit, et la nuit, c'est un concept à part, quand même.
2: Et si j'ai envie de faire les 24 heures, mais j'ai besoin, à un moment donné, de faire une petite pause, une petite sieste, c'est possible aussi ou pas?
3: Oui, ouais, il y a un camping sur place, et qui sera pas orienté dans le sens de la scène.
2: Okay.
3: Donc, on pourra se mettre un peu à distance. Peut-être faut prendre des boules-caisses, mais.
4: Le samedi après-midi est plus propice aussi aux familles.
2: Ouais.
4: Il est beaucoup plus familial. Il y a un conte musical à 14h30.
2: D'accord.
4: Et beaucoup de gens en parallèle aussi d'activités.
2: Et ben voilà, ça s'appelle le Chronofest, c'est l'édition 2026. Si vous souhaitez y participer, deux possibilités. Soit vous réservez votre place en amont sur Hello Asso, vous tapez Chronofest 2026 et vous allez trouver toutes les infos. L'accès au festival pendant 24 heures, c'est 15€. Vous pouvez aussi prendre une formule avec les repas en plus qui sont proposés sur place, 8€ pour les moins de 12 ans. Et vous pouvez aussi acheter directement vos entrées sur place. Ça démarre samedi midi jusqu'à dimanche midi et c'est à Ménesplé. Merci beaucoup à tous les deux d'être venus nous en parler, Manon et Pierre, et bon Chronofest 2026 avec en plus le soleil, une température qui baisse un peu, ça va être parfait. Bonne édition.
3: Merci beaucoup.
0: Merci à Benoît Chaumont pour cet entretien et donc rendez-vous dès ce midi à Ménesplé.
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1: Conduire, le nouveau titre de Louane, à suivre dans 5 minutes les infos.
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0: Ma petite entreprise avec Alain Bachung.
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0: 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Il est 10h. Les infos, Valentine Letès.
2: 22 000 policiers et gendarmes mobilisés dans toute la France pour la finale ce soir de la Ligue des champions de foot. Un dispositif de sécurité exceptionnel pour éviter les scènes de pillage et d'incendie de l'année dernière, puisque le Paris Saint-Germain défend son titre face aux Anglais d'Arsenal. Le coup d'envoi, c'est à 18h depuis Budapest et la Puskás Arena. 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Hasard ou coup du sort, c'est à Paris qu'il fera le plus chaud aujourd'hui. Dernier département en vigilance orange canicule ce matin avec ceux de la Petite Couronne. Autrement dit, les Hauts-de-Seine, la Seine-Saint-Denis et le Val-de-Marne, où les températures atteindront encore jusqu'à 35 degrés selon Météo France, avant de laisser place ce week-end à des orages intense. Plus de concerts jusqu'à septembre pour Patrick Bruel. Le chanteur annule une quinzaine de dates de sa tournée, la plupart dans des festivals, pour ne pas troubler la sérénité de ses manifestations, précise sa société de production. Au moins 4 enquêtes pour viol sont ouvertes en France contre l'artiste. La mort d'Edgar Morin. On apprend ce matin la disparition du sociologue et philosophe à 104 ans, né de parents juifs séfarades. C'est pendant la Seconde Guerre mondiale et sa lutte au sein de la résistance qu'il adopte le pseudonyme de Morin. Un héros, salue l'actrice Juliette Binoche qui nous a aidés à comprendre notre société. Une certitude à Roland-Garros, le gagnant de cette année remportera son premier grand chelem porte d'Auteuil, puisque tous les anciens vainqueurs du tournoi de tennis sont éliminés après la sortie hier de Novak Djokovic, battu au troisième tour par le Brésilien João Fonseca, seul rescapé des 5 meilleurs joueurs au monde, Alexander Zverev, auteur hier soir de l'élimination du Français Quentin Alice. Reste deux tricolores en lice, Diane Paris, opposée à 13h40 à l'Américaine Amanda Anisimova, et la révélation, Moïse Kwame, 17 ans seulement, attendu sur le central vers 15h30.
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0: Votre météo en Dordogne avec un voile nuageux qui masque temporairement le soleil qui sera plus franc. En fin de journée, température maximale entre 29 et 32 degrés, 30 degrés à Sarlat, 31 degrés à Nontron et à Bergerac, 32 degrés à Périgueux. Buvez de l'eau souvent, restez au frais et évitez de sortir aux heures chaudes, surtout entre midi et 17h.
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suis Marie-Dominique Privé et aujourd'hui je vous embarque pour un nouveau voyage au cœur des fiertés locales avec les meilleurs moments de bienvenue chez vous de la semaine. Au programme, saveurs du Périgord, recettes d'antan et une star dans l'assiette, la tête de veau. Une tradition bien vivante portée depuis 2003 par des passionnés du terroir, la confrérie de la tête de veau qu'a reçue Sophie Vasseur. Et puis si l'avenir de la restauration ne passait pas par la technologie, mais par le retour aux fondamentaux. Face à l'essor de l'intelligence artificielle, bien certains chefs revendiquent une autre voie, celle du geste, du savoir-faire et de l'humain. Et pour aborder ce sujet, j'ai reçu cette semaine le chef Olivier Vierzon de l'Hôtel Dieu à Sarlat. Les meilleurs moments de bienvenue chez vous arrivent juste après Isabelle Boulay. Voici « Parle-moi ».

0: à l'honneur dans votre magazine. Bienvenue chez vous. Il a même son hymne pour nous raconter tous ses plaisirs. Et nous en parlons avec notre invité Alain Pouquet, grand maître de la confrérie de la tête de veau du Périgord. Bonjour Alain.
1: Bonjour Sophie.
0: Vous êtes fier de cet hymne sympathique qui nous raconte la joie de vivre autour de ce plat emblématique. Le lundi de Pentecôte, dans beaucoup de familles françaises, on mangeait du veau. C'était un incontournable, une tradition qui remonte à très loin, n'est-ce pas ?
1: Oui, très très loin, un petit peu comme l'agneau pascal, le veau à Pentecôte était un plat qu'on partageait en famille, c'est un plat de partage, de toute façon le veau et surtout la tête de veau. Alors c'est peut-être tombé un petit peu en désuétude pour Pentecôte, mais ça reste un plat qu'on partage toujours en famille, bien sûr.
0: Il y avait une histoire et une logique qui s'installait, évidemment, les veaux naissaient généralement à la fin de l'hiver, et arrivait à maturité au printemps, la Pentecôte devenait donc la période idéale pour consommer cette viande tendre et délicate, et installer ainsi ce rendez-vous gastronomique. Les Français restent parmi les plus grands amateurs de veau au monde, j'ai lu
1: oui,
0: ça.
1: Oui, tout à fait, avec les Italiens.
0: Elle rassemble les générations, la blanquette de veau, les escalopes à la crème, le rôti, l'ossobuco. Il y a des produits italiens comme le vitello tonnato. Oui. Ce qui change aujourd'hui, c'est peut-être la manière de cuisiner, parce que les nouvelles générations veulent des recettes simples, rapides, pour autant sans oublier les traditions. Mais parlons de cette fameuse tête de veau et de votre confrérie. On veut savoir cette
1: tout
0: histoire.
1: Tout sur la confrérie.
0: Absolument tout sur la confrérie. Racontez-nous.
1: Oui, avec plaisir. Alors la confrérie de la tête de veau du Périgord a été intronisée par celle de Limoges. Il faut savoir que les confréries sont souvent dans des lieux d'élevage de bovins, donc la Corrèze, la Haute-Vienne sont des territoires où on fait beaucoup d'élevage dans ce sens-là. Et donc on a été intronisé en 2003, donc ça fait un peu plus de 23 ans que notre confrérie mange de la tête de veau et fait partager tous les restaurants de la région ce plaisir de manger la tête de veau ensemble, en fraternité. Et c'est d'abord notre rôle, c'est d'ailleurs de faire vivre les restaurants qui font des produits traditionnels, avec des éleveurs traditionnels. On a parlé tout à l'heure du veau de Pentecôte, évidemment, ce sont des produits fermiers, donc qu'on mange à la saison aussi. Et la tête de veau fait partie de ces plats-là. Voilà. Avec plusieurs recettes, puisqu'il en existe une myriade.
0: Évidemment, votre but, c'est de promouvoir les mets du terroir du Périgord, et particulièrement la tête de veau. Mais dans votre histoire personnelle, ce qui vous a amené, vous, à vous impliquer comme cela, c'est quoi ?
1: Des rencontres, uniquement des rencontres. En fait, j'avais un ami qui s'appelle Louis Coudert et qui a monté cette confrérie de la tête de veau à Limoges dans les années 80. Et en discutant et en faisant partie de cette confrérie en 2000, on a eu l'idée de, bien évidemment, d'en baptiser une dans le Périgord. C'est bien normal, milieu d'élevage aussi. Et c'est comme ça d'ailleurs que les confréries s'installent. Là, la confrérie de la tête de veau de Rungis vient d'inaugurer celle de Lyon, qui n'existait pas encore. Et on a une grosse tête de veau à Lyon maintenant depuis quelques semaines.
0: Restez à l'écoute de votre magazine Bienvenue chez vous, le rendez-vous des fiertés locales et de la tête de veau jusqu'à 11h.
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0: Amateurs de gastronomie, restez à l'écoute de cette émission. Bienvenue chez vous, consacrée à la tête de veau. La tête de veau à sa confrérie en Dordogne, et ce depuis des années. Le grand maître est notre invité aujourd'hui. Il n'est pas peu fier de l'aventure, d'ailleurs, Alain Pouquet, puisqu'il fait vivre avec tous ses collègues cette confrérie, avec beaucoup de plaisir, beaucoup d'humour aussi, des traditions, tout un décorum. Ça fait partie de l'histoire, Alain.
1: Bien sûr, oui. On intronise par Saint-Aurélien le patron des bouchers, et par François Rabelais. Donc, pour ceux qui ont lu François Rabelais, évidemment, il y a de l'humour, de la gastronomie, de la rusticité. Mais voilà, c'est ce qui nous fait vivre, et le plaisir de transmettre des plats que forcément nos enfants n'auraient pas peut-être connus si on n'était pas encore là.
0: Comment se passe l'intronisation? Il faut avoir quelle qualité?
1: Alors, il faut être parrainé, hein, comme dans toutes les confréries, il faut être parrainé par un ou deux membres, et il y a un petit passage obligé avec un petit CV humoristique qui était lu autrefois par notre grand maître des cérémonies, Jean-Michel Taillade, bâtonnier bien connu de Périgueux, qui malheureusement est décédé, mais qui a été repris maintenant, le flambeau a été repris par Loïc Biraud. Et donc, il y a un petit discours, et ensuite, donc, cérémonie secrète, ou presque non, par Saint-Aurélien et François Rabelais, avec un adoubement un peu chevaleresque.
0: La tradition remonte à la fin du XVIIIe siècle, hein.
1: Oui,
0: la
1: même
0: tradition de la tête de veau, même antérieurement.
1: Même antérieurement, on retrouve. Enfin, la tête de veau, on retrouve. C'est une cuisine occidentale. On la retrouve chez les Romains, mais elle a marqué le temps européen par malheureusement des crises politiques, puisqu'en fait, on retrouve une tête de veau qui a été lancée sous Charles Ier en Angleterre, malheureusement parce qu'il a été décapité. On retrouve cette même tradition qui est par les Jacobins sur Louis XVI, puisqu'en fait, beaucoup de confréries calent leur grand chapitre sur cette date du 21 janvier, qui est la date où Louis XVI a légèrement perdu la tête. Donc c'était des têtes de veau dites révolutionnaires. La monarchie de Juillet aussi, ça permettait de se réunir alors que les réunions politiques étaient interdites. Donc elle a vraiment un sens entre guillemets politique. Elle clive la tête de veau, aussi bien quand on la mange, et elle fédère évidemment ceux qui sont son membre et ceux qui l'aiment.
0: Donc, on l'entend, voilà. Au travers de ce que vous dites, Alain, servi à la table des rois, dévoré par ceux qui s'y opposaient lors de banquets qui célébraient les décapitations. Mais dans l'imaginaire collectif, la tête de veau, c'est la France des faubourgs, des restaurants en route, des nappes à carreaux.
1: Oui, parce qu'en fait, ce plat-là, alors contrairement à ce qu'on croit, au Moyen-Âge, c'était pas un plat qui était un plat de pauvre. C'est devenu un plat de pauvre par la suite, à la fin de la monarchie. Et en fait, les gens mangeaient, évidemment, ce qu'ils avaient, c'était les abats, n'étaient pas forcément à la table des plus riches. Donc, ils mangeaient ce qui restait. C'est-à-dire tout ce qui était, ce qu'on retrouve aujourd'hui dans la cuisine rustique française, c'est les riz de veau, les rognons et bien évidemment, la tête de veau. Donc, et c'est un moment de partage. Et c'est pour ça qu'on a envie de transmettre ce moment de partage en fédérant autour de ce plat mythique.
0: Mais finalement, c'était une recette considérée comme vieillotte qui renaît.
1: Complètement. Aujourd'hui, énormément de restaurants. C'est difficile de la mettre. Il y a peu de restaurants ici en Périgord qui la mettent tous les jours à leur menu parce que c'est difficile de la conserver. Mais il y a énormément de brasseries aujourd'hui qui font de la tête de veau. À Paris, évidemment, le Procope, hein, qui est la plus célèbre, la plus ancienne brasserie de Paris, qui fait une tête de veau en tortue de renommée internationale.
0: Aujourd'hui, les consommateurs veulent des produits français, des circuits plus courts, de la qualité, du goût, des recettes qui racontent une histoire. Et la tête de veau rassemble tout cela, n'est-ce pas?
1: C'est pour ça qu'on c'est le but de notre confrérie, c'est essayer d'aider les éleveurs, d'aider les restaurateurs et les éleveurs, et de remettre ce plat à l'honneur en aidant nos éleveurs fermiers de Dordogne.
0: Alain, vous êtes grand maître de la confrérie de la tête de veau du Périgord, Alain Pouquet, je le rappelle, passionné depuis toujours à la tête de cette confrérie qui compte un peu moins de 100 membres depuis 2003. Si vous voulez la rejoindre d'ailleurs, faites-vous ami avec Alain Pouquet, grand maître de la confrérie de la tête de veau.
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0: C'était les Enfoirés, l'île au trésor sur votre radio, ici Périgord. Dans nos assiettes, parfois on peut se poser cette question. Est-ce que l'innovation passe forcément par l'intelligence artificielle? Eh bien pour le maître restaurateur Olivier Vierzon, propriétaire et chef à l'hôtel Dieu à Sarlat, l'avenir est ailleurs, dans l'artisanat, le produit et la main du chef. Il a défendu cette semaine cette vision, mais juste avant de le retrouver, Promusica de Sainte-Foy-la-Grande célèbre ses 60 ans. Théo Martin nous en dit plus, et ce sera juste après Michael Jackson avec Rock With You qui arrive après ça.
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2: Jusqu'à 11h, vos fiertés locales et ce sujet aujourd'hui, que l'on soit pour ou contre, effrayé ou enthousiaste, c'est désormais un fait. L'intelligence artificielle fait partie de nos vies, mais qu'en est-il de ses liens avec la gastronomie? Comment peut-on contribuer à l'expérience du restaurant? Peut-elle assister les chefs à repousser les limites de leur créativité? La restauration de demain sera-t-elle pilotée par des algorithmes ou par des artisans passionnés? Et pour débattre de ce sujet, eh bien le chef Olivier Vierzon de l'Hôtel Dieu Sarah est avec nous. Alors Olivier, aujourd'hui l'intelligence artificielle s'invite vraiment partout, mais l'avenir de la restauration, est-ce que selon vous passe absolument par ça ou pour vous c'est avant tout de l'artisanat?
3: Alors oui, bien entendu, moi je suis d'une ancienne génération si vous voulez, où on a appris à cuisiner avec un don, un savoir-faire, un goût, une maîtrise. Aujourd'hui, on fait appel pour un oui ou pour un non, si vous voulez, à l'intelligence artificielle, ChatGPT, tout ça. On ne prend même plus la peine de réfléchir, d'essayer de comprendre. Et aucune intelligence artificielle ne pourra remplacer le goût qu'on a dans notre papille. Chaque personne a un goût, une papille différente. En optant l'option, si vous voulez, de cuisiner avec une IA, on va avoir un goût homogène que tout le monde va avoir. On va manger le même produit, au même endroit, au même moment, sans pour cela avoir aucune créativité d'un chef.
2: Et pourtant, l'intelligence artificielle a le potentiel de créer des recettes personnalisées en fonction des goûts individuels, des restrictions alimentaires. Les algorithmes peuvent analyser les préférences, les ingrédients disponibles, les restrictions aussi pour suggérer des plats adaptés à chaque personne. C'est un plus.
3: Mais elle est où là-dedans l'innovation? Moi, je parle en tant que chef. En tant que maintenant, la personne qui est à la maison, ça peut aider, il faut être honnête, pour une personne qui cuisine à la maison, qui ne sait pas comment on fait, je ne sais pas moi, un bœuf bourguignon. Il y a des bases qui peuvent être adaptées à l'intelligence artificielle. Mais moi, en tant que chef professionnel, il n'est pas question qu'un robot ou qu'un ordinateur me dise comment je peux cuisiner, avec quelle sensation, quand je vais prendre des épices, que je vais dans un pays, que je les associe, que je les sens, vraiment, c'est faux. La cuisine, vous savez, la cuisine, c'est quelque chose qu'on a dans le cœur. Je dis souvent, mes gars, moi, cuisinez avec votre cœur. Nous, on a une cuisine simple, simple, mais sincère. Et ça, loin de moi de croire qu'une IA puisse faire ressentir à mes clients une cuisine simple et sincère.
2: En préparant cette émission, j'ai vu plusieurs reportages, je me suis intéressée un petit peu au sujet, et j'ai vu par exemple qu'un chef prenait trois ingrédients, la mûre, la vanille et une épice, et a demandé à l'intelligence artificielle, crée-moi une recette originale pour mon restaurant. Qu'est-ce que vous pensez de ça?
3: Je pense que oui, c'est bien pour le chef qui veut pas, soit qui n'a pas les... Je vais être dur, attention, soit pour le chef qui n'a pas les compétences ou qui n'a pas envie de s'embêter. C'est tout. Ça veut dire qu'en fin de compte, c'est facile. Vous savez, vous prenez n'importe quelle recette quelconque, les ingrédients, c'est les mêmes. Après, c'est comme un peintre. Le bleu et le blanc, ça fait des couleurs, vous savez, mais après, le peintre, l'artiste lui-même, que ce soit en restauration ou en pâtisserie ou alors en mécanique et tout, il y a le savoir-faire, il y a la sensation psychologique et interne de la personne qui va faire

0: Sur votre radio ici, Périgord, vous venez d'entendre UB40 avec Homely Girl. À l'heure où l'intelligence artificielle s'invite un petit peu partout, eh bien certains secteurs résistent. En cuisine notamment, où l'humain reste au cœur de la création. C'est en tout cas ce que pense le chef Olivier Vierzon de l'Hôtel Dieu à Sarlat, qui défend une conviction forte, l'avenir de la restauration appartient à l'artisanat. On continue cette parenthèse gourmande juste après ce titre qui arrive dans moins d'une minute. Oshi, je partirai.
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2: L'innovation passe-t-elle forcément par l'intelligence artificielle? Pour le chef Olivier Vierzon, ici à Sarlat, à l'Hôtel Dieu, l'avenir est ailleurs, dans l'artisanat, le produit et la main du chef. Il est avec nous aujourd'hui pour défendre cette vision. Alors, entre innovation technologique et retour aux sources, Olivier, la restauration doit aussi trouver finalement un équilibre. Mais comment motiver aujourd'hui dans un secteur où finalement c'est quand même assez compliqué de recruter?
3: C'est compliqué de recruter parce qu'on a longtemps mis à l'écart ces jeunes en leur disant qu'il faut faire des études. Et au final, on a du mal à trouver des gens compétents. Si vous voulez, nous, on est rendu à former des gens, à les intégrer chez nous, vous voyez, et pour les faire évoluer. Ça va lui faire plaisir. Moi, j'ai une petite jeune, Emma Prévost, vous savez, qui a commencé chez moi en plonge. Et aujourd'hui, elle gère le côté pâtisserie. Voilà, elle a évolué en cuisine, elle a évolué parce qu'elle a envie, parce qu'elle veut s'intéresser. Et je crois qu'il est important de dire aux jeunes quand même que les métiers de l'artisanat sont très nombreux. Mmh. Et il y a de très beaux métiers d'avenir, ce sont des métiers concrets qui sont valorisants et où l'on peut évoluer, entreprendre et être fier de ce que l'on réalise chaque jour.
2: C'est un métier où on ne peut pas tricher finalement.
3: Non, bien sûr que non. Si vous voulez. Aujourd'hui, par rapport à l'IA, comment voulez-vous qu'on fasse? Jamais on pourra. C'est pas l'IA qui va construire votre maison, c'est pas l'IA qui va vous dépanner quand vous êtes en panne d'électricité ou que vous avez un tuyau de boucher, si vous voulez.
2: Et pourtant, on va sur IA pour chercher la réponse.
3: La réponse,
2: que
3: oui,
2: faire
3: oui.
2: En cas de.
3: Que faire? Oui, mais après, il faut le faire, ça.
2: Exact.
3: Que faire quand j'ai faim? Mais je vais faire cuire un steak, mais si je veux rêver, si je veux voyager avec un plat, me faire voyager avec un plat, qui peut vous faire voyager avec un plat avec des... Moi, je peux vous faire des plats, figurez-vous, Marie-Dominique, où je peux vous ramener à votre enfance.
2: Magnifique.
3: Vous
2: testez déjà.
3: Voilà, c'est ça.
2: Est-ce que, Olivier, le modèle artisanal est viable économiquement aujourd'hui?
3: Bien sûr. Bien sûr. Pourquoi? Parce qu'il y a plus, d'offres que de demandes, si vous voulez. Ça veut dire, en fin de compte, que... oui, c'est bien ça, il y a plus d'offres que de demandes. Parce qu'aujourd'hui, moi, si je devais me reconvertir dans une nouvelle vie, je serais soit plombier, soit chauffagiste, soit électricien. Quand on a une panne au restaurant, qu'on appelle un plombier chauffagiste, on lui déroule le tapis rouge. On l'invite à manger. J'ai un artisan un jour qui est venu chez moi pour me dépanner à 8h30 le matin. Il est parti à 16h de la traverse à Sarlat, parce qu'en sortant de chez moi, tout le monde l'a sauté dessus. Les restaurateurs, viens, s'il te plaît, je t'en supplie, viens m'aider. C'est ça le truc.
2: Mais est-ce qu'Olivier, finalement, l'intelligence artificielle peut malgré tout avoir une place utile mais sans nuire à l'humain,
3: oui,
2: selon vous?
3: Bien sûr, ça oui. On peut avoir affaire à l'intelligence artificielle, si vous voulez, pour des choses bien techniques, sur des grammages, sur des pesées, sur notamment quand on fait des cuisines à l'émission, tous ces trucs-là, un peu plus, si vous voulez, je dirais, numérique, auxquels on travaille dans les outils numériques, comme les cuissons, les robots, les températures, les sondes. Ouais. Ça c'est agréable. Nous, on travaille avec ça, si vous voulez, c'est agréable. Mais ça reste limité quand même.
2: Selon vous, Olivier, à quoi ressemblera la restauration dans 10, 15, 20 ans?
3: Si c'est que moi, on a un très bel avenir. Des fois, ça me fait peur. Quel est l'avenir pour nous tous dans 10, 15 ans avec l'IA?
2: Vaste question.
3: C'est ça, vaste question. Aujourd'hui, si vous êtes passionné, que vous aimez ce que vous savez faire...
2: Le pouvoir, finalement, il est dans l'assiette et dans le choix des clients?
3: Oui. Oui, tout à fait. Et si vous voulez, je pense que si vous aimez les gens, si vous aimez ce que vous faites, si vous avez envie de donner du plaisir aux gens, que ce soit dans n'importe quel métier artisanat, vous ne pourrez que réussir. Et je peux vous garantir une chose, jamais vous serez au chômage de votre vie.
2: Merci Olivier Vierzon d'être venu partager votre vision avec nous. On retiendra que derrière chaque assiette, il y a avant tout une main, un regard, une histoire, et que la technologie ne remplacera jamais totalement l'émotion du geste.
3: Oui.
2: Toute cette émission, bien sûr, est à réécouter sur ici.fr.
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0: Et juste après vos infos de 11h, vous allez retrouver Christophe Tasté qui va vous ouvrir les portes de son château, le château ici Périgord, pour vous faire plaisir avec des cadeaux ou, attention au malheur, vous risquez peut-être aussi de tomber dans les oubliettes, ce que je ne vous souhaite pas.
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2: D'historique à légendaire, le Paris Saint-Germain dispute ce soir sa deuxième finale consécutive de Ligue des Champions de foot, favori face aux Anglais d'Arsenal. Le coup d'envoi, c'est à 18h et la soirée sera particulièrement encadrée avec 22 000 policiers et gendarmes mobilisés dans toute la France pour éviter les scènes de pillage et d'incendie de l'année dernière. L'esprit universel d'Edgar Morin, salué par le président de la République. On a appris ce matin la mort du sociologue de 104 ans, l'un des derniers grands résistants français. Le philosophe de son vrai nom, Edgar Naoum, prendra le pseudo de Morin pendant la Seconde Guerre mondiale. Tous les concerts de Patrick Bruel sont annulés jusqu'à septembre, soit une quinzaine de dates au total, pour ne pas troubler la sérénité de ces manifestations, indique la société de production du chanteur, désormais visée par au moins 4 enquêtes pour viol en France. Bientôt la fin de ce premier épisode de forte chaleur de l'année. Au nord-ouest, les températures sont en baisse, quand leur pic est annoncé aujourd'hui à Paris et à Lille, jusqu'à 35 degrés prévus. Préparez-vous maintenant à l'arrivée des orages assez intenses, précise Météo France. Deux Français, encore en lice à Roland-Garros, sur les courts aujourd'hui pour tenter d'atteindre les premiers huitièmes de finale de leur carrière dans un grand chelem. Diane Paris d'abord, opposée à 13h40 à l'américaine Amanda Anisimova, et la révélation française Moïse Kwame, 17 ans seulement, attendu sur le central vers 15h30 pour affronter le Chilien Alejandro Tabilo, 36e mondial. Il ne reste plus beaucoup de favoris déjà après l'élimination hier de Novak Djokovic, battu au 3e tour par le Brésilien Fonseca. Le seul membre du top 5 mondial encore en lice, c'est l'Allemand Alexander Zverev. En football, le maintien de Nice. En Ligue 1, les Aiglons ont sauvé leur place dans l'élite hier grâce à leur victoire 4 buts à 1 face à Saint-Étienne pour ce deuxième match de barrage.
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4: Votre météo en Dordogne avec un voile nuageux qui va nous accompagner juste avant que le soleil ne devienne plus franc en fin de journée. Température maximale entre 29 et 32 degrés, 30 degrés à Sarlat, 31 degrés à Nontron et à Bergerac, 32 degrés à Périgueux. Prochain rendez-vous d'info à midi.
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0: Périgord et Julien Clerc avec Hélène.
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0: Nous sommes au 15e siècle. Là-haut, sur son rocher, le château veille sur le royaume du Périgord. Le roi Louis XI le Prudent règne, les quatre barons de la contrée complotent et moi, ancien troubadour devenu bouffon, j'ai reçu mission de vous défier. Trois portes se dressent devant vous, un pont-levis attend d'être abaissé. Et les oubliettes, elles, n'attendent que les égarer. Oserez-vous affronter mes énigmes? Alors tendez l'oreille, la partie commence. Je lis sur mon lutrin que sont à gagner aujourd'hui deux entrées pour aller rire avec Alex Lutz, vendredi 12 juin, à l'espace Étincelle de Bergerac. Deux invitations pour découvrir au bassin des Lumières de Bordeaux l'exposition inédite Matisse, la symphonie des couleurs. Deux entrées pour aller visiter l'aquarium de La Rochelle. Deux invitations pour une balade de 3 heures en canoë et kayak entre Montignac et Saint-Léon-sur-Vézère avec Lascaux Canoë. Deux invitations pour une balade de 10 km en canoë et kayak avec la base de canoë et kayak Le Plongeoir de Berbiguère. Deux invitations pour descendre, ça va vous rafraîchir, dans le gouffre de Proumessac à Audrix. Pour vous perdre dans la grotte de Tourtoirac, ça vous rafraîchira également. Et encore deux invitations pour aller visiter le château des Milandes. Par la volonté de notre bon roi Louis XI, le Prudent, lequel entend aujourd'hui faire montre de prudence singulière, vous est demandé, c'est en ceci, qui a donc dit et prononcé ces paroles « Dans l'ordre des biens divins, le premier est la prudence ». Qui a dit ça? Platon, Platoun ou Platoche?
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0: après plusieurs années loin des studios, Mylène Farmer revient avec ce nouveau titre événement, c'est à qui le tour? Un titre inédit produit par DJ Lewis, la nouvelle figure française de la scène hip-hop et électro.
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0: Guidant sa troupe avec assurance, voici se dévoiler le voile de soie de la noble vicomtesse de Larzac. Dame Brigitte, bonjour.
2: Bonjour.
0: Avec notre roi Louis XI, le prudent, qui vous demande qui a prononcé ces paroles? Dans l'ordre des biens divins, le premier est la prudence. Platon, Platoun ou Platoche?
2: Alors c'est Platon.
0: Oui, le philosophe antique de la Grèce antique du 4e siècle avant Jésus-Christ. Platoun, c'est le film d'Oliver Stone. Et Platoche, c'est Michel Platini. Bravo Dame Brigitte, voici trois clés vous permettant d'ouvrir les portes que vous souhaitez. Nous avons les appartements de la reine, la chambre du roi, la salle de bal, la salle d'armes, la chapelle, les écuries, le donjon, les cuisines ou les latrines.
2: Alors, je vais prendre la salle d'armes.
0: Allons dans cette salle d'armes longue, majestueuse, voûtée de pierre. Elle impose le silence. Et au cœur de cette salle se trouvent deux invitations rafraîchissantes pour une balade de 10 km en canoë-kayak avec la base de canoë-kayak, le plongeoir de Berbiguière.
2: Non, je vais prendre autre chose.
0: Alors, puisque vous n'avez pas le pied marin, utilisons une deuxième clé pour ouvrir. Quelle porte cette fois-ci?
2: Alors, les appartements de la reine.
0: Allons dans ces appartements. Devant vous, un majestueux lit à baldaquin. Et sur ce même lit, on voit que la reine avait l'intention de rire. Car nous avons deux entrées pour aller à la rencontre d'Alex Lutz, vendredi 12 juin, à l'espace étincelle de Bergerac.
2: Non, je vais prendre une autre salle.
0: Alors, utilisons la troisième et dernière clé. Pour quelle salle, cette fois-ci?
2: Alors, les latrines, s'il vous plaît.
0: Allons dans les latrines. Oula, nous avons eu une odeur d'histoire qui nous saisit. Et sur ces latrines, suspendues en encorbellement, dans ces latrines plus exactement, se trouve un petit peu d'eau, puisque nous avons deux entrées pour aller visiter l'aquarium de La Rochelle. Connaissez-vous Brigitte?
2: Non, pas du tout.
0: Eh bien, vous allez connaître prochainement, c'est gagné pour vous.
2: Merci.
0: On vous souhaite d'y passer un excellent moment.
2: Merci beaucoup, bonne journée.
0: Une dernière question, Brigitte, partez pas comme ça. Comment s'appelle la première radio de Dordogne?
2: Ici Périgord.
0: Mais vous avez 100 fois raison, excellent week-end, Brigitte.
2: Merci.
0: Partez vous aussi à la conquête du château avec à gagner ce matin des invitations pour les bassins de lumière de Bordeaux et l'exposition inédite sur Henri Matisse, le spectacle d'Alex Lutz à Bergerac. Alex Lutz, pas simple cette histoire-là. Des balades en canot et kayak entre Montignac et Saint-Léon-sur-Vézère, à partir de Berbiguière pour une balade de 10 km, pour visiter le gouffre de Proumessac ou la grotte de Tourtoirac, ou encore vous rendre au château des Milandes. Il plaît à notre bon roi Louis XI, dit le prudent, de se montrer en ce jour moule prudent. Et Sa Majesté vous mande de dire qui a inscrit sur son sceau de correspondance le mot latin « caoté » qui signifie « méfie-toi, sois prudent ». Qui l'a mis sur son sceau de correspondance? Spiderman, Spiquiatre ou Spinoza?
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0: Indie Army Now avec le groupe Status Quo sur votre radio ici Périgord, a gagné au cœur du château ce samedi des entrées pour rire avec Alex Lutz à Bergerac, pour vous rendre au bassin des Lumières de Bordeaux pour l'expo Matisse, la symphonie des couleurs, des invitations pour une balade de 3 heures en canoë-kayak avec la school canoë, une balade de 10 km avec la base de canoë-kayak Le Plongeoir de Berbiguière, des invitations pour le gouffre de Proumessac, pour la grotte de Tourtoirac, pour le château d'Emilande, et cette question, qui a inscrit sur son sceau de correspondance le mot latin caoté, méfie-toi, sois prudent, Spiderman, Spiciatre ou Spinoza? Votre réponse au 05 53 53 82 82.
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0: en chantant avec Michel Sardou.
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0: L'épée brandie, le verbe ardent, ainsi s'avance drapé d'une capuche de velours, la noble baronne de Nossane, dame Laurence, bonjour.
2: Bonjour.
0: Avec le roi qui vous demande donc, qui a bien pu écrire sur son sceau de correspondance le mot latin « caute méfie-toi, sois prudent » ?
2: Spinoza,
0: naturellement, le philosophe hollandais d'origine portugaise. Félicitations, dame Laurence, le pont-levis s'abaisse, nous vous offrons trois clés. À vous de choisir quelle porte ouvrir. Nous avons les appartements de la reine, la chambre du roi, la salle de bal, la salle d'armes, la chapelle, les écuries, le donjon, les cuisines ou les latrines. La chambre du roi. Eh oui, avec cette magnifique cheminée surmontée d'une horloge toute neuve. Tiens, l'horloge. Et à côté de cette horloge se trouvent deux invitations pour une balade de 3 heures en canoë-kayak entre Montignac et Saint-Léon-sur-Vézère avec Lascaux Canoë.
2: Oui.
0: Eh bien, vous les prenez ?
2: Allez,
0: tant pis pour le roi, il fera sa balade en canoë une autre fois. Voilà. Félicitations, Laurence. On vous souhaite d'y passer un excellent moment, ça va bien vous rafraîchir, on en a besoin en ce moment. Une dernière question cependant, comment se nomme la première radio de Dordogne ?
2: Ici Périgord.
0: Magnifique, excellent week-end Laurence, à bientôt.
2: Un bon week-end à vous aussi, au revoir.
0: Partez vous aussi à la conquête du château à gagner des invitations pour rire avec Alex Lutz vendredi 12 juin à Bergerac pour découvrir au bassin des Lumières de Bordeaux l'exposition sur Henri Matisse. Des invitations pour une balade de 10 km en canoë-kayak avec la base de canoë Le Plongeoir de Berbiguière. Des invitations pour le gouffre de Proumessac, pour la grotte de Tourtoirac ou pour le château des Milandes. En ce jour, il sied à notre souverain Louis XI le prudent de faire montre de grande prudence et sagesse. Le roi vous enjoint de répondre. Qui a donc dit ces mots ? La prudence est la disposition qui permet de délibérer sur ce qu'il convient de faire en fonction de ce qui est jugé bon ou mauvais. Qui a dit tout ça ? Ça commence par un A. Harry Potter, Aristote ou Harry Sago ?
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0: J'ai un doute personnellement entre Harry Potter, Aristote et Harry Sago. 05 53 53 82 82.

0: Alain Souchon sous les jupes des filles a gagné derrière les portes du château des invitations pour rire avec Alex Lutz à l'espace étincelle de Bergerac pour vous rendre au bassin de lumière de Bordeaux pour l'exposition Matisse, la symphonie des couleurs, pour aller faire du canoë-kayak à partir du plongeoir de Berbiguière, pour visiter le gouffre de Proumessac, la grotte de Tourtoirac ou le château des Milandes, avec cette question qui a dit, quel philosophe a dit la prudence et la disposition qui permet de délibérer sur ce qu'il convient de faire en fonction de ce qui est jugé bon ou mauvais. Harry Potter, Aristote ou Harry Sago, votre bonne réponse au 05 53 53 82 82. Il est 11h31 et comme chaque heure, nous sommes à vos côtés pour vous simplifier la journée.
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0: Ce dimanche à Plazac, c'est à 17h que vous pourrez voir le second volet de la lecture théâtralisée de Victor Hugo ou La République des mots. Christian Taponard est le directeur artistique et metteur en scène de la compagnie théâtrale Les Voyageurs de mots.
2: Et cette fois, nous tenions à évoquer le théâtre de Victor Hugo. Ce second volet est intitulé Victor Hugo, La République des mots, La bataille du théâtre, Hernani pour toujours. Nous avons traité Hernani avec quatre protagonistes, mais nous avons aussi travaillé sur l'évocation de la bataille d'Hernani qui a eu lieu le 25 février 1830 au Théâtre Français. Et ça a été un séisme littéraire et politique invraisemblable.
0: Victor Hugo ou La République des mots, rendez-vous ce dimanche à 17h à Plazac.
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La mère à Titi avec Renaud. Nous sommes très heureux de vous avoir collé avec Aristote sur la question précédente. Partez à la conquête du château. À gagner deux invitations pour aller visiter le château des Milandes, deux invitations pour vous perdre dans la grotte de Tourtoirac, la perle du Périgord, deux invitations à descendre dans le gouffre de Proumessac, la cathédrale de cristal située à Audrix, au sud du Bugue, deux invitations pour une balade de 10 km en canoë-kayak avec la base de canoë-kayak Le Plongeoir de Berbiguière, deux invitations pour découvrir au bassin des Lumières de Bordeaux l'exposition inédite Matisse, la symphonie des couleurs, ou encore deux entrées.

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0: tant pis pour elle, avec Charlotte Cardin.
1: La chambre du roi ou la salle de garde? Quelle porte allez-vous ouvrir?
0: À la tête de ces fidèles gens, voici se profiler à l'horizon le gracieux hénin de la noble duchesse de Belvès. Dame Stéphanie, bonjour. Oh, quelle jolie voix en pleine forme.
2: Merci.
0: Eh ben oui, le roi vous demande, qui a bien pu dire c'est de la prudence que proviennent toutes les autres vertus?
2: Épicure,
0: philosophe grec du 3e siècle avant Jésus-Christ. Félicitations, dame Stéphanie. Le pont-levis s'abaisse avec respect. Nous vous offrons 3 clés faites en bon usage devant vous. Les appartements de la reine, la chambre du roi, la salle de bal, la salle d'armes, les écuries, le donjon, les cuisines ou les latrines.
2: Les cuisines.
0: Allons dans les... Ah ben, une petite faim, hein, dame Stéphanie. Ben, oui. Ben tiens, nous avons là une batterie de cuisine à faire pâlir un banquet royal et là, juste entre les boîtes d'épices, un petit présent semble vous attendre. Nous avons là 2 invitations à vous perdre dans la grotte de Tourtoirac, la perle du Périgord.
2: Non.
0: Alors laissons là ces invitations et ouvrons une autre porte, laquelle?
2: La chambre du roi.
0: La chambre du roi. Nous avons déjà poussé cette porte tout à l'heure avec Laurence et malheureusement Laurence s'est emparée du cadeau. Cette pièce est donc vide et il va vous falloir, dame Stéphanie, utiliser la 3e clé.
2: Les écuries.
0: Eh ben les écuries. Là, personne n'a poussé cette porte. Nous avons ici des odeurs d'épopée, des bruits de sabots, de la paille fraîchement retournée.

0: Et sur cette paille se trouve, décidément, d'une grotte. On passe au gouffre de Proumessac, la cathédrale de cristal située à Audrix. Vous y êtes-vous déjà rendu, Stéphanie ?
1: Eh bien non, et on n'habite pas très très loin, donc c'est bien.
0: Eh bien, c'est parfait, c'est gagné. C'est au sud du Bugue, effectivement, c'est pas très loin de Belvès. On vous souhaite d'y passer vraiment un excellent moment. En plus, la température est vraiment idéale hein, dans le gouffre. Par rapport à l'extérieur en ce moment.
1: À l'extérieur en ce moment, tout à fait.
0: Ça vous rafraîchira bien. Une dernière question, comment se nomme la première radio de Dordogne ?
1: Ici Périgord.
0: Vous êtes parfaite Stéphanie, excellent week-end.
1: Merci beaucoup.
0: Partez vous aussi à la conquête du château avec à gagner des invitations pour le château des Milandes, pour faire 10 km en canoë kayak avec le plongeoir de Berbiguière, des invitations pour la grotte de Tourtoirac, pour le bassin des Lumières de Bordeaux et l'exposition Matisse, la symphonie des couleurs, ou encore pour le spectacle d'Alex Lutz à Bergerac vendredi 12 juin. Notre bon roi Louis XI, le prudent, a résolu en ce beau jour d'user de rechef de prudence, comme à son accoutumée. Et lors vous demande sa majesté, quel homme ou quelle dame prononça ces mots, à savoir, la prudence est celle des vertus cardinales qui doit diriger les trois autres étant la tempérance, la forme et la force et la justice, comme chacun sait. Qui a dit ça ? Thomas d'Aquin, Thomas Pesquet ou Thomas Turge ?
2: 05 53 53 82 82. Quelle porte allez-vous ouvrir ?
0: Et un petit Suisse avec tout ça, Stéphane Echer.

0: Combien de temps avec Stéphane Hichler?
1: La tour du guet ou la salle de réception? Quelle porte allez-vous ouvrir?
0: Enflammant ces dames et gens d'armes, de paroles vaillantes, voici se révéler la coiffe de l'un de la noble comtesse du Bug, dame Anne, bonjour.
2: Bonjour.
0: Avec notre bon roi qui vous demande qui a prononcé ces mots. La prudence est celle des vertus cardinales qui doit diriger les trois autres étant la tempérance, la force et la justice.
2: Thomas d'Aquin,
0: religieux italien de l'ordre dominicain, célèbre pour son œuvre théologique et philosophique au XIIIe siècle. Quant à Thaumaturge, c'est un philosophe inconnu qui faisait des miracles. Félicitations, dame Anne. Nous vous offrons, après la baisse du pont-levis, trois clés pour ouvrir les portes que vous souhaitez devant vous. Les appartements de la reine, la chambre du roi, la salle de bal, la salle d'armes, la chapelle, les écuries, le donjon, les cuisines ou les latrines.
2: Oui.
0: Alors, quelle porte?
2: Je vais prendre les cuisines, s'il vous plaît.
0: Allons dans les cuisines. Ah, vous avez suivi le jeu, vous.
2: Tout à fait.
0: Vous avez écouté Stéphanie entrer dans ses cuisines et y laisser le cadeau. À savoir deux invitations pour la grotte de Tourtoirac, la perle du Périgord, vous vous en saisissez?
2: Oui.
0: Ouf, quel suspense. Oh, dites donc, j'ai eu peur. Nous sommes très heureux de vous offrir cette invitation. Anne, on vous souhaite d'y passer un très très beau moment, naturellement. Et au fait, comment se nomme la première radio de Dordogne?
2: Ici Périgord.
0: Ah oui, c'est vrai. Excellent week-end, Anne.
2: Merci,
0: à bientôt.
2: Bon week-end à vous, à bientôt. Au revoir.
0: Les portes du château se referment, le pont-levis se relève, les quatre barons du Périgord vont prévoir de nouveaux cadeaux pour samedi prochain.
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0: This Girl avec Kungs.
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0: 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Les infos, Baptiste Roux.
2: Dernier jour de grosse chaleur en Dordogne. On attend encore plus de 30 degrés cet après-midi sur une grande partie du département. Mais ça n'arrête pas les coureurs. Ce soir, c'est le Grand Périgueux Nature Trail. Trois courses, 8, 13 et 25 kilomètres. Départ à partir de 17h30. Il fera donc encore très chaud. Alors les organisateurs s'adaptent pour éviter les malaises. Bastien Vergniaud, président de Périgueux Running.
3: On essaie vraiment de tout mettre en place pour que ça n'arrive pas, ou qu'en tout cas on puisse répondre de la meilleure manière possible et le plus rapidement possible en cas de malaise. Nous, de notre côté, on essaie vraiment de prévoir l'eau en quantité suffisante pour boire, mais aussi des seaux d'eau au niveau de plusieurs points de parcours pour que les gens puissent se rafraîchir. On essaye à peu près d'avoir un ravitaillement des points d'eau tous les quarts de course. On va essayer aussi de les disposer, on va dire, de manière un peu stratégique sur les points de parcours où les efforts sont peut-être un peu plus intenses que d'autres. Et puis après, on en appelle aussi à la responsabilité, bien évidemment, des participants pour être à l'écoute de leur corps et de leurs sensations, et notamment sur les signes d'hyperthermie, comme par exemple les vertiges ou encore les frissons.
2: Météo France annonce jusqu'à 32 degrés à Périgueux aujourd'hui, comme à Mareuil et Bergerac. Mais c'est la fin de la vigilance jaune canicule dans le département. Les températures vont redescendre à partir de demain. On fait la météo à la fin de ce journal. Après ces journées de forte chaleur, le niveau des cours d'eau a déjà baissé et donc des restrictions d'usage de l'eau sont mises en place. La préfecture de la Dordogne place 10 ruisseaux en vigilance. Dans 8 rivières, les particuliers n'ont plus le droit de prendre de l'eau. Les agriculteurs doivent limiter leurs prélèvements, notamment pour l'irrigation. Les détails sont sur ici.fr. On ne pourra pas piquer une tête à l'aqualude de Bergerac aujourd'hui. La piscine est exceptionnellement fermée parce qu'il manque un des deux maîtres nageurs. La piscine rouvrira normalement demain. On vous a déjà parlé du manque de maîtres nageurs à l'aqualude. Il y a quelques jours, les cours à la piscine avaient été annulés.
0: Deux chiens ont tué des chèvres à Sarlat.
2: 8 chèvres tuées, une trentaine blessées. Les chiens, 2 Attica, sont rentrés dans la chèvrerie du lac de Roudet à Sarlat dans la nuit de jeudi à vendredi. Le couple d'éleveurs est très marqué par ce qu'il s'est passé. Robin Lachaise a découvert les animaux morts hier matin.
4: On était très choqués tous les deux, oui. C'est des chèvres qu'on aime, en fait. Enfin, c'est vraiment... Enfin, c'est au-delà de ce qu'on peut... imaginez, enfin, c'est notre gagne-pain, mais bon, malgré tout, on est quand même éleveurs, on les fait naître, et aussi des chèvres qu'on nourrit tous les jours, enfin, qu'on a élevées au biberon et qu'on côtoie tous les jours, donc, enfin, c'est nos bébés, quoi. Psychologiquement, c'est très compliqué, enfin, là, c'est tout frais, donc, je suis en état de choc et puis en même temps de tristesse. On est des passionnés d'animaux, quoi, avant tout. Donc, et c'est pour cette raison qu'on fait ce métier-là.
2: Et la propriétaire des deux Akita, une race de chiens japonaise, a été retrouvée et verbalisée pour avoir laissé ces animaux divaguer. Les éleveurs ont porté plainte. 47 élèves évacués hier à l'école d'Augignac. Il y avait une odeur de brûlé dans l'école. Les pompiers sont intervenus. Cette odeur venait de la cantine. La prise du lave-vaisselle a surchauffé. Les écoliers ont pu retourner en classe dans l'après-midi. Les cantiniers, eux, vont devoir faire sans leur lave-vaisselle lundi.
0: On peut de nouveau visiter normalement le musée Vézouna à Périgueux.
2: Il y a eu des infiltrations d'eau dans le plafond du bâtiment en début d'année et certaines parties du musée ont été fermées il y a 2 mois. La mairie de Périgueux annonce le retour à la normale et le retour des tarifs habituels. 2 rues fermées à Périgueux pour cause de match cet après-midi à 18h. C'est la finale de la Ligue des champions de football. Paris Saint-Germain contre les Anglais d'Arsenal. La mairie a donc décidé de fermer la rue Saint-François et l'avenue Doménil. On ne pourra pas y passer en voiture. Des bars du centre-ville diffusent le match sur écran géant. Un gymnase, Nicolas et Lucas Karabatic à Coulounier-Chamier. Le maire de la commune l'a annoncé ce matin en présence du handballeur Nicolas Karabatic. Il sera cet après-midi au Silo à Coulounier-Chamier, le handballeur français, pour une séance de dédicace entre 14h et 17h. Et puis ce soir, c'est le concours Mister France Dordogne au centre culturel de Chancelade. Le show pour voir les 8 candidats en boxeur est déjà complet, mais vous pouvez voter en ligne jusqu'à 22h.
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2: Allez, une dernière journée de chaleur, Christophe.
0: Et oui, avec un voile de nuages, mais aussi le soleil qui sera plus présent en fin de journée. Et des maximales comprises entre 29 et 32 degrés, 30 degrés à Sarlat, 31 degrés à Nontron et à Bergerac et jusqu'à 32 degrés prévus par Météo France à Périgueux. Il est midi 5.
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7: Tout à fait. Bonjour, merci d'avoir choisi votre radio ici. C'est Willy vient déjeuner chez vous, numéro 1057.
2: Oh là là !
7: Ça filoche, mes amis. Bonjour la tribu.
2: Bonjour.
7: Alors, qui est là aujourd'hui ? C'est une surprise. Nicolas Malabeuf, le trouve à la télé. Là, bonjour mon bon Nicolas.
9: Bonjour Willy, bonjour tout le monde.
7: Et Fabien et mon autre geek. Bonjour mon Fabien.
10: Bonjour Willy, bonjour à tous.
7: Et bienvenue. Je sais pas que vous avez passé une bonne semaine.
10: Ah oui,
7: c'était bien. Moi, j'ai
10: un peu frisqué.
7: Un peu frais. Moi, j'ai passé.
10: J'ai sorti la doudoune, moi.
7: Moi, j'ai passé ma semaine chez Picard. J'ai fait mes rendez-vous pro chez Picard, mes dates amoureux chez Picard, que ça était bien. Il y avait que là, il vous faisait un petit peu de frais, effectivement. En tout cas, on est en forme pour votre, pour proposer votre grand talk show, pas comme les autres, le seul sur les ondes de la radio française, à vous proposer de comprendre l'actu de deux manières, avec sérieux, grâce à nos invités, sourire, grâce à nos chroniques. Alors notez bien les dossiers du jour. D'abord, cette semaine, il a donc fait très chaud, une chaleur écrasante qui a surpris tout le monde du fait de sa précocité. Eh bien, comment se sont préparés celles et ceux qui sont là pour assurer notre sécurité, comme la sécurité civile, et bien ils seront avec nous dans une minute. Et à 12h30, tout autre chose, jeudi 4 juin, ça sera la fête des bistrots. Fête que fête chaque jour, Nicolas et Fabien. Tous les jours, ils fêtent la fête des bistrots. Mais sinon, c'est le 4 juin. Alors, effectivement, dans les bistrots, ben, on y boit, certes, mais pas seulement. On y discute, on s'y rencontre, on s'y engueule. Mais il y a de moins en moins de bistrots en France. Alors, pourquoi faut-il sauver nos bistrots français ? La réponse, dans 20 minutes. Et bien sûr, vous le savez, on fait cette émission ensemble. Vous êtes tous des membres de cette famille. D'abord sur le groupe Facebook, alors.
10: Youpi la vie avec Willy Rovelli, ça c'est le nom du groupe, c'est complètement gratuit. Vous demandez votre adhésion, on vous la donne. Bien sûr, on accepte tout le monde.
2: On est généreux.
10: Et le sondage du samedi, avec ces fortes chaleurs, quelles sont vos astuces justement, tiens, pour rester au frais?
7: Alors,
10: 59% des votants pour je garde les volets fermés.
2: Ah oui, c'est obligatoire.
10: Quelques votes pour je mets la clim à fond. Ça c'est pas mal.
7: Moi je mets la clim à fond, la clim.
10: Fenêtre ouverte.
7: Moi, c'est un principe, c'est à fond, mais fenêtre
10: alors,
7: ouverte.
10: Alors, Sylvain, lui, j'évite la clim, car après, c'est la facture qui chauffe.
7: Ah oui, c'est vrai.
10: Mathias a écrit, moi, je vais au sous-sol, il fait plus frais que dans la maison.
7: C'est pas vrai.
10: Donc, continuez à voter, à réagir, c'est complètement gratuit. Sur Facebook, c'est Youpi la vie avec Willy Rovelli.
7: Non, mais moi, c'est clim à fond la caisse, mais j'ai aussi trafiqué mon compteur EDF.
10: Évidemment,
7: c'est
10: pas drôle,
7: mais on adore vos astuces. Technique pour payer, pour que le voisin paye à votre place.
10: Ça, c'est bien.
7: 0810 055 056. Appelez-nous, je veux vous entendre, mes amis. C'est chez vous ici, c'est la libre antenne du week-end. Vous passez à tout instant, vous nous dites un petit coucou, vous réagissez sur les thèmes du jour. 0810 055 056 et vous repartez.
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7: Eh bien, merci beaucoup. Est-ce qu'on a tout dit ?
2: On a tout dit.
7: Allons-y.
2: Allez.
7: Il est tard déjà, on parle trop.
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7: Ouvrons notre nouveau dossier. Bonjour Simon Habart.
11: Bonjour.
7: Bienvenue ici mon cher Simon, vous êtes le porte-parole de la sécurité civile. Déjà, pour nous dire c'est quoi la sécurité civile ?
11: Donc la sécurité civile, c'est une grande famille qui regroupe donc à la fois les sapeurs-pompiers, les démineurs, les hélicoptères de la sécurité civile, les fameux avions bombardiers d'eau. Finalement, la sécurité civile, c'est tout cela.
7: C'est tout cela. Bon, je sais que j'imagine que vous avez dû avoir beaucoup de travail cette semaine du fait de cette chaleur précoce. Si justement vous avez eu beaucoup de travail, vous avez agi principalement sur quoi cette semaine ?
11: Oui, en effet, oui, vous avez raison. En fait, on a fait beaucoup ce qu'on appelle chez nous du SUAP, donc du secours d'urgence aux personnes, donc c'est-à-dire des malaises, des coups de chaleur, voire même des noyades. Donc ça a été ça, on va dire, nos principaux interventions, même si, il faut le dire, que la pression opérationnelle, donc c'est-à-dire le nombre d'interventions finalement des services d'incendie et de secours, est restée somme toute normale pour un début de saison d'été.
7: Mais là, par exemple, on l'a vu là dans l'actu des victimes de coups de chaleur, de noyades, vous en parlez. parliez. Il y en a même en faisant du sport. Mmh. Voilà. Il y a des gens qui ont eu des coups de chaleur en passant des épreuves de bac, par exemple, ou enfin d'examen. Ça veut dire quoi tout ça? C'est qu'on n'est pas préparé, on ne connaît pas les bons gestes dès qu'il fait chaud?
11: Alors c'est aussi tout l'objet de ma présence encore ce midi, c'est d'assurer un maximum de prévention.
7: Ouais.
11: Parce que vous l'avez dit, il faut rappeler les bons gestes, qui sont ceux bien entendu de s'hydrater sans attendre encore une fois la soif. Hein.
7: Voilà.
11: D'ailleurs la soif c'est un signal qui est tardif, Willy.
7: Ah oui, une fois qu'on a soif c'est trop tard. Voilà, une fois qu'on a soif c'est
11: exactement.
7: Trop tard.
11: Exactement. Il faut boire. Exactement. Et surtout chez les personnes âgées parce que les personnes âgées ne ressentent pas correctement cette fameuse soif. Et donc, il ne faut pas inciter à être un peu embêtant vis-à-vis d'eux, à vraiment les inciter à boire. Et puis, bien entendu, ne pas hésiter à se rafraîchir la nuque, le visage, les avant-bras. Mais par contre, la bonne nouvelle quand même de ce midi, c'est que je dirais que le plus gros de la vague de chaleur maintenant est derrière nous, nous devons quand même rester vigilants, parce que l'après-midi va être encore chaude dans certains départements, notamment sur Paris et la petite couronne.
7: Et puis, dis donc, Simon, on n'est pas encore l'été, là. L'été, donc...
11: Exactement.
7: Donc là, c'était
11: Et c'est ça le problème, c'est que les corps, en fait, n'ont pas finalement eu le temps de s'adapter progressivement à la chaleur. Et vous faites bien de le souligner parce que en juin, on va dire que les gens sont plutôt acclimatés.
7: Ouais.
11: Et là, non. Donc en fait, le risque est en effet un petit peu plus élevé.
7: Je vous ai entendu l'autre jour dire, à cause de la canicule l'année dernière, il y a eu plus de 140% de noyades. Enfin, en plus, c'est terrifiant ça comme chiffre. C'est dur quoi. Est-ce qu'il ne serait pas grand temps de faire un plan nage, parce que j'ai l'impression qu'on sait de moins en moins nager.
3: C'est vrai.
11: C'est-à-dire qu'il y a une vraie corrélation finalement entre chaleur et finalement noyade. Donc en fait, les plages sont quand même dans la plupart du temps surveillées. Et donc les conseils encore une fois que l'on peut donner, c'est ne surtout pas se baigner en dehors des zones surveillées. Et d'ailleurs, les décès en cours d'eau représentent environ la moitié des noyades mortelles, tout âge confondu.
7: Ouais.
11: Et contrairement à ce qu'on pourrait penser, d'ailleurs, ce ne sont pas que les enfants qui meurent, et ce sont d'ailleurs surtout des adultes. Puisque 9 noyades mortelles sur 10 concernent des adultes.
3: Mmh.
11: Et ce sont souvent d'ailleurs des personnes du coup qui sous-estiment le danger et surestiment un petit peu leur capacité.
7: Et voilà. Donc on évite de se baigner là où. Enfin, généralement, quand c'est écrit baignade interdite, c'est pas juste pour nous faire chier, en fait, Simon. C'est qu'il y a des raisons.
11: Tout à fait.
7: Voilà.
11: On ne se baigne que dans des zones surveillées et surtout on respecte les drapeaux d'autorisation de baignade.
7: Voilà, respectons les drapeaux. Bon, vous attendez un été
9: calme,
7: chaud, mon cher Simon. Comment on se prépare à la sécurité civile, justement, là?
11: La sécurité civile se prépare finalement toute l'année. Elle se prépare toute l'année donc à faire face à cette hausse finalement d'intervention due à ces vagues de chaleur. Et puis forcément il va y avoir, comme tous les étés, le feu de forêt qui va également nous occuper. Donc on se prépare toute l'année à travers les formations, l'acquisition de nouveaux matériels pour être au top pour cet été.
7: Bravo, merci d'être là pour nous. Rien qui s'applaudit. Bravo mon Simon. Voilà, t'as vu, toute la sécurité,
11: merci,
7: ils sont tous là pour nous. Merci infiniment. Donc Simon Habert, le porte-parole de la sécurité civile. Donc buvez, mes amis, de l'eau, je précise pour les deux. Et Denigo qui est à mes côtés. Là. Quand Simon il a dit qu'il faut buver, c'était là.
9: Oui
7: de l'eau.
3: On a bien respecté cette semaine.
7: Allez, je vous entends. 0810 055 056. Appelez-nous, mes amis, venez réagir sur ce que vous voulez. Tiens, comment vous avez fait là toute cette semaine avec la calor? Venez nous raconter ça, 0810 055 056. On parle de quoi avec toi, mon Fabien?
10: L'actu web, présentation d'une nouvelle mode sur TikTok, les sardines ont la cote.
7: Oui, sardines, c'est bon ça.
10: C'est bon, ça pue, mais c'est bon.
7: Ça pue.
10: Ça pue, c'est bon.
7: Je connais d'autres gens qui puent et qui sont bons aussi, mais là, les sardines, ça pue, mais c'est bon. Voilà, ça, c'est un bon slogan. La sardine, ça pue, mais c'est bon. Voici Jean-Jacques Goldman qui sont pas trop bons.
10: Ils sont bons.

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0: Voilà, c'est, ça suffit. Fabien Hémou, oui. 12h16, alors mon Guy Kounet.
2: Toute l'actu web de la semaine, on démarre avec une nouvelle tendance TikTok. De plus en plus d'internautes se filment en train de manger des sardines. Et oui, ces petits poissons en conserve sont à la mode dans les assiettes des influenceurs et des influenceuses. Et voici la raison.
3: À ski, pour avoir une belle peau, il faut manger sa routine skincare. Donc, je suis allée acheter des sardines.
2: Consommer des sardines serait bon pour la peau. La sardine, donc, on le sait, contient beaucoup de protéines, de la vitamine D et des oméga 3. Et en consommer régulièrement, bah, ça serait bon pour la santé.
4: Manger des sardines contribue à éviter que la peau ne s'abîme plus vite, l'aide à se renouveler et ralentit le vieillissement de l'épiderme. Pas de miracle donc, mais en consommer fréquemment ne fera pas de mal à votre routine skincare. Voilà.
2: C'est pour ça que vous avez une belle
0: peau
2: et vous ne vieillissez pas.
0: Une belle peau, voilà, bien hydratée.
2: Le hashtag sardine cumule presque 100 000 vidéos sur TikTok. Résultat, au supermarché, au rayon des poissons en conserve, les sardines manquent à l'appel. Leurs ventes sont en augmentation de 7,4% depuis le début de l'année. Donc, pourvu que sardines. Enfin, pourvu que ça dure.
0: Non mais rigole pas, je suis allée à mon supermarché Carrefour et bien le rayon sardines est vide.
2: Il y a une pénurie de sardines. Tout le monde se filme en train de manger ses sardines.
0: Exactement.
2: Allez, toujours dans l'actu web de la semaine, je vous présente Yoann Louis.
0: C'est
2: un coiffeur, originaire de Toulouse. Là, il buzz depuis quelques jours. On le voit partout sur les réseaux sociaux. C'est le sosie de Pierre Niney. Le gars ressemble comme deux gouttes d'eau à l'acteur et depuis quelques jours, bien, c'est le buzz.
5: Je m'appelle Johan, je suis coiffeur depuis 13 ans et je travaille dans le centre-ville de Toulouse.
6: Ça m'est déjà arrivé que des gens rentrent dans le salon pour me demander si j'étais en plein tournage pendant que j'étais terminé. En m'étant en tournage, je ne suis pas terminé, mais vous pouvez prendre rendez-vous si vous voulez me faire coiffer.
0: C'est le séchoir.
2: C'est le séchoir qu'on entend. Du coup, toute la semaine, les internautes ont tenté de trouver un nouveau nom pour son salon de coiffure. Donc on lui a proposé Pierre Niner.
0: Ah, Niner, c'est pas mal.
2: Niner, c'est pas mal. Ou le comte de Montecizo.
0: Ah, ça j'aime bien.
2: Bravo pour ces titres, hein, pas du tout tiré.
0: Ah, il y a aussi Pierre Niner aussi,
2: ah, oui.
0: Ça marche aussi.
2: Ah, oui.
0: Pierre Niner.
2: Bravo, ce n'est pas du tout tiré par les cheveux. Autre sujet.
0: Oui. Ah, ça c'est bon.
2: Bah là.
0: C'est du football.
2: On termine l'actu web avec Roland Garros, le tournoi de tennis qui se déroule à Paris en ce moment. Comme tous les ans, il y a des petits rigolos qui tentent de mettre l'ambiance.
7: Allez !
2: Donc là, ça fonctionne, tu vois, c'est pas mal quand ça fonctionne. Mais ce n'est pas le cas de tout le monde. Écoutez cet internaute. Voilà, ça ne fonctionne pas.
0: Ça fait rire, c'est déjà bien. Allez.
2: Autre info, donc si vous décidez de vous rendre en tant que spectateur donc au tournoi de Roland-Garros, prévoyez de faire un crédit à la banque, car les sandwichs et les boissons ne sont pas donnés. Ah, écoutez, cet internaute a fait péter les budgets.
8: J'ai pris un cornet de saucisson, donc il était à 5,50 €. Ensuite, moi, c'était un hot dog à 10 €. Et ensuite, un sandwich brioché à 15,20 €. Ensuite, je me suis prise deux macarons. C'était à 3 € chacun. Et pendant le match, on a pris de l'eau plus canette d'oasis pour 12 €.
2: Ce qui nous fait un juste prix à 48,70 €.
0: C'est pas mal, hein, c'est pas mal.
2: Voilà. Journée, hein. Je sais que nous sommes à Roland-Garros, mais là, à ce prix-là, c'est du racket.
0: Eh bah, dis donc.
9: Et encore, l'alcool est interdit dans les tribunes depuis 2 ans.
0: Ouais,
9: depuis
0: 2 ans. C'est ça que vous n'allez jamais.
2: Non, là. Ça ne nous intéresse pas.
9: Regarde à la maison.
0: C'est que moi, Festival de Cannes, pas invité.
2: Oh.
0: Roland Garros, pas invité. Les gens s'en foutent de moi. Hein. Oh, c'est fou. Hein. Si.
2: Mais vous aimez le tennis?
0: Absolument pas.
9: Oui, parce que
0: les Facial Cannes, j'en ai rien à foutre.
9: Même invité, vous n'allez pas.
0: J'y vais
9: donc,
0: pas. Ah, voilà.
9: Vous vous plaignez, mais vous n'allez pas.
0: C'est qu'à chaque fois qu'on m'invite, j'y vais pas.
2: C'est pour ça.
9: Même alors. Chez nous.
0: Surtout chez vous.
2: Oui, j'ai compris, moi.
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0: Nadette, tu es là, ma Nadette?
10: Oui, bonjour Willy.
0: Comment vas-tu? Ça va, ma chérie? Tu nous appelles d'où?
10: De naître dans la Vienne.
0: Dans la Vienne. Nadette, écoute-moi. Tu sais que Fabien Hémou, là, ça fait à peu près 14 fois qu'il m'invite chez lui et je n'y vais jamais. Est-ce que tu peux me... Ouais, est-ce
2: bah, viens chez moi, Nadette.
0: Tu trouves ça sympa ou pas sympa? Oui, à un moment donné, il faut que j'y aille, non? Qu'est-ce que t'en penses?
10: Bah oui, bien sûr.
2: Ah oui,
10: bien
2: quand même.
10: C'est la politesse.
2: Ah, c'est la politesse. Bah, voilà, c'est la base. Ah, bravo, Nadette.
0: Ah, je suis mal élevée. T'as raison. Prochaine fois, je viendrai.
10: Willy, tu viens quand tu veux.
0: Ah,
2: invitation.
0: Ah, d'accord. Ça va, tu voulais nous faire un petit coucou, ma Nadette? Tu voulais nous parler de quoi?
10: Oui, un petit coucou qui fait très chaud.
0: Ah, bah oui.
10: Il faut tout fermer dès le matin, il faut se lever à 6h30 pour être tranquille.
0: Eh ouais, moi je fais comme toi. Là, tu sais, nous, à Paris en ce moment, il fait jour, genre à 5h du mat, il fait hyper jour. Et je me lève très tôt, j'aère, et voilà, c'est comme ça, ma Nadette. Toi, tu fais attention, hein.
10: Ah bah oui, bien sûr. J'ai hâte d'aller à ton pays, en Haute-Savoie. J'espère qu'il fait un peu moins chaud là-haut.
0: Bah écoute, je t'invite. Tu veux aller chez ma mère? Tu veux chez Mama Rovelli? Tu veux y aller?
10: Non, écoute, je veux pas te déranger, ta maman.
0: Si, t'inquiète, vas-y. Tu me donneras tes dates et puis t'iras.
2: C'est Airbnb.
0: T'iras de ma part. Elle te fera à manger, tu verras. Faut aimer les pâtes. Faut juste aimer les pâtes.
10: Ah bon, mais bah sinon, c'est déjà pas mal. Hein.
0: Eh ben voilà, ma Nadette. Merci d'être passé nous voir. Ça nous fait plaisir de t'avoir entendu. Vraiment, tu es chez toi. Hein. Tu rappelles quand tu as envie, tu repars avec un cadeau.
9: Avec une carte cadeau de 50 euros pour de jolies fleurs.
0: Merci, ma Nadette. On t'embrasse fort.
10: Je vous remercie beaucoup.
0: C'est nous qui te remercions. Merci de ta fidélité. Tu prends soin de toi. Et à très bientôt. Dans un instant, mes amis, on va vous présenter un invité pas banal, parce qu'on aime vous présenter des invités pas banaux. Mais d'abord, on va écouter Oria avec Soirée mondaine.
9: Vous n'êtes pas invité.
0: Non plus.
9: Nulle part.
0: C'est un vieux ringard.

0: soirée mondaine avec Orion.
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0: Allez, place à la personne pas banale du samedi. Bonjour Julia Thévenot.
3: Bonjour.
0: Bienvenue ici, ma chère Julia. Alors, vous êtes une ancienne Parisienne qui a pris mari et enfant dans ses bagages pour s'installer dans le Finistère. Vous êtes éditrice. Je sais toute votre vie, hein, vous inquiétez pas. Vous êtes éditrice et écrivaine. Mais à côté de ça, vous êtes devenue il y a quelques temps coach. Mais coach de quoi, ma chère Julia ?
3: Je suis devenue consultante en prénom.
0: Voilà, en prénom. Voilà, donc consultante en prénom, c'est-à-dire que vous conseillez, vous aidez des futurs parents à choisir le prénom du petit, c'est ça ?
3: Oui, c'est ça, des futurs parents, ou même des gens qui sont déjà parents, qui attendent un autre enfant, voilà. Ou qui ont besoin d'accompagnement pour X raisons sur le prénom de leur enfant.
0: Ouais. Donc ça se passe comment ? Par exemple, on vient vous voir et puis on vous dit, tiens, j'aimerais appeler ma fille Nutella, qu'est-ce que vous en pensez, Julia ? Et là, vous dites quoi, alors ?
3: Nutella, en vérité, j'ai pas eu ce cas. Bon. J'ai quand même, dans presque 100% des cas, des parents qui ont déjà beaucoup réfléchi, qui cherchent le prénom le plus beau, le plus aligné avec leur identité, avec le monde dans lequel ils vont vivre pour leur enfant. C'est quand même une démarche qui est très, très fortement intime et cristallise plein de choses, d'espoir, d'identité, etc. Ouais. Donc, j'ai toujours des parents qui veulent bien faire, mais parfois qui ont des blocages.
0: Eh oui.
3: Et ces blocages, ils peuvent être dus à plein de trucs. Hein. Vous imaginez bien des désaccords entre couples. Un monsieur qui aime les prénoms rétro-anciens, une maman
0: et pas elle.
3: Qui aime les prénoms hyper modernes, trendy.
0: Mais Julia, par exemple, c'est quoi les bonnes questions qu'il faut se poser quand on réfléchit au prénom de son petit ? C'est quoi ?
3: Ça, c'est une bonne question. Et les bonnes questions à se poser, les meilleures questions à se poser, c'est est-ce que ce prénom nous correspond ? Est-ce que ce prénom est aligné avec qui nous sommes et qui sera probablement cet enfant, au moins dans ses premières années, en fait ? Est-ce que ça va correspondre à la façon dont on a envie de se présenter au monde, nous ? Est-ce que quand on s'imagine en train de présenter notre enfant, voilà, il s'appelle Thomas, il s'appelle Valérian, est-ce qu'on est aligné avec ça ? Est-ce que ça nous correspond ? Parce que c'est vraiment la meilleure chose à prévoir pour son enfant.
0: Ouais.
3: Alors, confortable pour lui, à l'instant T.
0: Voilà. Alors, Julia, c'est une activité qui est très connue aux États-Unis, parce que vous faites un petit peu moins en France. Je sais que vous croulez sous les demandes, demandes qui viennent partout en France, de Suisse, de Belgique.
3: Voilà. Mais en fait, moi, je sais que aux États-Unis, il y en a plein, mais vous dire, ils sont très, très nombreux aux États-Unis. Je crois que, à mon échelle, en tout cas, je suis peut-être la première en France, mais j'avais déjà vu que des stars faisaient appel à ça. Parce que, comme tout service, ça se délègue, en fait.
0: Bah oui.
3: Mais moi, je fais ça depuis une quinzaine d'années, en fait, mais gratuitement, avec d'abord des proches, puis des amis d'amis, voilà. Puis des inconnus, en fait, de bouche à oreille fonctionnant. Et moi, c'est assez récemment que j'ai transformé ça en métier,
0: voilà.
3: Pour que ce temps et cette énergie soient finis par être réunis, quoi.
0: Parce que ça coûte combien de venir vous voir, là, et que vous nous conseillez sur un prénom, c'est quoi ?
3: 85€ la séance.
0: 85.
3: Mais ça, c'est une séance d'accompagnement.
0: Ouais.
3: Et il y a également d'autres offres que je suis en train de mettre en place, qui seront des offres intermédiaires, en fait.
0: Bon. Alors, je précise que vous êtes passionnée par l'onomastique. C'est quoi ça ? C'est un truc de bricolage, l'onomastique ?
3: L'onomastique, c'est l'étude des noms. C'est la science des noms.
0: Voilà, la science des noms. C'est pour ça que Julia, elle s'y connaît. Et Willy, vous pensez que c'est un bon prénom ou c'est un prénom à la con ? Est-ce que je dois faire un procès ?
3: Oui, c'est William, c'est le protecteur du foyer.
4: Ah ! Mais c'est vrai, vous êtes notre protecteur.
0: C'est vrai, je suis le protecteur du foyer. Donc, il n'y a pas besoin que je fasse un procès à mes parents. Donc, Willy, c'est pas trop mal. Merci, ma Julia, merci beaucoup. On vous entendait pas très, très bien, donc on vous laisse travailler tranquille ou faire vos courses. En tout cas, merci d'être passé nous voir, ma Julia. Non, vous inquiétez pas. Donc, Julien Thévenot. Alors, je précise qu'on vous retrouve sur Instagram sous le pseudo Son prénom by Julia. Voilà, donc elle est conseil sur les prénoms. C'est un truc sérieux. Hein. Sérieux, elle croule vraiment sous les demandes qui viennent de partout en France, Suisse et Belgique. Merci, ma Julia. Passez un bon week-end. Vous aimez être ici ?
5: Ah oui !
0: Vous aimez la pub ?
5: Ah bah oui !
0: Tant mieux, ça arrive là. Et juste après, il y aura évidemment les infos pratiques près de chez vous avec le Ici Express.
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0: Excusez-nous. Partons gaiement vers la deuxième demi-heure. Voilà ce que je voulais dire. La deuxième demi-heure de votre talk show du samedi. Alors ici, c'est comme le talk show de Léa Salamé qu'à l'époque.
4: Mais pas du tout pareil.
0: Sinon, c'est la même chose. Dans un instant, on va parler de la fête des bistrots.
4: Ah oui,
0: c'est jeudi prochain. Et votre tribu est là. Notre enfant de la télé, Nicolas Malabeuf. Et notre spécialiste web, Fabien Aymon. Ça va, comment tu as fait, mon Nicolas, pour, avec cette chaleur?
4: Alors moi, j'ai la technique du gant de toilette humide.
0: Oulala, me fait
4: que, voilà, je me badigeonne d'eau mouillée.
0: Oui.
4: D'eau fraîche et ça va mieux.
0: C'est d'eau mouillée, c'est vrai.
4: Oui.
0: D'eau mouillée. On apprend des choses car il y a de l'eau sèche, évidemment. Et toi, mon Fabien?
4: Alors, bon, moi j'ai ressorti ma machine. J'ai une machine à bière qui était dans le placard. Je m'en sers jamais. Non, mais c'est vrai, ça fait 5 ans que je l'ai.
0: Je m'en sers jamais.
4: Et là, je m'en suis servi. Et c'est vrai, donc à consommer, bien sûr, avec modération. Mais ça rafraîchit devant Roland Garros.
0: Voilà.
4: Une petite bière, un petit panaché, pourquoi pas.
0: Alors vous qui nous écoutez, comment vous faites alors avec cette chaleur? Venez réagir sur le groupe Facebook, oui.
4: Donc sur Youpi la vie avec Willy Rovelli, c'est sur le groupe Facebook. Hein. Si vous voulez partager vos avis, eh bien on les lit en direct. Valérie a posté bandana mouillée autour de la nuque.
0: Et voilà, bravo.
4: Nicolas. Muriel a posté ici piscine sous le soleil de la Drôme provençale.
0: Ah, il y en a qui ont des piscines
4: belle
0: privées.
4: Piscine.
0: Ah, mais nous, on a les auditeurs les plus bourgeois du monde de la radio, de toute façon.
4: Et y a Aline a fait un beau métier en ce moment.
0: Oui.
4: Je vous écoute en direct du labo fabrication glacement de chocolat.
0: Ah, waouh.
4: Elle fabrique des glaces, Aline.
0: Ah, c'est bon, ça,
4: et sinon, 59% pour le sondage, je garde les volets fermés.
0: Très bien.
4: Pour garder le frais à l'intérieur de la maison.
0: Eh ben, voilà,
4: continuez à réagir, c'est complètement gratuit. Le groupe, c'est sur Facebook. Hein. Youpi la vie avec Willy Rovelli.
0: Voilà, et réagissez ici aussi. Je vous attends au standard parce qu'il paraît que ça pèle pas bien là. Ah, bah, que j'aime pas ça. Bon.
4: On est mou quand il fait chaud.
0: 0810 055 056. Appelez vite et vous repartez avec.
4: Eh bien, Mimosa, Coquelicot, Pivoine, on vous offre 50€ de fleurs pour la fête des mères. C'est demain.
0: Merci. Mais d'abord, c'est les passifs là-dessus. Pas de panique, là-dessus vous suis. Il est temps pour moi de mettre
4: les points sur les i.
0: Allez, vite, parce que là.
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0: Et on commence avec un point, Patrick Bruel.
22: Alors, regarde.
0: Ma bite. Oh. Hier, le chanteur a annoncé qu'il ne participerait pas à un prochain concert des Enfoirés. À moins, bien sûr, que ce ne soit pour les Restos du cul. Et oui, Patrick Bruel l'a bien compris, hein, il ne faut pas être un enfoiré pour être un enfoiré. Canicule, il n'a jamais fait aussi chaud en France pour un mois de mai. Rendez-vous compte, à un niveau température, c'est comme si on avait vécu toute une semaine dans le slip de Patrick Bruel. Roland Garros, le français Arthur Géa, ennuyé par des problèmes gastriques pendant son match face au russe Kachnakov. Il a été obligé d'aller aux toilettes et a finalement perdu, hein, confirmant ainsi le dicton « Qui va la chiasse perd sa place ?» Et bah, il aurait dû faire sa commission en jouant, c'est vrai, s'il avait fait sa commission en jouant. Depuis que 1983 et la victoire de Yannick Noah, ça aurait été le premier Français qui aurait pu laisser une trace à Roland Garros. Non mais c'est vrai, si on fait ça sur la terre battue, ça se voit moins que pendant une compétition de patinage sur glace. C'est vrai aussi, il faut y penser. Un couple en Dordogne découvre qu'un renard lui vole ses boules de pétanque. Il va falloir du coup revisiter Jean de la Fontaine, hein. Maître Corbeau, sur son arbre perché, tenait en son bec une boule. Maître Renard, par le métal attiré, lui tint à peu près ce langage. Hé, hey, Maître Corbeau, n'est-ce point là une boule au but? Si vous ne l'offrez point, vous êtes un sacré fils de... Oh bah ouais, oh, il préfère les boules aux poules. Bah c'est peut-être un renard dyslexique, on sait pas. Alors que masser ses boules par une poule, c'est pas un renard, hein, mais Patrick Bruel.
4: Oh non.
0: Festival de Cannes, Palme d'Or pour un film roumain qui parle d'un couple roumano-norvégien à qui l'on leur retire la garde de leurs 5 enfants suspectés de maltraitance. Les prix d'interprétation féminine pour un film japonais qui parle d'une actrice de théâtre atteinte d'un cancer incurable et d'une directrice d'EHPAD avant-gardiste. Meilleur scénario pour la chronique d'un père de famille péténiste qui va se transformer en collabo zélé sous le régime de Vichy. Et prix du jury pour un film allemand sur une archéologue sexagénaire qui va tenir tête à la mafia. Putain, on s'est encore bien marré à Cannes cette année. Aïe. David Lisnard, le maire de Cannes qui mène une guerre contre la drogue, y compris pendant le festival. Mais ouais, il est con, lui, sans coke. Comment tu peux supporter ces films? C'est pas possible. Enfin, la question du jour. Ah. Tiens, bah justement, est-ce que les cocaïnomanes de droite votent Marine Le Pen? Eh bah, vous avez 2 heures. Alors, heureusement, dans 215 jours, c'est fini 2026.
4: Bravo.
0: Voilà,
4: bravo,
0: voilà, bravo. Voilà. On s'est marré à Cannes. Ah, un bon palmarès.
4: Ça donne envie.
0: Un palmarès, on se marre. Allez, mes amis, justement, si vous avez un petit coup de mou, panique, on a la solution pour vous, on arrête tout.
4: On n'est pas bien.
0: On n'est pas bien.
4: Il fait chaud.
0: Oui, on n'est pas bien, mais dès que, vous aurez, dès que je vous dis à vous, où que vous soyez, vous allez me faire un palabapapala et ça ira beaucoup mieux. Oh. Tiens, regarde. Là, ça va pas bien.
4: Chaleur,
0: là, t'es pas bien.
4: Chaleur,
0: là, t'es pas bien. T'es écrasé. Y'a
4: voilà. Là, ça va,
0: il fait froid. Ça va beaucoup mieux.
4: Mais j'ai envie d'aller voir les films, moi.
0: Voilà.
4: Ça donne envie.
0: Ça donne envie d'aller voir les films de Cannes. Mes amis, voici les Bee Gees avec Night Fever. J'aurais pu faire un Bee Gees.
4: Mais oui.
0: J'aurais pu faire un. Stay alive.
4: Eh ben, on y est. The Voice.

0: La fièvre du samedi midi, évidemment, sur votre radio, ici, avec les Bee Gees.
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0: Allez, ouvrons notre nouveau dossier, un dossier très important, mes amis. Le jeudi 4 juin, c'est la fête nationale des bistrots et des cafés. Bonjour Alain Fontaine.
3: Bonjour.
0: Bienvenue ici, mon cher Alain. Alors, vous êtes le repropriétaire du bistrot Le Mestruet à Paris et directeur de l'association le directeur de l'association des bistrots et cafés de France. Alors, mon cher Alain, dis donc, j'ai vu les chiffres. Il y avait 500 000 bistrots en France au début du XXe siècle. Ils ne sont plus que 40 000.
4: Oh là là.
0: Le bistrot chez nous est en danger, mon cher Alain.
3: Ah oui, il est en danger maintenant depuis pas mal d'années.
0: Ouais.
3: Ils disparaissent effectivement, surtout, alors on ne le voit pas trop dans les villes, parce qu'il y a une densification dans les villes, évidemment,
0: ouais,
3: et pourtant ils disparaissent dans les villes, mais c'est surtout bien sûr en province,
0: ouais,
3: où vous avez 23 000 communes, en province, 23 000 communes sur 62 000, hein, je rappelle,
0: ouais,
3: 23 000 communes qui n'ont plus du tout de bistrot et de cafés, donc plus de commerce, hein, plus rien. C'est-à-dire on a, c'est des vrais déserts de sociabilité qui sont installés dans les villages.
0: C'est ça, parce qu'on ne se rend pas compte à quel point un bistrot, un café, partout, mais même surtout dans un village, c'est un lieu social. C'est ce que vous dites d'ailleurs, hein. Le bistrot, c'est un catalyseur de sociabilité.
3: Complètement. Quand vous le perdez, si vous voulez, quand vous perdez l'école et la poste, vous perdez la République. Mais quand vous perdez le bistrot et le café dans un village, vous perdez l'âme du village.
0: Ouais.
3: Parce que c'est là où on se retrouve, c'est là où on parle, c'est là où on partage, où on s'engueule, où on s'amuse, où on pleure. C'est un endroit de grande liberté. Et quand vous avez plus ça, vous perdez cette sociabilité et en même temps cette liberté.
0: Voilà, parce que tout le monde s'y croise, hein, celui qui a un bon boulot, celui qui a plus de boulot, celui qui a un peu plus d'argent, celui qui a pas trop d'argent. J'avais lu une enquête assez étonnante, Alain, que dans les villages où il y avait plus de bistrot, on votait plus pour l'extrême droite. C'est-à-dire effectivement, il y a plus ce lieu d'échange où on s'engueule, comme vous le dites.
3: Bah, c'est tout à fait ça. C'est effectivement une étude d'Hugo Subtil qui est sortie en début de l'année de cette année. C'est une étude très intéressante. Pourquoi ? Parce que effectivement, quand vous avez plus de lieu de sociabilité, vous vous renfermez chez vous avec vos angoisses, avec vos peurs, avec votre dépression. Vous regardez ou pas la télévision qui vous envoie qu'un seul message, et donc vous ne pouvez plus partager. La fake news reste une fake news et vous ne pouvez pas la partager avec d'autres. Bref, vous êtes dans un univers renfermé et votre écosystème s'est rétréci tellement qu'effectivement, des fois politiquement, vous pouvez avoir des tentations.
0: Voilà.
3: Mais je pense qu'au niveau santé publique, c'est important aussi parce que c'est de la peur et ça provoque aussi la maladie. Évidemment.
0: Voilà.
3: Donc ils sont d'une importance capitale et c'est pour ça qu'on veut les inscrire au patrimoine immatériel.
0: Voilà. J'allais y venir, mon cher Alain. C'est votre combat. C'est votre bataille. C'est votre combat en ce moment. Donc d'essayer d'inscrire au patrimoine de l'UNESCO les bistrots. On en est où alors avec ça ?
3: On en est au plein cœur de la bataille.
0: Ah.
3: Notre fiche d'inventaire qui s'appelle, et vous allez voir pourquoi ça va parler par rapport à ce que vient de se dire, ce sont les pratiques sociales et culturelles dans les bistrots et les cafés en France. Et on est au cœur, là, en ce moment. Nous en discutons pleinement pour que le président de la République et la ministre de la Culture, Mme Pégard, prennent leurs décisions dans les jours qui viennent.
0: Ah, dans les jours qui viennent.
4: On va le savoir vite.
3: Ah oui, parce que nous sommes bien sûr en concurrence, peut-être avec d'autres dossiers, mais nous savons que notre dossier est profondément légitime, que les Français attendent ça.
0: Alors, ça coupe
3: Les Français ne...

0: dommage Alain, dommage parce qu'on est en train de vous perdre un petit peu, mais donc on a compris que dans quelques jours normalement le président de la République doit donner, et le ministère de la culture donc doivent donner leur réponse pour que les bistrots soient inscrits au patrimoine de l'UNESCO, ce qui permettrait d'avoir voilà un autre zoom
1: et une protection aussi.
0: Une protection ouais, voilà aussi bistrot. Voilà sur ces lieux, parce que ça a l'air comme ça, on se dit bon c'est un bistrot, on va y boire un coup, non, c'est un lieu de sociabilité,
2: un lieu de vie.
0: Et un jour il faudra qu'on fasse une émission dans un bistrot, comme ça qu'on aille à votre rencontre. Merci Alain, il est revenu Alain ou non? On a un petit peu des galères pour l'avoir. Merci beaucoup, c'est pas grave. Merci Alain Fontaine, donc propriétaire du bistrot Le Mestruet à Paris, directeur de l'association des bistrots et cafés de France. Et donc je vous rappelle que la fête des bistrots et des cafés, c'est le 4 juin, donc tous au bar.
2: On fonce avec Nicolas, parce que nous on est pas mal sur les routes avec votre spectacle, cette émission. Et bien je peux vous dire qu'on en sauve nous des bistrots.
0: Les deux là ils en sauvent grâce à
1: tout notre cachet part dans les bars.
0: Je peux dire que
2: nous on soutient le bistrot français, monsieur.
0: Largement, trop. Merci beaucoup. Au revoir. Tiens, un petit jingle.
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0: Est-ce que Anne-Sophie est là?
4: Oui, elle est là.
0: Ça va, Anne-Sophie? Coucou. Tu vas bien, Anne-Sophie?
4: Super. Comme je disais, là, je viens de rentrer du boulot. Là,
0: Tu bosses dans quoi?
4: Je suis infirmière à domicile.
0: Infirmière à domicile. Beau métier.
4: Et là, dernièrement, c'était dur.
0: T'as quoi comme voiture?
4: C'est rigolo, je viens juste d'en changer une. Là. J'ai une hybride.
0: Hybride. Donc tu mets la clim à fond dans l'hybride ou pas trop? Parce que du coup, il n'y a plus d'électricité.
4: Non, pas trop. La clim, ça fait mal à la tête.
0: Ça se passe bien.
4: Et comme on n'a pas d'aide pour l'essence.
0: Il paraît que tu as droit à 50 balles. Tu veux pas les prendre?
4: Au niveau des revenus, il faut vraiment déclarer très peu. Nous, on bosse beaucoup parce qu'on a beaucoup de charges.
0: Donc, du coup,
4: on n'est pas à cause.
0: C'est n'importe quoi, ma pauvre chérie. Les malades sont sympas ou il n'y a que des cons? Tu peux me dire la vérité.
4: Madame,
0: celle que tu as vue ce matin à 8h, elle est con celle-là, non?
4: Il y a des chouchous.
0: Bon, arrête, insupportable. Ça, c'est bien, le mec. En tout cas, c'est un beau métier. Franchement, je suis fière de toi.
4: C'est gentil.
0: Mais je t'en prie.
4: C'est gentil. J'appelais justement pour donner un peu de bonne humeur parce qu'on n'entendait que des mauvaises nouvelles. Là. Il faut du bon.
0: Pas avec nous. T'as vu, quoi qu'il arrive, nous, on parle de tout, mais toujours avec le sourire. Toujours.
4: Il faut. Puis là, vous voyez, je viens de rentrer chez moi et là, on va se faire la fête des voisins avec tous les voisins.
0: C'est pas vrai, tu t'entends bien avec tes voisins?
4: Ouais, on a des voisins top et tous les ans on fait notre petite fête des voisins et franchement c'est super sympa et il faudrait le faire partout ça justement pour faire vivre un peu plus les gens dans les villages.
0: Donc la fête des voisins c'était hier mais vous le faites aujourd'hui. Tu vas apporter quoi, des curlis? Tu vas apporter des curlis?
4: Ben, comme je bossais, c'était le mari qui était de corvée, c'est salade de pommes de terre avec des œufs, des petits oignons rouges.
0: C'est pas mal. Merci d'être passé nous voir. Merci d'être passé nous voir. Je te souhaite une belle fête des voisins et merci pour ton travail. Merci beaucoup.
1: Et Anne-Sophie, pour la fête des mères, on va peut-être te couvrir de fleurs.
0: Voilà, on te rappelle demain, c'est le tirage au sort, vers 12h50. Merci, prends bien soin de toi. Dans un instant, on parle de quoi avec toi, mon bon Nicolas?
1: Eh bien, on va parler d'une des plus belles femmes du monde, Poupoupidou.
0: Je vois à peu près. Alice Sapritch. Juste après, Jérémy Frérot et...
1: Adieu.
0: Adieu.

0: frérot. Et bah adieu.
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0: 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Ah, il est là, quand il y en a mal.
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0: Nicolas Malabeuf, notre enfant de la télé, alors mon bon Nicolas.
4: Eh bien, lundi, nous fêterons un centenaire, ouais. Les 100 ans d'une icône.
0: Incroyable. 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
4: 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Et oui. Marilyn Monroe, de son vrai nom Norma Jean Baker, elle aurait fêté son 100e anniversaire lundi. Et alors au début, sa carrière ne prend pas. Elle est mannequin pour des publicités. Et au Texas, elle devient même reine honoraire du festival des artichauts. Ça démarrait très doucement. Puis Marilyn accède à la gloire. Et au Nouvel An 56, Marilyn et son compagnon Arthur Miller participent à un bal à New York. Le journaliste français Pierre Crenèche est sur place. Et il va à leur table les interroger.
5: Parmi les invités ce soir, monsieur et madame Miller, Arthur Miller et Marilyn Monroe.
0: Oh,
5: well, Mrs. I... Miller, do you speak French? Est-ce que vous parlez français?
6: No, I'm sorry, I don't. My husband does.
5: Dollywood?
6: Oui.
5: Oui, oh, that's good. That's do you enjoy the ball tonight?
6: Oh, yes.
5: Beautiful. Well, you can say oui. That's why I asked the question. Merci. Monsieur Miller, vous parlez français, je crois.
7: Non,
4: bon, fallait pas l'emmerder lui.
0: Ah oui, non.
4: Et alors
0: non.
4: En 60, elle tourne avec Yves Montand dans Le Milliardaire. Pendant le tournage, les couples Montand s'ignoraient et Monroe Miller partage des bungalows voisins.
7: Oh là là.
4: Mais Simone part à Rome tourner un film, Miller est dans le Nevada, et donc démarre une relation secrète entre Montand et Marilyn. Voilà comment Montand parlait de Marilyn.
8: Comment est-ce de travailler avec Marilyn Monroe?
9: Écoutez, c'est difficile de vous expliquer Marilyn Monroe. D'abord, on n'explique pas Marilyn Monroe, on la voit, c'est beaucoup plus agréable, je crois. Je disais que c'était formidable qu'un seul prénom, Marilyn, soit connu dans le monde entier, vraiment d'une façon colossale.
4: Marilyn avait déclaré à la presse, après mon mari ex aequo avec Marlon Brando, je trouve qu'Yves Montand est l'homme le plus séduisant que j'ai jamais rencontré.
7: Oh, donc,
4: un autre homme dans sa vie, et pas n'importe qui, un président, mai 62 au Madison Square Garden, une soirée est organisée pour le 45e anniversaire du président Kennedy. Marilyn arrive ivre au champagne avec une heure de retard, un peu comme nous parfois dans cette émission, et elle se met à chanter devant 15 000 personnes.
10: Happy birthday to you.
4: On sent qu'elle était un peu Et alors ce fut sa dernière apparition publique. Marilyn portait une robe couleur chair avec 2500 cristaux créés par le couturier français Jean-Louis Berthaud. Mais la robe était tellement serrée qu'elle ne pouvait plus marcher. Marilyn avait ensuite appelé la première dame Jackie Kennedy pour lui dire qu'elle voulait épouser son mari. Jackie avait déclaré la vie est trop courte pour se soucier de Marilyn. Et alors seulement 3 mois plus tard, en août 62, après une dernière balade sur la plage de Santa Monica, Marilyn perd la vie chez elle à 36 ans avec le combiné téléphonique dans sa main. Au lendemain de sa mort, un journaliste français va à la rencontre de la secrétaire de Marilyn Monroe pour l'émission 5 colonnes à la une. Elle nous en apprend un peu plus sur l'intimité de l'actrice.
8: Mais combien de temps passait-elle à faire sa toilette?
11: Nue, elle était toujours nue dans la maison.
0: Ah oui, à poil.
11: Toujours nue, 6h, 7h, 9h.
0: À poil.
11: Toute la journée.
0: À poil.
11: Vraiment, je n'exagère pas, toute la journée. Elle a fait le déjeuner, mangé les œufs, un verre du lait. Voilà. Pas du café, jamais, du café. Toute la journée, elle était devant le miroir.
4: Et le petit potin, bien Marilyn Monroe a fait de la chirurgie esthétique, elle s'est faite refaire le bout du nez et le menton.
0: Bah, merci beaucoup, mon cher Nicolas. Donc, 100 ans demain,
4: 100 ans.
0: Du coup, elle sera éternellement belle. Voilà, c'est ça qui est pas mal. Est-ce que vous connaissez le café des aidants?
4: Ah non.
0: Tant mieux, on en parle juste après ça, là. Juste après ça, là, t'es calme.
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0: De retour ici, c'est Willy vient déjeuner chez vous. On passe à table tous ensemble le samedi et le dimanche en direct entre midi et 13h. Mais vite, ce sont les 5 dernières minutes.
13: Oh, ah oui, là, en plus.
0: Alors, place à la bonne initiative du samedi. On reste d'une certaine manière dans le domaine des bistrots et des cafés. Bonjour Stéphanie Poirson.
14: Bonjour à tout le monde.
0: Bonjour toute seule, bienvenue ici. Vous êtes responsable de la plateforme de répit ADMR dans l'Aube. C'est quoi l'ADMR?
14: Exactement.
0: C'est quoi l'ADMR?
14: En fait, c'est un service, une association
3: association qui propose des services pour les personnes fragiles, vulnérables, comme une aide à la toilette, aide au repas, de soins relationnels, etc.
0: Très bien. Là aussi, c'est un métier essentiel que vous faites. Et donc, pour la deuxième année, vous proposez le café des aidants. Alors, de quoi s'agit-il ?
3: Alors, j'avoue que ça fait un peu plus que pour le coup. Oui, un peu plus que 2 ans. Après, on en a monté au fur et à mesure sur différents territoires de l'Aube. Ouais. Donc, en effet, il y a 6 cafés des aidants dans l'Aube, beaucoup sur le territoire, sur les territoires ruraux, et un sur l'agglomération troyenne. Et en fait, l'idée, c'est de proposer un temps mensuel pour les proches aidants. Là. Donc, les proches aidants, si je me permets un petit peu la précision, c'est des proches, le plus souvent un membre de la famille, mais ça peut être un voisin qui accompagne une personne fragile dans les actes essentiel de la vie quotidienne.
0: Voilà. C'est-à-dire qu'effectivement, quelqu'un, si vous êtes le fils ou d'une personne malade, déjà vous êtes un aidant, quoi.
3: Exactement. Beaucoup, en effet, ne se considèrent pas comme tels. Ouais. Mais en effet, je vous remercie pour l'émission. C'est important que certaines personnes se rendent compte qu'ils sont aidants et qu'ils ont accès à des dispositifs qui peuvent les aider.
0: Voilà. Et donc, les cafés des aidants, c'est quoi ? Donc, c'est un lieu, on se rencontre et puis on parle à cœur ouvert. On dit les choses, les bonnes comme les moins bonnes, quoi.
3: Exactement. C'est un groupe de parole, pour le coup, qui regroupe, on a jusqu'au maximum 10 aidants pour qu'on puisse un petit peu échanger entre eux sur des thèmes, comme savoir qu'est-ce qu'être aidant, comment faire attention à ses besoins, quels sont les dispositifs qui existent pour les aider, notamment, par exemple, les travailleuses médico-sociales du secteur. Donc voilà, on leur propose un temps pour éviter d'être isolés et éviter d'être épuisés.
0: Voilà. Quand on est aidant, est-ce qu'on accepte facilement d'être aidé ?
3: Alors, j'avoue que non, c'est la grosse problématique. Les aidants, en général, arrivent quand ils sont déjà presque épuisés, voire épuisés complètement. Ouais. L'idée, c'est vraiment d'essayer d'être dans la prévention, mais en général, je suis l'épouse, donc en gros, c'est à la vie et à la mort.
0: Ouais, c'est ça, voilà.
3: Dans la santé comme dans la maladie, comme dirait pour le coup.
0: Et donc c'est quoi alors la principale chose qu'on vous... J'allais dire la principale doléance qui revient, c'est quoi ? C'est la fatigue ? C'est se sentir parfois pas aidé, pas soutenu ?
3: C'est l'absence de répit. Ouais. Parce que quand vous avez une personne qui a une maladie d'Alzheimer, pour prendre la plus connue, qui se relève plusieurs fois par nuit, qui pose la question qu'est-ce qu'on fait, qu'est-ce qu'on va manger à longueur de journée, pour le coup, en effet, c'est compliqué. Donc, en effet, le répit et l'absence de soutien, parce qu'on a quand même beaucoup de personnes qui sont isolées. Et quand on a un proche atteint d'une maladie, en général, les relations sociales sont diminuées.
0: Voilà, c'est ça. Vous organisez le Café des aidants. Dans à quel rythme alors ? Comment c'est quoi le truc ? Comment ça se passe ?
3: Une fois par mois, d'octobre à juin.
0: Ouais.
3: Et en fait, pour ne pas les perdre pendant la période estivale, en fait, on propose des sorties estivales.
0: Très bien.
3: Là, par exemple, ils vont aller à Nigloland fin juin.
0: Ouais.
3: Donc, c'est un parc d'attractions qu'il y a dans le département.
0: C'est Nigloland. C'est Nigloland. C'est pas Nigoland, parce que j'en ai deux de Nigo là qui m'accompagnent. C'est pas un parc sur Nicolas et Fabien. Ça n'a rien à voir.
3: C'est plutôt des hérissons.
0: C'est pas nous. C'est vachement bien que vous fassiez ça. Vachement bien. Et je précise que le Café des aidants, c'est un concept qui est breveté et qui est national.
3: Oui,
0: c'est partout. Ça existe
3: partout en
0: France.
3: Exactement, c'est ce que je voulais dire. C'est un label national qu'on a décidé, nous, de déployer dans notre plateforme de répit.
0: C'est très, très bien. C'est une très belle idée. Voilà, bravo. On voulait vous faire un petit coucou parce qu'on sait à quel point tout le monde peut être aidant, effectivement, et parfois c'est compliqué.
3: Un quart des Français.
0: Merci beaucoup Stéphanie Poisson. Donc vous organisez des cafés des aidants. Merci infiniment. Voilà mes amis, c'est fini.
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0: Merci à toute l'équipe. Passez une belle journée ici et pas ailleurs. Tout de suite, c'est Ma France Weekend version économie. Et nous, on se retrouve demain, Annie. Passez une belle journée. Il est tout pile 13h.
16: Bonjour. Bonjour à toutes et tous, bienvenue dans Ma France Weekend. Alors le samedi, l'équipe de Paris Ici des Économies est sur le pont pour votre pouvoir d'achat. Dans 5 minutes, on va déménager ensemble et voir tous les trucs et astuces pour les petits budgets. Mais d'abord, l'actu de ce samedi. Bonjour Benjamin Mathieu.
17: Bonjour Valère, bonjour à tous. Une deuxième coupe aux grandes oreilles, c'est l'objectif du PSG qui joue dans 5 heures. Une deuxième finale consécutive de Ligue des Champions. Les Parisiens qui peuvent compter sur 20 000 supporters à Budapest, comme Jonathan. L'année dernière, il était à Munich et pour se porter chance, mais il refait exactement les mêmes gestes que lors de la finale gagnée il y a tout pile un an.
18: J'ai retrouvé responsable du fan club Singapour et je lui ai montré, regarde, l'année dernière, à presque il y a 12 mois, à une heure près, on a fait la photo tous les deux. Donc là, on a refait encore tous les deux pour célébrer en espérant que ça nous porte chance. Ce petit gris-gris.
17: Romain Bédouc, c'est vous qui avez rencontré ce fan superstitieux. Vous nous faites vivre ce rendez-vous ô combien important. Depuis la capitale hongroise, vous êtes dans la fan zone du PSG. On imagine qu'elle est déjà en ébullition.
19: Oui, effectivement. Bonjour Benjamin, bonjour à tous. Et effectivement, c'est une fan zone avec que des couleurs rouge, bleu. Le Paris Saint-Germain est partout, chacun a son maillot. Ce qui est assez sympathique de voir, c'est que chacun a sa petite superstition à l'image de Jonathan qu'on a écouté juste avant. Dans le choix du maillot qui allait être mis, à chaque fois c'est un choix spécial. Soit c'est un maillot porte-bonheur qui a suivi tout le parcours du Paris Saint-Germain cette année, soit c'est un maillot que les supporters portaient l'an dernier pendant le match. C'est une ambiance assez festive dans cette fan zone de Budapest. On est juste en face de la Puskás Arena, qui est le stade dans lequel se passera la finale de la Ligue des Champions entre le PSG et Arsenal. Il y a eu tout à l'heure des anciens joueurs, Javier Pastore, notre consultant Eric Ravesandratana qui était là, le consultant de ICI, et puis les anciens joueurs, des concerts, bref, la fête. Tout le monde se met en ambiance avant de partir pour le stade. Le départ pour le stade sera à peu près vers 15h pour ensuite encourager les Rouges et Bleus, le Paris Saint-Germain, dans cette quête de la deuxième étoile, la deuxième victoire en Ligue des Champions.
17: Merci beaucoup Romain, on souhaite le retrouver ce soir dans le même état que l'année dernière, en apesanteur, sur un nuage, un peu hagard même. Il commente les matchs du PSG sur Ici Paris Île-de-France depuis, on va dire, quasiment la création du club. Bruno Salomon, bonjour.
20: Bonjour Benjamin, mais ça va pas,
17: on est en forme, hein, vous savez, on est motivé dans ce studio. J'ai revêtu moi aussi mon maillot du PSG. Alors le PSG qui rêve de rentrer dans la légende du football européen en rentrant dans le club très fermé, des clubs qui ont remporté le titre deux fois de suite, c'est très rare.
20: Ouais, au 21e siècle, il n'y a même qu'un seul club qui a réussi à faire cet exploit, c'est le Real Madrid. Et il n'y a que 8 clubs en Coupe d'Europe dans cette Ligue des Champions ancienne et nouvelle formule qui ont réussi à décrocher ce titre par deux fois consécutivement. Et le PSG peut donc le faire ce soir. Alors, ça s'annonce peut-être un petit peu plus ardu que face à l'Inter Milan. L'Inter Milan qui, pendant 21 jours, s'était un petit peu déchiré avant d'arriver face au PSG la saison dernière. Là, cette fois-ci, Arsenal arrive en ordre de bataille. C'est du métal très lourd, c'est de l'acier trempé, cette équipe d'Arsenal. Ça défend très fort, ça marque pas mal de buts, il va donc falloir se méfier du côté du PSG, mais le PSG a des clés, on le sait, les Gvara, les Dembélé, les Doué seront là, présents aujourd'hui pour cette rencontre, et pourquoi pas décrocher la deuxième étoile que tous ces supporters autour de nous, aujourd'hui, rêvent de décrocher.
17: Merci Bruno et Romain, on vous retrouve dans une petite heure pour l'antenne en édition spéciale sur Ici Paris Île-de-France. Le match est bien évidemment à 18h, vous êtes à Budapest et puis au Parc des Princes. 48 000 supporters parisiens vont suivre le match sur écran géant. Côté sécurité, les forces de l'ordre mobilisées en nombre avec 8 000 policiers et gendarmes. C'est 2 500 de plus que l'année dernière afin d'éviter les débordements après le titre de l'an passé. Mais aussi 16 000 dans tout le territoire, dans toute la France, car les fans du PSG sont un peu partout en France. Un dispositif de sécurité exceptionnel, équivalent aux Jeux Olympiques de Paris 2024. C'est un feu d'artifice et une grande soirée de musique classique suivie dans toute la France, à la télévision. Les festivités du 14 juillet dans la capitale sont avancées à la veille, au 13 juillet. C'est le maire de Paris qui l'annonce afin de permettre le respect nécessaire pour le temps national de commémoration des 10 ans de l'attentat de Nice, dit Emmanuel Grégoire. Cette attaque qui avait fait 86 morts, 458 blessés sur la promenade des Anglais. C'est une immense perte. Le sociologue, anthropologue et philosophe Edgar Morin, mort hier à 104 ans, on l'apprend ce matin, résistant pendant la Seconde Guerre mondiale. Il a été toute sa vie, en fait, une vie d'humaniste, tout comme de résistant à destination des jeunes. C'était encore le cas sur France Info alors qu'il fêtait son centenaire.
21: La Terre est menacée. Nous avons mille menaces avec des conflits, les fanatismes, les refermetures sur soi, etc. Donc, il y a des causes absolument magnifiques qui sont pour les jeunes, c'est-à-dire la défense de la Terre, la défense de l'humanité, c'est-à-dire l'humanisme. Moi, je dis aux gens, aux jeunes, prenez parti pour les forces positives, les forces d'union, d'amour, et luttez contre toutes les forces de destruction, de haine et de mépris. Voilà ce que je dis.
17: Le très beau message d'espoir d'Edgar Morin. Et puis une grosse galère pour 841 passagers à bord de deux trains Trenitalia la nuit dernière. Ils ont été bloqués vers 23h45 en raison d'un problème d'infrastructure entre Lyon et la Côte d'Or. Ils ont passé la nuit à bord et n'ont pu repartir que ce matin en direction de Paris.
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17: 13h05 sur ici, c'est Ma France Week-end avec Valère Correa. Bonjour.
16: Bonjour et bienvenue dans votre magazine Ma France, par ici les économies. Alors notre objectif, chaque semaine, c'est toujours le même, hein, vous redonner du pouvoir d'achat. Et aujourd'hui, on va déménager ensemble, mode de transport, frais cachés, assurance, carton, outils, on va tout vous dire avec notre invité. Bonjour Timour Ajuri.
6: Bonjour Valère.
16: Vous êtes journaliste pour Merci pour l'info, c'est un média en ligne notamment, mercipourlinfo.fr. Et puis c'est aussi un média dans les kiosques d'ailleurs, on trouve, c'est un magazine.
6: C'est un magazine, oui.
16: Voilà, je vous propose pour commencer de répondre à cette première question de Daniel qui m'a écrit sur mon mail par ici leséconomies@radiofrance.com. Pour vous la poser à vous, Timour, cette question, quelles sont les aides pour les personnes âgées qui veulent ou doivent déménager ?
6: Alors, la bonne nouvelle, c'est qu'il y a beaucoup d'aides.
16: Ah.
6: Votre caisse de retraite, par exemple, peut vous accorder une aide. Il y a beaucoup de caisses de retraite qui peuvent verser des aides au déménagement. Il y a des aides de collectivité aussi, par exemple, votre mairie, votre conseil communal d'action sociale, par exemple, vous pouvez aller le voir. Le fonds de solidarité pour le logement de votre département aussi peut vous verser une aide au déménagement. Alors, tout ça, c'est soumis à condition, donc il faut se renseigner.
16: Bien sûr.
6: Et il faut chercher.
16: Oui, c'est souvent d'ailleurs le cas pour les aides, on va refaire le point tout à l'heure, il faut chercher, il faut se renseigner, mais là on a noté il y a quand même des options pour Daniel. Alors Timour Ajuri, vous êtes journaliste pour Merci pour l'info, on va évoquer tous les sujets en utile autour du déménagement, le transport, les professionnels, les assurances, les cartons, les arnaques, les abonnements aussi, en commençant peut-être par le vrai coût d'un déménagement en 2026. Est-ce que vous pouvez nous dire si ça coûte cher, si on prend tout en compte, hein, le départ, l'arrivée, les équipements, transport, abonnement, tout ça, combien ça coûte de déménager ?
6: Alors, évidemment, tout dépend si vous faites le déménagement tout seul avec des amis, si vous louez un véhicule, si vous faites appel à une entreprise. Après, Merci pour l'info, on a essayé de faire des estimations. Par exemple, si vous déménagez donc d'un 2 pièces de 40 mètres carrés à moins de 20 km. Donc, si vous déménagez avec des amis et vous louez un véhicule, ça vous coûtera juste 100 à 300 euros. Un peu plus si vous louez un camion avec un chauffeur et un manutentionnaire et faites appel à un manutentionnaire. Et là, si vous choisissez une entreprise de déménagement, là, ça pourra monter jusqu'à 1200 euros en fonction de la formule. Donc, vous voyez, c'est assez large, quelques centaines, un peu plus de 1000 euros pour un 2 pièces.
16: On va commencer par le commencement. Timour, comment on transporte nos meubles, justement, d'un point A à un point B ? Soi-même ou avec un professionnel pour faire vraiment le moins cher possible.
6: Alors évidemment le moins cher c'est quand on fait tout soi-même et avec l'aide de proches. Vous pouvez louer un véhicule aussi ou faire prêter un véhicule. Si vous devez vous louer un véhicule, donc vous pouvez aller voir un loueur, vous pouvez voir une grande surface, vous pouvez utiliser certaines applis aussi de covoiturage de colis. Donc il y a plusieurs solutions. Après, faire appel à une entreprise, c'est la solution la plus chère aussi. C'est la solution qui vous, a priori, vous causera le moins de tracas.
16: C'est ça, parce que parfois, on veut tout faire soi-même. Enfin, on prend aussi le risque d'abîmer, de pas faire ça dans les règles de l'art, et à la fin, ça peut coûter cher.
6: C'est ça. Finalement, c'est peut-être une bonne solution de faire appel à un professionnel, à choisir évidemment avec attention. La clé dans le déménagement, c'est de s'y prendre suffisamment à l'avance, dans l'idéal évidemment, et puis d'y consacrer du temps à la préparation, Valère.
16: Ouais, bien sûr. Peut-être revenir sur les aides au déménagement. Vous en avez cité quelques-unes. J'avais découvert d'ailleurs sur votre site que la CAF aussi pouvait nous aider.
6: Oui, alors la CAF peut vous aider, votre caisse de mutualité sociale agricole aussi si vous êtes affilié à la MSA. Après, ce sont des aides assez dont les conditions sont assez strictes.
16: Oui.
6: Par exemple, il faut percevoir l'aide personnalisée au logement. Il y a aussi une aide d'Action Logement pour les salariés. Il y a la prestation de compensation du handicap pour les personnes qui ont certains handicaps qui nécessitent des aménagements chez eux. Il y a les collectivités, il y a les caisses de retraite. Donc tout ça, c'est à regarder suffisamment à l'avance.
16: C'est là l'intérêt d'anticiper, c'est ce que vous nous disiez tout à l'heure, à la fois pour l'organisation, mais aussi pour le financement, hein, en définitive. Est-ce que c'est vrai qu'on peut aussi se tourner vers son entreprise pour essayer d'obtenir un soutien dans ce déménagement?
6: Oui, alors c'est possible. Donc certaines entreprises versent des aides à leurs salariés, en particulier si le déménagement a un motif professionnel, ça peut être même prévu par votre convention collective. Et puis certaines entreprises même ont des partenariats avec des déménageurs ou avec des loueurs de véhicules, donc ça peut être intéressant pour avoir un rabais sur le prix de leurs prestations. Donc tout ça, vous pouvez regarder, vous renseigner auprès de votre direction, de votre service RH. Et puis, des conventions collectives aussi imposent des jours de congé spécifiques au profit des salariés qui déménagent.
16: Okay.
6: Donc, ça, c'est une bonne chose. Ça s'ajoute à vos congés payés.
16: Donc, on va voir son employeur. On dit, voilà, là, je vais déménager à telle date. J'imagine qu'on peut fournir une preuve, ancien domicile, nouveau domicile, par exemple. Et là, on peut avoir 1, 2, 3, 4 jours de congé en plus de nos congés payés.
6: Voilà, c'est super. Et si vous voulez donc vous faire une longue période pour avoir tout le temps déménager, vous pouvez ajouter des congés payés. Et c'est super.
16: Alors, si on décide de faire le déménagement soi-même. Vous l'avez dit, il faut bien se préparer, Timon, et puis il y a aussi la question du camion, si on veut se débrouiller. Première question, comment définir la bonne taille du camion? Parce que alors à chaque fois, on entend 9 mètres cubes, 12 mètres cubes, moi j'y comprends rien. Et j'ai beaucoup de mal, surtout, à me dire, bah là, j'ai tant de mètres cubes de meubles chez moi. C'est très difficile, je trouve.
6: Oui. Bah, alors, un véhicule, en fait, vous... La contenance d'un véhicule, comment ça se calcule? C'est en mètres cubes. Et il y a une méthode toute simple pour calculer le volume dont vous avez besoin. C'est de diviser par deux la surface de votre logement actuel. Donc, par exemple, si vous avez un 50 mètres carrés, vous avez besoin, a priori, d'un camion de 25 mètres cubes. Après, c'est pas une règle absolue. Si vous avez plus ou moins d'objets, vous pouvez ajuster. Mais disons que c'est un bon point de départ.
16: Et pour trouver le camion, alors, parce qu'on en a évidemment pas tous un, qu'est-ce que vous nous conseillez de faire pour avoir un camion sur un jour, deux jours, sans se ruiner?
6: Oui. Alors, vous avez évidemment donc les loueurs habituels, les grandes surfaces, et puis il y a des applications qui vous permettent de trouver donc des services de covoiturage, des covoiturages de colis. Donc par exemple cocoli.fr, bring4you.com. Donc le principe, il est tout simple, vous publiez votre demande et puis il y a un particulier ou une entreprise de transport qui fait le trajet pour vous.
16: Et d'ailleurs, il faut être bien entouré, hein, avoir de vrais amis en forme si possible. Et puis si on n'en a pas, il y a des plateformes collaboratives pour se faire aider pour pas trop cher.
6: Oui. Donc il y a des applications de mise en relation. Donc par exemple Allo Voisin, TaskRabbit.com, NeedHelp.com. Alors il peut s'agir simplement d'une aide pour porter vos meubles, vos affaires. Il peut aussi s'agir d'un chauffeur pour un camion. Donc après, donc faut bien vérifier que toutes les prestations que vous souhaitez avoir prises en charge sont prévues. Discuter avec les personnes. Après, je note que cette solution, donc, c'est pas l'idéal parce que si les personnes se blessent ou créent des dégâts, vous pouvez être considéré comme responsable. Pareil, si vous trouvez des annonces en ligne avec des personnes qui proposent leurs services sur le Bon Coin, par exemple, faut faire attention et faire attention aussi aux personnes avec qui vous échangez. Donc, dans l'idéal, parler de vive voix avec elles et surtout ne verser aucune somme d'argent avant de l'avoir rencontré et si possible avant la prestation.
16: On parle déménagement aujourd'hui avec Timour Ajouri, journaliste pour le média Merci pour l'info. Timour, est-ce qu'il vaut mieux privilégier certaines périodes pour déménager si on peut choisir?
6: Oui. Alors, l'idéal, c'est mieux de faire un déménagement l'automne et l'hiver. Inversement, déménager le week-end, c'est pas forcément une très bonne idée en les fins et les débuts de mois. Et puis l'été et les vacances scolaires aussi, c'est pas l'idéal, même si dans la pratique, peut-être que vous avez besoin de déménager dans les prochaines semaines, Valère.
16: On est bien d'accord. Et puis les cartons aussi, ça peut vite faire un budget. Est-ce que vous avez des bons plans pour trouver des cartons pas chers, voire gratuitement? Qu'est-ce que vous nous conseillez?
6: Oui, vous avez une solution gratuite toute simple, c'est d'aller voir les supermarchés près de chez vous, les petits commerces, les centres commerciaux pour récupérer des cartons gratuits. Et puis, vous pouvez demander à des proches d'en faire de même. même. Vous pouvez aussi récupérer les emballages des objets justement que vous voulez déménager.
16: En tout cas, c'est important de bien emballer, de bien ranger, parce qu'encore une fois, il peut y avoir de la casse. Et là, quand on fait soi-même, c'est de l'argent jeté par les fenêtres.
6: Oui, tout à fait, tout à fait. Oui.
16: Comment choisir un professionnel si on décide de passer par des professionnels, notamment parce qu'on a des meubles qui ont une certaine valeur, parce que tout simplement on n'est pas entouré, qu'on n'a pas la forme, la force pour le faire soi-même. Comment est-ce qu'on choisit un bon déménageur ?
6: Alors, déjà, il faut savoir que le métier de déménageur, c'est un métier, c'est une profession réglementée.
16: D'accord.
6: Donc, vous devez vérifier que les déménageurs que vous sollicitez sont bien inscrits dans différents registres. Dans l'idéal, alors ça, ils n'ont pas l'obligation de le faire, mais vous pouvez regarder s'ils sont bien inscrits à la chambre syndicale du déménagement ou à l'organisation des transporteurs routiers européens. Mmh. Et puis, pour trouver les meilleurs prix et les services qui vous conviennent le mieux, regardez bien les devis que les déménageurs doivent vous proposer.
16: On en demande plusieurs déjà, on compare.
6: Oui, voilà, c'est bien de comparer, ils ont l'obligation de vous en proposer gratuitement. Et puis vous pouvez aussi comparer en utilisant des outils en ligne. Par exemple, à Merci pour l'info, on a vu que un courtier en déménagement, Next Tories, propose des outils assez simples d'utilisation pour pouvoir comparer très facilement.
16: Donc comparateur en ligne, ça c'est pas mal. On demande plusieurs devis, on les compare. Éventuellement, on questionne le professionnel s'il y a quelque chose qu'on comprend pas. Est-ce que l'assurance est forcément inclus dans la prestation ?
6: Alors, si c'est un professionnel, a priori, il vous proposera une assurance. Après, il peut y avoir une assurance basique ou une assurance un peu plus large. C'est à vous de voir. Après, si vous faites le déménagement vous-même avec des amis, je vous conseille de bien regarder votre assurance multirisque habitation et s'il y a des exclusions, vous pouvez appeler votre assureur et puis voir si vous pouvez ajouter une extension.
16: Et puis, bien penser à faire l'état des lieux avant et puis à bien vérifier une fois que les meubles ont été déposés par le professionnel, parce que c'est là que ça joue, c'est là qu'il faut déclarer s'il y a eu un sinistre.
6: Absolument, absolument. Ouais. Donc, n'oubliez pas, une fois que les meubles sont livrés, de bien regarder si éventuellement il y a des dégâts, si des objets manquent. Vous pouvez faire des réserves tout de suite et après faire une contestation, envoyer des recommandés éventuellement, mais avant vous pouvez contacter le service client. Oh, voilà.
16: En tout cas, le faire dans les temps. Et puis, déménager, c'est parfois gagner en place, hein, changer de configuration. Alors, il faut s'équiper aussi parfois. Et quand on a un budget très serré, c'est pas évident. Bonjour, Hakim Baka.
7: Bonjour.
16: Vous êtes cofondateur de Give. C'est give.com. Give, c'est G-E-E-V. Présentez-nous ce site internet, s'il vous plaît.
7: Give, c'est une application de don d'objets entre particuliers. Donc, le principe est très simple. C'est de pouvoir donner une seconde vie localement, facilement, via le don. Donner une seconde vie à tous les objets dont on ne se sert plus. Et évidemment, pendant le déménagement, on découvre plein d'objets dont on ne se sert pas.
16: Vous appelez donc au réflexe de donner plutôt que jeter, recevoir plutôt qu'acheter. On n'est plus trop habitué à tout ça. Hein.
7: Alors, on n'y est plus trop. Exactement, on n'est plus trop habitué. Alors que finalement, on revient à l'essentiel. On revient à des usages qui sont millénaires. On n'invente pas le don. On le digitalise à la limite. Nous, en fait, on vient vraiment avec le don digitalisé, du coup, avec Give. Dans un complément de plein d'usages qui sont maintenant très populaires, en complément de la vente, en complément du don aux assos. Voilà, tout ce qu'on veut éviter, nous, c'est que des objets qui puissent être utilisés finissent aux encombrants, dans les déchetteries ou dans nos caves et greniers.
16: On fait une spéciale déménagement aujourd'hui. Qu'est-ce qu'on peut trouver de sympa en ce moment alors sur l'application Give si on a besoin on a prévu de déménager et c'est un petit peu plus grand que le point de départ?
7: Alors, en fait, ça fonctionne dans les deux sens, c'est-à-dire que c'est bien de se désencombrer au moment d'un déménagement. Mmh. En fait, ce qu'il faut éviter, c'est toujours cette petite phrase qui trente de notre tête qui est « ça peut toujours servir » ou alors « je verrai quand je verrai dans le nouvel appartement ou dans la nouvelle maison ». Donc, quand on déménage, il faut faire très attention parce que emporter des objets qu'on n'utilise plus, ça a de l'argent, c'est aussi de l'énergie. Des fois, on loue une camionnette et finalement, il vaut mieux économiser un peu la force de ses bras. Et après, pour l'emménagement, il y a plein d'objets sur Give. C'est-à-dire, on retrouve vraiment tous les objets qu'on peut retrouver dans un habitat français typique, hein, des meubles, de l'électroménager, du petit électro, des vêtements, enfin beaucoup, des jouets, beaucoup de choses. Vraiment, exactement ce qu'on pourrait retrouver d'ailleurs sur un site de vente. Et ça peut être effectivement à la fois de la conso responsable. C'est-à-dire, j'emménage dans un nouveau logement, je dois m'équiper d'une commode, pourquoi ne pas la récupérer en seconde vie gratuitement plutôt que de l'acheter. Et voilà, finalement, on est sur une conso aussi bon plan. parce que voilà, on est tous au courant de toutes les difficultés de pouvoir d'achat qu'on a tous. Donc voilà, donc ce petit bonus de pouvoir d'achat à l'emménagement qui coûte en général très cher, ça fait toujours du bien.
16: Give.com pour en savoir plus. Merci beaucoup Hakim Baka, vous êtes le cofondateur donc de cette application et puis dans les solutions pour trouver du matériel, que ce soit la remise en état, les aménagements, le déménagement lui-même. Il y a les bricothèques, c'est comme une bibliothèque mais pour les outils. On va vous expliquer ça dans un instant.

0: Floyd, Another Brick in the Wall sur votre radio locale ici.
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0: En version magazine, le thème aujourd'hui, on déménage ensemble, mode de transport, frais cachés, assurance, carton, outils, avec notre invité Timo Rajuri, journaliste pour le média Merci pour l'info, qu'on retrouve sur mercipourlinfo.fr. Et J'ai le vent, chargé de liens sociaux pour la régie de quartier du 19e arrondissement de Paris, vient de nous rejoindre. Bonjour.
3: Bonjour.
0: Alors, on vous a invité parce que vous êtes, j'allais dire à la tête, en tout cas, vous êtes en responsabilité sur un projet qui est très intéressant et qui n'est pas singulier et seulement, qui n'existe pas que sur Paris. C'est une bricothèque. Mais qu'est-ce que c'est une bricothèque ?
3: Alors, la bricothèque, en fait, c'est comme une bibliothèque, sauf qu'au lieu d'emprunter des livres, on va emprunter des outils. Nous, par exemple, on va avoir une variété d'outils, des perceuses, visseuses, des décapeurs thermiques, des ponceuses, et puis aussi des petits outils comme des clés à molette, des tournevis, voilà. Ça fonctionne chez nous. C'est un emprunt qui est gratuit. En adhérant juste à la régie de quartier du 19e.
0: Pour avoir regardé les bricothèques un peu partout en France, c'est à peu près toujours le même principe. Soit c'est la gratuité, soit c'est vraiment de la location quasi à un prix symbolique. On est d'accord, J'ai le vent, c'est un bon plan pouvoir d'achat, évidemment, il n'y a pas mieux, mais c'est aussi un bon plan écologique.
3: Oui, bien sûr, parce qu'en fait, ça va permettre de limiter son impact sur l'environnement en n'achetant pas des outils qui seront a priori peu utilisés, car on sait que les travaux dont on a besoin lors d'un déménagement, on n'en aura sûrement pas besoin à d'autres moments.
0: Et est-ce que ces outils sont tous en bon état de marche ? Il y a une vérification qui est faite par l'équipe ? Parce que c'est vrai que parfois on peut se dire, oui, mais bon, si c'est pour avoir des outils de seconde zone, non, moi je veux du bon matos.
3: Oui, bien sûr. Nous, on a effectivement notre chargé d'accueil qui s'occupe de vérifier que tout marche bien. C'est d'ailleurs pour ça qu'on a un dépôt de caution lors de l'emprunt et qui va vérifier si le matériel est en bon état avant de le passer aux nouvelles personnes. Je me permets de dire aussi que chez nous, c'est réservé aux habitants du 19e arrondissement de Paris, mais que bien sûr, il y a beaucoup d'autres bricothèques, comme vous l'avez dit, qui existent en France et il y en a sûrement près d'où habitent les auditeurs.
0: Oui, il y en a un petit peu partout en France, alors pas suffisamment, mais enfin, il faut bien que ça se développe, mais ça vaut le coup d'aller faire une petite recherche sur Internet et de voir s'il y en a une autour de chez vous. Une dernière question, J'ai le vent, d'où viennent les outils ?
3: Alors, chez nous, les outils sont achetés à la bricothèque. Après, il y a des possibilités de dons, je pense, à d'autres endroits. Nous, on a aussi un espace de dons qui fonctionne, mais qui est plutôt séparé. Généralement, nous, c'est des achats.
0: Voilà, ça s'appelle donc une bricothèque, et vous l'avez très justement dit, c'est comme une bibliothèque, mais avec des outils. Merci beaucoup, J'ai le vent, chargé de liens sociaux pour la régie de quartier donc du 19e arrondissement de Paris. Et puis, pour vous qui nous écoutez, faites un petit tour, allez faire un petit tour sur Internet, regardez, il y en a peut-être une autour de chez vous. Juste un mot, Timour Ajuri, journaliste pour Merci pour l'info, sur ce thème du déménagement. Là, j'y repensais, on n'a pas eu le temps d'en parler, mais très vite, la réexpédition du courrier, vous avez un bon plan pour ça ?
4: Oui, alors il y a la poste qui peut vous réexpédier le courrier.
0: Voilà, ça c'est une cinquantaine d'euros.
4: Voilà, et puis vous pouvez avoir d'autres solutions moins chères. C'est vrai que c'est important la réexpédition du courrier, Valère.
0: Voilà, et la solution la moins chère, c'est qu'il y a un service public de réexpédition du courrier. Tapez sur Internet, c'est gratuit, et vous pouvez l'envoyer comme ça. Je donne la réponse à votre place. On peut pas tout savoir, Timour, hein, ça
4: alors,
0: c'est la vie. Hein.
4: Alors oui, Valère, je me permets juste d'ajouter donc ce service, ça permet d'indiquer à l'administration votre changement d'adresse, par exemple. Au FISC, à France Travail.
0: Exactement.
4: Après la réexpédition, vous pouvez le signaler à la poste, mais c'est indépendant, en fait. C'est deux choses indépendantes.
0: Vous avez raison, mais ça permet de contacter pas mal d'administrations. Timour Ajuri, vous êtes journaliste pour Merci pour l'info. Et avant de nous quitter, vous allez vous prêter au jeu de notre quiz, le vrai-faux, pour finir avec les idées claires sur ce thème du déménagement. Vrai ou faux, on peut bénéficier d'aide financière pour déménager, même quand on n'a pas un petit revenu.
4: Alors, vrai, vous pouvez bénéficier d'aide financière. Après, la plupart, c'est vrai, sont quand même réservés aux personnes qui ont les plus faibles revenus.
0: Et vous nous l'avez dit, il faut chercher pour trouver.
4: Oui.
0: Vrai ou faux, les déménageurs professionnels ont l'obligation de proposer une assurance de base.
4: Oui, c'est vrai. Après, il peut y avoir des services d'une couverture plus ou moins étendue.
0: Vrai ou faux, les cartons de supermarché sont toujours gratuits et autorisés à être récupérés.
4: Alors oui, en général, on va vous les proposer. Enfin, vous pourrez les récupérer gratuitement et vous aurez le droit de les prendre. Oui.
0: Vrai ou faux, on peut obtenir des jours de congé pour un déménagement?
4: Oui. Après, tout dépend de votre secteur, de votre entreprise. Et puis, n'oubliez pas de préparer un justificatif pour votre employeur.
0: Et ça, est-ce que c'est vrai ou faux? Il est interdit, j'ai bien dit interdit, de déménager seul un frigo couché dans un camion.
4: Alors, je ne sais pas si la loi l'interdit expressément, je ne crois pas. Mais en tout cas, c'est fort imprudent, sans vouloir jeter un froid, Valère.
0: Vrai ou faux, Timour, les plateformes collaboratives permettent parfois de louer un camion bien moins cher, et notamment à plusieurs.
4: Vrai, oui, ça peut être une bonne solution économique.
0: Un devis de déménagement peut augmenter le jour J sans explication, c'est vrai ou c'est faux?
4: Ah, ça, c'est faux. En tout cas, c'est interdit. Une fois signé par le client, le devis engage le professionnel.
0: Timour Ajoury, journaliste, merci pour l'info. Merci beaucoup pour vos éclairages. Alors, je rappelle le site qui est une mine d'informations, mercipourlinfo.fr. J'espère que vous y voyez plus clair, vous qui nous avez écoutés sur votre radio locale ici. Alors, pour réécouter l'émission, mais aussi toutes les autres, et c'est vrai qu'il commence à y en avoir quelques-unes, c'est sur ici.fr. La semaine prochaine, on va voir comment bien vieillir en restant chez soi, même avec un budget serré. Pensez à nous envoyer vos questions. Mon mail, c'est parici.les.economies@radiofrance.com. À suivre, des infos près de chez vous et votre après-midi en musique sur votre radio locale ici.
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C'était Rose Laurence avec Africa. Bienvenue si vous nous rejoignez à l'instant. Sophie Nolvaux avec vous pour passer de bons moments en musique et en bonne compagnie ce samedi. Je vous ai prévu de belles surprises, des chansons que vous aimez, des souvenirs qui vont vous réchauffer le cœur et des découvertes qui vont vous ravir, j'en suis sûre. On redémarre avec Paolo Conte et Via Con Me dans un instant. Mais tout de suite, on pense à nos mamans dont c'est la fête demain. D'ailleurs, il est encore temps d'aller leur acheter un petit cadeau cet après-midi. Voici Christophe Maé avec La Lune sur votre radio ici.

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2: On découvre à travers Sauvons la planète à des entreprises, à des événements ou des particuliers qui œuvrent pour l'écologie. Aujourd'hui, on vous parle de la semaine de l'eau qui démarre lundi jusqu'au 7 juin. On en parle avec la chargée de communication Pauline Kersoal, bonjour.
3: Oui, bonjour.
2: C'est quoi cette semaine de l'eau alors ?
3: Semaine de l'eau, c'est un événement qui est porté par le SM2E24, le syndicat mixte des eaux de la Dordogne. Et c'est un événement qui permet en fait de sensibiliser autour des enjeux liés à la ressource en eau.
2: Ça veut dire que pendant une semaine, on va avoir des événements, des activités autour justement de l'eau ?
3: Oui, exactement. Donc il y en a pour tous les goûts. Il y a vraiment différentes activités et animations, mais toujours sur la même thématique, l'eau, pour voilà, apprendre tout en s'amusant autour de l'eau.
2: Ah, l'idée, c'est de s'adresser à toute la famille, hein, que ce soit les petits ou les adultes, de sensibiliser, vous l'avez dit, autour de l'eau. Est-ce que vous sentez justement, est-ce que vous avez des retours à chaque fois, parce que c'est pas la première fois qu'il y a cette semaine de l'eau, hein, si je me trompe pas. Est-ce que vous avez des retours un petit peu sur ces semaines-là?
3: Oui, alors effectivement, c'est la seconde édition. L'année dernière, on a mené la première édition de cette semaine de l'eau et on s'est rendu compte au fil de nos interventions, ben en fait, que les gens n'étaient pas forcément informés. Voilà, on a tendance à ouvrir son robinet à la maison, voilà, l'eau coule en permanence, mais on ne sait pas toujours ce qui se passe derrière, comment le service public de l'eau fonctionne et quels sont les enjeux liés à cette ressource. On dit souvent qu'il faut faire attention, mais en fait, finalement, on ne sait pas vraiment à quoi ni comment. Donc, on s'est rendu compte qu'il y avait un vrai besoin autour de cette thématique.
2: Ça démarre lundi jusqu'au 7 juin à différents événements. On peut les retrouver sur le site internet, j'imagine, directement ?
3: Oui, tout le programme est disponible sur le site internet de la semaine de l'eau. Il y a des événements pour les adultes, mais aussi pour les enfants et pour les familles.
2: Alors, on parle d'événements sans vraiment les citer. Qu'est-ce qu'on va pouvoir retrouver concrètement sur cette semaine-là ?
3: Alors, on va retrouver pas mal de ciné-débats dans plusieurs villes de la Dordogne, à Terrasson, à Tiviers ou à Mussidan, où on projette en fait un beau film du coup qui s'appelle Marcher sur l'eau, et une idée c'est qu'à l'issue du film on puisse discuter ensemble. Et ensuite, sur le week-end, il y a trois temps forts, un à Ribérac, un à La Coquille et un à Bouzic. Et à Ribérac, ça dure toute la journée. On a notamment un spectacle qui est gratuit, un spectacle d'une compagnie parisienne qui s'appelle Qui a coupé l'eau, qui est un spectacle de très grande qualité et qui est gratuit. Donc vraiment, j'encourage les familles à venir le voir. Et il y a plein d'autres choses encore à découvrir.
2: Merci beaucoup, Pauline.
3: Merci à vous.
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0: l'amour et la fraternité sont chantés par Slimane et Claudio Capéo, et bien ça donne cette jolie chanson intitulée Chez toi. On va se retrouver dans un instant avec Étienne Dao pour fouler les pavés de la capitale italienne. Ce sera après Thelma Houston avec Don't Leave Me This Way. Profitez bien de votre week-end à l'écoute d'ici.
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2: Un dispositif de sécurité digne des Jeux Olympiques de Paris aujourd'hui, autour de la finale du PSG contre Arsenal en Ligue des Champions. 22 000 policiers et gendarmes mobilisés dans toute la France, dont 8 000 à Paris. Il y aura 48 000 fans au Parc des Princes pour suivre la retransmission du match. Le coup d'envoi est dans 4 heures. Une grande figure intellectuelle, le sociologue et philosophe Edgar Morin est mort hier à l'âge de 104 ans, on l'apprend ce matin. Edgar Morin était l'humanisme fait personne, lui rend hommage Emmanuel Macron, évoquant ce soldat de la résistance, militant et affranchi, écrivain et penseur du siècle, défenseur de la nature et des peuples. Patrick Bruel annule ses concerts dans les festivals de l'été prévus entre juin et septembre. Le chanteur accusé de violences sexuelles avait déjà annoncé renoncer à participer aux Enfoirés. Deux TGV en direction de Paris de la compagnie Trenitalia sont restés bloqués en pleine voie toute la nuit. Il y avait 841 passagers à leur bord. Une panne due à un problème d'infrastructure, nous dit la SNCF, survenue vers 23h45 entre Lyon et la Côte d'Or. Un nouveau record de la population carcérale en France. Les prisons françaises comptent 88 654 détenus. C'est 500 000 de plus que l'année dernière, alors que dans le même temps, seules 750 places supplémentaires sont disponibles. Et puis à Roland-Garros, une dernière journée sous la canicule. Il va faire bien meilleur demain. Et deux Français qui peuvent passer en huitième de finale. Chez les hommes, le jeune Moïse Kouamé, 17 ans, qui enflamme les réseaux sociaux, est opposé à Alessandro Tabilo, le 36e joueur mondial. Et puis chez les femmes, Diane Paris joue la 6e joueuse mondiale, l'américaine Amanda Anis.
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5: Votre météo en Dordogne avec généralement un voile nuageux dans le ciel, mais le soleil devrait devenir plus franc en fin de journée. Température maximale comprise entre 29 et 32 degrés. 30 degrés à Sarlat, 31 degrés à Nontron et à Bergerac, 32 degrés à Périgueux. Pour la nuit prochaine, de belles éclaircies, puis le ciel se couvre rapidement en milieu de nuit. Demain dimanche, les nuages nombreux en début de journée vont peu à peu laisser place au soleil. Température maximale entre 27 et 29 degrés.
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0: Tracy Chapman avec Talking About a Revolution, dernier samedi du mois de mai. Et oui, le temps file, hein. Mais ici, sur votre radio, on savoure chaque minute, que vous soyez en plein samedi actif ou en mode détente totale. Sophie Nolveau pour vous servir, avec dans un instant des conseils utiles près de chez vous et vos trois chansons françaises à la suite.
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0: Avec la plus mythique des chansons de Diane Tell, Gauvin Serres et Alain Bachung.
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0: deux ans à l'imposer, hein, cette chanson. On écoutait Dientel en 1980 avec « Si j'étais un homme » sur votre radio locale ici. Dans une poignée de minutes, place à Billy Paul. Mais tout de suite, voici des infos près de chez vous.
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2: 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Christian Taponard, directeur artistique et metteur en scène pour la compagnie théâtrale Les Voyageurs de mots.
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écoutez ici, c'était les Maroon 5 avec This Love. Il faut s'imaginer faire un bond de 24 ans en arrière pour comprendre la jeunesse de cette chanson. Adam Levine, le leader du groupe, 23 ans à l'époque, est bouleversé. Il vit une grosse rupture sentimentale et vous le savez, c'est dans ce genre d'épreuve que les artistes produisent leur plus grand tube pour notre plus grand bonheur. Bientôt 15h et toute l'info en France et dans le monde en 90 secondes. D'ici là, on va repartir en musique avec Laurent Voulzy, Taylor Swift et Gérard Blanc. Je vous souhaite un excellent après-midi.

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2: Le PSG a quelques heures de rentrer dans la légende du foot européen. Les Parisiens opposés à Arsenal en finale de Ligue des Champions espèrent remporter un deuxième trophée consécutif. Match à horaire inhabituel à suivre à 18h. La disparition d'Edgar Morin, saluée par de très nombreuses personnalités. Le philosophe de 104 ans était l'humanisme fait personne, selon Emmanuel Macron. Un esprit qui est vraiment exceptionnel et qui inspire d'abord de la gratitude. Salue l'actrice Juliette Binoche. Une nuit sans électricité, ni vivre, ni ventilation. Les 841 passagers de deux trains en direction de Paris, de la compagnie Trenitalia, se sont retrouvés bloqués toute une nuit en Côte d'Or. Ils sont repartis ce matin. Un jeune homme de 19 ans se trouve dans un état critique à Metz, en Moselle. Il a été pris à partie dans une violente bagarre entre deux groupes de jeunes hier soir. Trois personnes ont été interpellées. Après 50 ans d'existence, l'enseigne française de chaussures Minelli ferme aujourd'hui ses portes, placée en redressement judiciaire depuis mars. L'entreprise qui emploie 86 personnes n'a pas retrouvé de repreneur. Une baleine de 10 mètres de long s'est échouée avant de mourir sur une plage de l'île de Ré dans les Charentes-Maritimes. Le cétacé de 12 tonnes s'est échoué hier soir. Son cadavre est évacué cet après-midi avant d'être autopsié pour identifier les raisons de l'échouage. À Roland-Garros, la Française Diane Parry, la bien nommée, tente de se qualifier pour la deuxième semaine du tournoi. Elle est opposée à Amanda Anisimova, tête de série numéro 6, et la Française qui mène 1-7-0.
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5: Votre météo en Dordogne avec généralement un voile nuageux dans le ciel, mais le soleil devrait devenir plus franc en fin de journée. Température maximale comprise entre 29 et 32 degrés. 30 degrés à Sarlat, 31 degrés à Nontron et à Bergerac, 32 degrés à Périgueux. Pour la nuit prochaine, de belles éclaircies, puis le ciel se couvre rapidement en milieu de nuit. Demain dimanche, les nuages nombreux en début de journée vont peu à peu laisser place au soleil. Température maximale entre 27 et 29 degrés.
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0: On écoutait Lionel Richie avec Hello. Merci de nous avoir rejoints, c'est Sophie Nolvaux avec vous. Dans quelques minutes, on accueillera quelques infos bien utiles près de chez vous. Je vous ai également préparé une belle sélection de titres pour accompagner votre samedi après-midi, dont vos trois chansons françaises à la suite.
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0: Avec Eddie Mitchell, le tout nouveau single de Zazie, mais aussi Axel Bauer. Bel après-midi.
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0: La menthe à l'eau, dégustée en terrasse en compagnie d'Eddie Mitchell cet après-midi, c'est un moment qu'on apprécie sur votre radio ici. À suivre, Jean-Louis Aubert qui arrive juste après quelques petites infos d'ici.
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2: L'Office de tourisme du Grand Périgueux propose une sortie originale vendredi prochain à partir de 18h30 au bord de l'étang de Sauges à Saint-Pierre-de-Chignac. Un nouveau concept qui mêle patrimoine, convivialité et produits locaux. Le genre de soirée qu'on ne fait pas souvent mais dont on se souvient longtemps. L'étang de Sauges appartenait autrefois à la propriété de Jules Honoré Secresta. Un nom qui évoquera peut-être quelque chose aux amateurs de liqueurs puisque Secresta est célèbre pour son bitter, une institution dans la région. Pour l'occasion, les participants auront un accès privilégié à la pagode, une petite construction nichée au bord de l'étang, rendue possible grâce à l'association de pêche de Saint-Pierre-de-Chignac. Le tarif est de 9 euros et les réservations se font en ligne sur le site de l'Office de tourisme du Grand Périgueux. Les places sont limitées, alors n'attendez pas trop. Vendredi 5 juin, 18h30, étang de Sauges à Saint-Pierre-de-Chignac.
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0: Duo éblouissant en 87, Sirima et Jean-Jacques Goldman avec Là-bas. Et forcément, on a toujours un petit pincement au cœur quand on écoute ce titre, puisque le destin de la jeune chanteuse est tragique. Le 7 décembre 1989, elle est assassinée par son mari, jaloux de son succès. Et c'est le cœur meurtri que Jean-Jacques Goldman décidera de ne plus interpréter seul cette chanson. Quant à moi, je vous rappelle le numéro d'écoute gratuit pour les victimes de violences, c'est le 3919. L'après-midi continue sur votre radio ici, avec à 16h l'info en France et dans le monde en 90 secondes. Mais avant, Elton John, Amir et No Doubt.
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1: Vous écoutez Ici, il est 16h, bel après-midi. Toute l'info en France et dans le monde en 90 secondes avec Benjamin Mathieu.
2: Un dispositif de sécurité digne des Jeux Olympiques à Paris aujourd'hui autour de la finale du PSG contre Arsenal en Ligue des Champions. 22 000 policiers et gendarmes sont mobilisés dans toute la France, dont 8 000 à Paris. Il y a également 48 000 fans au Parc des Princes pour suivre la retransmission du match. Les équipes de Ici Paris Île-de-France sont évidemment mobilisées sur place et l'ambiance commence à monter. Le coup d'envoi est dans 2 heures. Le sociologue et philosophe Edgar Morin est mort hier à l'âge de 104 ans. On l'apprend ce matin. Edgar Morin était l'humanisme fait personne, lui rend hommage Emmanuel Macron, qui évoque également ce soldat de la résistance, écrivain et penseur du siècle. La France en pole position du nombre de piscines en Europe avec l'installation de 90 000 nouveaux bassins à usage familial l'année dernière. Au total, c'est 3,7 millions de foyers français qui sont équipés malgré le défi croissant de la sécheresse, selon des chiffres publiés aujourd'hui par la Fédération des professionnels de la piscine. Un homme armé de 2 couteaux se montre en menaçant a été tué par un policier à Bobigny en Seine-Saint-Denis aujourd'hui. L'homme aurait blessé 2 de ses voisins et un des policiers présents lors de l'intervention. Il a été contraint de faire usage de son arme. En sport, à Roland-Garros, la Française Diane Paris a remporté le premier set 6-3 face à Amanda Anisimova, tête des séries numéro 6 de ce tournoi. Elle a ensuite perdu le deuxième 6-4 et il y a un partout dans la troisième manche. Et puis dans quelques instants, le jeune Moïse Kouamé, qui s'est entraîné ce matin avec le maillot du PSG, fera son entrée sur le court Suzanne Lenglen.
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5: Votre météo en Dordogne avec généralement un voile nuageux dans le ciel, mais le soleil devrait devenir plus franc en fin de journée. Température maximale comprise entre 29 et 32 degrés. 30 degrés à Sarlat, 31 degrés à Nontron et à Bergerac, 32 degrés à Périgueux. Pour la nuit prochaine, de belles éclaircies, puis le ciel se couvre rapidement en milieu de nuit. Demain dimanche, les nuages nombreux en début de journée vont peu à peu laisser place au soleil. Température maximale entre 27 et 29 degrés.

l'après-midi avec Gold et laissez-nous chanter. Sophie Nolvaux pour vous accompagner ce samedi 30 mai et je suis ravie de vous accueillir sur votre radio locale ici. Peut-être êtes-vous sur le départ en ce moment ou tout simplement en balade. Peut-être avez-vous enfin réussi à vous poser avec un bon petit café. Dans tous les cas, vous êtes au bon endroit. À suivre, le groupe de Police, mais tout de suite, voici Vanessa Paradis avec les épines du cœur.

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1: Aujourd'hui, je vais vous parler du plat du pauvre du Périgord, la morue. Ah ah, vous ne vous y attendez pas à celle-là. Et oui, je suis allé à la rencontre d'anciennes et d'anciens sur le marché de Saint-Astier. Hey, piolo merlucho, como coûte sar. Regarde-moi cette morue comme elle coûte cher. Je leur dis que le prix est normal. La morue ne se pêche pas en Périgord. On me rétorque que dans les années 60, les morues pendaient dans les maisons en nombre. Et on en mangeait quand on n'avait pas grand-chose à se mettre sous la dent. Ils partaient à Bordeaux et en ramenaient en quantité pour pas cher. Tout le monde le sait, la merluche, autrement appelée la moulure ou la moulude en occitan, est obtenue par le séchage et salage du cabillaud. Se trouvant en grande quantité au port et pas cher, on en retrouvait dans les terres les plus reculées de France et du Périgord. La morue était surnommée alors le pain des marais. Année à dire.
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0: Bel après-midi, ici, sur votre radio, on écoutait Les Innocents avec l'autre Finistère. Au programme de ce samedi, Coluche et David Castello-Lopez pour l'humour en tube. Ne ratez pas les conseils utiles près de chez vous. Et la musique, bien sûr. Dire Straits, juste après Les Enfoirés, avec L'île au trésor.
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0: tout premier single enregistré par Dire Straits en 77, on écoutait ce petit bijou, Sultans of Swing, sur votre radio locale ici. Et je vous propose de vous retrouver dans quelques minutes avec Michel Jonas, juste après quelques petites infos d'ici.
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0: Vous écoutez ici avec cette nouveauté signée Amel Bent, Pourquoi tu restes ? Un peu d'humour maintenant avec Fred Ballard et l'humour en tube, parce que la pub, c'est rigolo quand on y pense.
1: Moi j'avais l'ancien au mouche, il avait plus blanc. Et il avait bien déjà, hein. Et maintenant, il y a un nouvel homo qui lave encore plus blanc. Moi, j'ose plus changer de lessive, j'ai peur que ça devienne transparent après.
2: Ah, mais on comprend la ménagère Coluche, hein, parce que c'est vrai qu'à force d'aller toujours plus loin dans les superlatifs et les superenzymes...

0: jus de raisin comme adjectif. Je suis sûr que comme des cons, vous pensiez que aller au bureau très tôt, c'est, je sais pas, c'était dynamique, ambitieux. 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
1: Ben oui, ok, mais du coup, bidonner avec nos potes le week-end, ça aussi c'est très jus de raisin. 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

0: très belle fin d'après-midi à l'écoute de votre radio ici. C'était Johnny Clegg et Savuka avec Scatterlings of Africa. Bientôt les infos, mais avant cela, on écoutera Daniel Balavoine et le nouveau titre de Gaëtan Roussel pour nous emmener jusqu'à 17h.
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1: Vous écoutez Ici, belle fin d'après-midi, il est 17h. Les infos présentées par Benjamin Mathieu.
2: C'est dans une heure et les supporters sont surexcités. Les 20 000 fans du PSG présents à Budapest, tout comme les 48 000 au Parc des Princes pour suivre cette finale de Ligue des Champions face à Arsenal. Les forces de l'ordre mobilisées en nombre également avec 22 000 policiers et gendarmes sur tout le territoire français. Le match qui est évidemment à suivre sur ici.fr et ici Paris Île-de-France pour les commentaires un peu chauvins pour les Français. La disparition d'Edgar Morin, saluée par de très nombreuses personnalités artistiques et politiques. Le philosophe de 104 ans était l'humain. L'humanisme fait personne, selon Emmanuel Macron. Un esprit qui est vraiment exceptionnel et qui inspire d'abord de la gratitude. Salut de son côté l'actrice Juliette Binoche. Après 50 ans d'existence, l'enseigne française de chaussures Minelli tire le rideau aujourd'hui. Placée en redressement judiciaire depuis mars, l'entreprise qui emploie 86 personnes n'a pas retrouvé de repreneur. Un homme tué par un policier à Bobigny en Seine-Saint-Denis. L'homme a foncé sur des policiers, appelant pour un différend entre voisins. Il était armé de deux couteaux et se montrait menacé. L'un d'eux a tiré dans son abdomen. Deux trains à grande vitesse de la compagnie Trenitalia sur la ligne Lyon-Paris restaient bloqués en pleine voie toute la nuit en Côte d'Or. Les 841 passagers qui rejoignaient Paris ont tout de même pu passer la nuit avec la climatisation. Les deux trains sont arrivés ce matin avec 12 heures et 13 heures de retard. L'incident serait dû à un problème d'aiguillage. Beaucoup de sport aujourd'hui. On vous parlait tout à l'heure évidemment de cette finale de Ligue des Champions, mais il y a également Roland Garros, la sensation française du tournoi. Moïse Kouamé, 17 ans, joue pour une place en 8e de finale face au Chilien Alexandro Tabilo. Il mène 5-3. Chez les femmes, le match à suspense est très accroché entre la Française Diane Paris, bien nommée aujourd'hui, et Amanda Anisimova, c'est en 3-7. On joue le super tie-break et il y a 6-3, parce que la télévision est allumée dans le studio, mais on ne voit pas le score. Il y a 6-3 pour la Française, donc elle a plusieurs balles de match.
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4: Votre météo en Dordogne avec généralement un voile nuageux dans le ciel, mais le soleil devrait devenir plus franc en fin de journée. Température maximale comprise entre 29 et 32 degrés, 30 degrés à Sarlat, 31 degrés à Nontron et à Bergerac, 32 degrés à Périgueux. Pour la nuit prochaine, de belles éclaircies, puis le ciel se couvre rapidement en milieu de nuit. Demain dimanche, les nuages nombreux en début de journée vont peu à peu laisser place au soleil. Température maximale entre 27 et 29 degrés.
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On écoutait Marvin Gaye avec Sexual Healing. Bonne route si vous êtes en partance pour les derniers achats du week-end. N'oubliez pas la fête des mamans demain. Il est 17h passé de quelques minutes. C'est Sophie Nolvaux avec vous et avec une grande nouveauté. Mylène Farmer a dévoilé hier son tout dernier single. Je vous le fais découvrir sans plus tarder. Voici C'est à qui le tour sur votre radio ici.

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2: John Wayne est né le 26 mai 1907. Aujourd'hui, il aurait eu 119 ans. Et pour l'occasion, j'ai décidé de me plonger dans son univers, le western. Parce que soyez honnête, ça fait longtemps que j'avais pas regardé un western. Ces films avec des cow-boys, des duels dans les rues poussiéreuses, des saloons et des chevaux au galop. Et John Wayne, c'est The Reference. Il avait déjà tourné plus d'une soixantaine de films quand il est devenu le remarquable Ringo Kid de la chevauchée fantastique. On est en 1939 et c'est ce film qui l'a propulsé au rang des stars. Alors ça m'a pris. Un soir, je me suis installé dans mon canapé et j'ai lancé Rio Bravo, un film de 1959. John Wayne en shérif, Dean Martin en adjoint alcoolique, en voie de réhabilitation, et une ville entière sous pression. Et là, j'ai été happé. Parce que ce qui frappe d'abord, c'est la lenteur, assumée, presque provocatrice. Pas de montage frénétique, pas d'effets spéciaux, juste des hommes, des regards et une tension qui monte sur presque 2h30, essentiellement grâce à la musique. Ce que j'ai compris ce soir-là, c'est que John Wayne ne joue pas vraiment un personnage, mais plutôt une idée, une certaine façon d'être un homme. Droit, taiseux, loyal. Il avait d'ailleurs lui-même déclaré « J'ai joué John Wayne dans tous mes films et ça m'a plutôt pas mal réussi ». Et c'est exactement ça. Il ne cherche pas à surprendre, il incarne simplement. Alors est-ce que ce film a vieilli? Oui et non. Les décors en carton, un peu. Mais le reste, la tension, l'humour discret, le sens de l'honneur, ça tient toujours. Alors si vous n'avez pas vu un western depuis longtemps, ou si vous ne savez pas par où commencer, moi j'ai testé Rio Bravo, un soir d'été, vous m'en direz des nouvelles.
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0: toujours à l'écoute de votre radio ici, c'était Shakira avec Zou, la bande originale du film de Disney, Zootopie 2. Ce sont les infos près de chez vous qui arrivent dans quelques minutes. Le temps de se faire plaisir en musique avec Bruno Mars et I Just Might, mais aussi avec Thierry Pastor et le coup de folie. Je vous souhaite un bon samedi après-midi.
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0: Bruno Mars avec I Just Might sur votre radio ici. Dans un instant, place à Maxime Le Forestier, juste après quelques petites infos d'ici.
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0: Vous écoutez ici, excellent début de soirée, c'était Louisa et Bleu Soleil avec Soleil Bleu. Il est l'heure maintenant de parcourir l'histoire grâce au voyage dans le temps de Stéphane Bern et on va se replonger en plein cœur de la Grande Guerre.
1: Vaillant est un soldat décoré pour son courage durant la Première Guerre mondiale. Sa particularité, c'est un pigeon. On est à la fin du mois de mai 1916, en pleine Première Guerre mondiale dans la Meuse. La bataille de Verdun fait rage. L'armée allemande veut prendre le contrôle du fort de Vaux, une position stratégique. Elle réussit à l'encercler. Les soldats français sont assiégés, les communications téléphoniques interrompues. Pour les gens présents sur place, c'est une catastrophe. Pire que pour un ado dans une maison de vacances sans Wi-Fi. Dans ce marasme, le commandant Reynal doit pourtant appeler à l'aide. Mais comment faire ? Il peut compter sur un soldat, le Vaillant. Robe grise, plumage soyeux, matricule 787. Sa responsabilité est de taille. Plusieurs pigeons sont déjà partis, mais le premier a perdu le message en route et les deux autres ont été abattus. Vaillant est notre dernière chance. Il s'envole le 4 juin avec l'ultime message de son commandant.

0: Ironie de l'histoire, aujourd'hui, ces fameux monuments aux morts sont très souvent souillés par les fientes de leurs descendants.
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0: Alan Parsons Project avec Eye in the Sky sur votre radio ici. Bientôt 18h et pour nous emmener jusqu'aux infos, je vous ai choisi M. Pokora et Florent Pagny.
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1: Vous écoutez Ici, il est 18h, bon début de soirée. Les infos présentées par Benjamin Mathieu.
2: Et si c'était un signe, Roland-Garros, la Française Diane Paris, la bien nommée, a fait chuter la 6e joueuse mondiale, Amanda Anisimova. Elle se qualifie en 3-7 pour les 8e de finale. Pour la première fois de sa carrière, la Niçoise qui a été félicitée par le public qui s'est mis à entonner le chant des supporters parisiens. Un signe car la finale de la Ligue des Champions entre le PSG et Arsenal va débuter dans quelques secondes à Budapest. Ousmane Dembélé et Achraf Hakimi qui reviennent de blessures sont titulaires. C'est l'équipe type qui a déjà remporté le trophée la saison dernière, qui est aligné. Un match à suivre en direct sur Ici Paris-Île-de-France pour les commentaires et sur ici.fr bien évidemment. Un match également sous haute surveillance. Des centaines de milliers de personnes sont attendues dans les rues de Paris selon la préfecture de police qui communique. Un très gros dispositif policier est mis en place avec 8000 agents sur le terrain. C'est 2500 de plus que l'année dernière afin d'éviter les scènes de violence d'il y a un an. Entre 3000 et 4000 personnes pour le premier grand meeting de campagne de Gabriel Attal. L'ancien Premier ministre d'Emmanuel Macron s'est présenté à Paris en candidat de l'espoir, opposé aux marchands de haine, les apôtres du déclin, à savoir la France insoumise et le Rassemblement national, selon le candidat à la présidentielle de 37 ans. Le leader de la France insoumise qui était lui devant la mythique salle de l'Olympia cet après-midi, il manifestait à l'appel de la CGT Spectacle pour s'opposer à la mainmise de Vincent Bolloré sur les médias et la culture. Le candidat insoumis à la présidentielle qui promet, s'il est élu, de faire voter une loi anti-concentration pour démanteler le groupe du milliardaire. Un homme armé de deux couteaux et se montrant menaçant a été tué par un policier à Bobigny cet après-midi en Seine-Saint-Denis. L'homme aurait blessé deux de ses voisins et un des policiers présents lors de l'intervention. Et puis à Roland-Garros, il y a une autre sensation française, c'est le jeune Moïse Kouamé, 17 ans, qui joue lui aussi pour se qualifier en 8e de finale face au Chilien Alessandro Tabilo. Il a remporté la première manche 6-4 et il vient de perdre le deuxième set 6-3.
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4: Votre météo en Dordogne avec généralement un voile nuageux dans le ciel, mais le soleil devrait devenir plus franc en fin de journée. Température maximale comprise entre 29 et 32 degrés. 30 degrés à Sarlat, 31 degrés à Nontron et à Bergerac, 32 degrés à Périgueux. Pour la nuit prochaine, de belles éclaircies, puis le ciel se couvre rapidement en milieu de nuit. Demain dimanche, les nuages nombreux en début de journée vont peu à peu laisser place au soleil. Température maximale entre 27 et 29 degrés.
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Parce que nous sommes toutes et tous, sans exception, des VIP sur votre radio locale ici, on écoutait Françoise Hardy. C'est Sophie Nolveau avec vous, encore pour une bonne heure de musique, de détente et de bons moments à partager. Alors je vous propose de lever le pied, de souffler un petit peu et de vous laisser porter par vos chansons préférées. Dans un instant, Sergio Mendes et Brazil 66, juste après Go Vincers avec Silence Radio.

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2: 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Alain Souchon est né le 27 mai 44 à Casablanca. Aujourd'hui, il fête donc ses 82 ans. Et pour marquer le coup, j'ai décidé de me replonger dans toute sa musique, du début jusqu'à aujourd'hui. Ça commence en 1974. Alain Souchon connaît son premier vrai succès avec l'album « J'ai 10 ans ». Il rencontre alors un jeune arrangeur du nom de Laurent Voulzy. Et c'est le début d'une longue amitié et collaboration artistique. Deux hommes que tout sépare en apparence et qui ensemble vont façonner quelques-unes des plus belles chansons de la variété française.

Quand on réécoute tout d'une traite, c'est que Souchon n'a jamais crié. Il n'a jamais eu besoin de forcer. Sa voix est celle d'un homme qui parle à voix basse. Et c'est peut-être pour ça qu'elle reste si facilement dans la tête. Allô maman bobo, la balade de Jim, il y a de la rumba dans l'air, et puis Full Sentimental en 93, un titre qui recevra la victoire d'honneur et le prix de la chanson des 20 dernières années aux victoires de la musique. Une chanson sur la société de consommation, sur le vide qu'on essaie de remplir avec des images et des produits. 30 ans plus tard, elle n'a pas pris une ride. Ce qu'on sait moins, c'est qu'il a décidé de reverser tous ses droits discographiques à la Ligue contre le cancer, une maladie qui le touche pas.

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1: Vous êtes toujours à l'écoute d'ici votre radio préférée avec Patrick Fiori et Le Champ est libre. Dans le prochain quart d'heure, des conseils utiles autour de vous et les coulisses télé avec Qui restera dans la lumière. C'est ce soir sur France 2. Ce sera après Marine avec Escroc et Syl avec la bande originale du film Batman Forever.
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0: Marine avec Escroc sur votre radio locale ici. Les Bee Gees vont nous rejoindre dans un instant, mais tout de suite, place aux infos près de chez vous.
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2: L'Office de tourisme du Grand Périgueux propose une sortie originale vendredi prochain à partir de 18h30 au bord de l'étang de Sauge à Saint-Pierre-de-Chignac. Un nouveau concept qui mêle patrimoine, convivialité et produits locaux. Le genre de soirée qu'on ne fait pas souvent mais dont on se souvient longtemps. L'étang de Sauge appartenait autrefois à la propriété de Jules Honoré Secresta. Un nom qui évoquera peut-être quelque chose aux amateurs de liqueurs puisque Secresta est célèbre pour son bitter, une institution dans la région. Pour l'occasion, les participants auront un accès privilégié à la pagode, une petite construction nichée au bord de l'étang, rendue possible grâce à l'association de pêche de Saint-Pierre de Chignac. Le tarif est de 9 euros et les réservations se font en ligne sur le site de l'Office de tourisme du Grand Périgueux. Les places sont limitées, alors n'attendez pas trop. Vendredi 5 juin, 18h30, étang de Sauge à Saint-Pierre de Chignac.

0: titre de circonstance, voilà l'été, c'était les Négresses Vertes. C'est l'heure des coulisses télé sur votre radio ici avec vous, Patrice Gascoin. Salut Patrice.
1: Salut Sophie.
0: Aujourd'hui, et comme chaque fois d'ailleurs, n'en doutez pas, vous êtes notre lumière Patrice. Vous nous parlez du divertissement de ce soir sur France 2. Qui restera dans la lumière?
1: Alors si vous n'avez pas encore testé ce jeu de France 2, je laisse Bruno Guillon vous mettre dans l'ambiance de ce soir.
2: Qui restera dans la lumière? C'est le seul jeu où les candidats peuvent choisir leurs questions.
1: Après le succès des précédentes éditions, le jeu de culture générale le plus stratégique du PAF fait son retour à 21h10 sur France 2. Ils sont 100 candidats venus de toute la France à venir participer à ce quiz. Quiz où savoir répondre aux questions ne suffit pas. Encore faut-il choisir les bonnes questions. Au bout du jeu et de cette mécanique intense où les candidats sont prêts à tout pour éliminer leur adversaire, il y a 100 000 euros à gagner. Mais pour cela, il faut être la seule personne qui restera allumée. Mais dites-moi Bruno Guillon, est-ce que pour cette nouvelle salve de Qui restera dans la lumière, diffusée le samedi soir sur France 2, est-ce qu'il y a des petites nouveautés dans la mécanique du jeu?
2: Alors, s'il y a une nouvelle salve, ça veut dire que l'émission marche. Pour cette troisième saison, on va garder évidemment les bases, à savoir c'est le seul jeu où les candidats peuvent choisir le niveau de difficulté de leurs questions. Ensuite, la nouveauté, ça vient vraiment des candidats, de leur énergie, de leur connaissance. Le fait que ces candidats aient des tranches d'âge différentes, viennent de régions différentes, et j'aime du coup pouvoir interréagir avec eux, avec ces 100 candidats. La mécanique a prouvé jusqu'à maintenant que ça marchait, donc évidemment on a gardé les fondamentaux.
1: Bruno Guillon, est-ce que vous avez une petite anecdote de tournage à nous confier?
2: Disons que quand on anime plusieurs jeux, et notamment des jeux en quotidienne, on a la possibilité parfois de voir des visages que l'on connaît. Et oui, c'est vrai que sur cette session d'enregistrement, j'ai revu un ou deux visages que je qualifierais d'iconiques de Chacun son tour, qui est un jeu qui cartonne le matin. Et je suis sûr que les téléspectateurs de samedi soir seront heureux de revoir ces deux ou trois candidats de Chacun son tour.
1: Le décor de Qui restera dans la lumière participe beaucoup à l'ambiance de l'émission. On ressent quoi au pied du mur, Bruno Guillon?
2: Être au pied des candidats, ça me permet d'être à ma juste place, puisque c'est la place qu'on doit avoir quand on est animateur. Ce qui est important, ça reste les candidats et les téléspectateurs.
1: Bruno Guillon à sa place ce soir sur France 2 dans Qui restera dans la lumière? Pas moi, demain, ici, avec de nouvelles coulisses télé.
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0: Vous écoutez ici et Taylor Swift avec Hoplite. Il sera bientôt 19h et toute l'actu qui arrive. Juste après, Laurent Petit-Guillaume vous invite à sa soirée années 80. Mais avant ça, je vous emmène à la mer du Nord. Profitez d'une petite brise en compagnie d'Alain Souchon qui nous propose un baiser. Belle soirée avec nous et bon week-end.
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1: Excellente soirée, vous écoutez ici, il est 19h. On s'informe avec Benjamin Mathieu.
2: C'est la mi-temps à Budapest et c'est la mélasse, comme le dit notre journaliste Bruno Salomon qui commente sur Ici Paris, Île-de-France et Ici.fr la finale de la Ligue des Champions entre le PSG et Arsenal. On va immédiatement en Hongrie retrouver Romain Bédouc. Vous êtes dans la fan zone des Parisiens, pas très loin du stade, et on imagine que les supporters sont inquiets après ce début de match, on peut le dire, manqué. Et ce but à la 6e minute de Kai Havertz, c'était pour les Anglais.
3: Oui, bonjour Benjamin. Et je suis même pas dans la fan zone, je suis dans le stade, dans la Puskás Arena, mais je suis vu sur les supporters parisiens qui sont également inquiets après cette première période manquée du Paris Saint-Germain. Le PSG surpris par Kai Havertz, l'attaquant allemand d'Arsenal, et ensuite on a eu droit à un bloc défensif des Anglais ancrés dans leur première moitié de terrain. Arsenal qui a défendu, le Paris Saint-Germain qui a essayé de se montrer dangereux, d'abord par Fabian Ruiz, une frappe à côté à la 13e minute, puis ensuite vers la fin de la mi-temps ça s'est un peu décanté. Une tête de Fabian Ruiz encore au-dessus et deux frappes lointaines d'Ousmane Dembélé et de Désiré Doué. Pour le moment, pas de grosses occasions pour le Paris Saint-Germain. Quelques situations peut-être de pénalty pendant la première période qui n'ont pas été sifflées par l'arbitre allemand Monsieur Sieber. Mais le PSG est bien mené 1-0 par Arsenal à la mi-temps dans cette finale de Ligue des Champions. Paris qui va devoir réaliser une grande seconde période s'il veut conserver son titre en Ligue des Champions.
2: Merci beaucoup Romain. On part... cette finale qui est évidemment suivie par des millions de Français en Ile-de-France et dans toute la France. On va retrouver notre reporter Nicolas Joly. Vous êtes à Saint-Germain-en-Laye, au Camp des Loges. Bonsoir Nicolas.
4: Bonsoir Benjamin, bonsoir à tous.
2: Le Camp des Loges, bien évidemment, c'est l'ancien camp d'entraînement du PSG. Tout le monde, tous les fans le savent. Il y a 10 000 personnes avec vous. Tout le monde est à fond, mais j'imagine que l'ambiance est un petit peu redescendue dès le début du match.
4: Eh bien, détrompez-vous, elle est finalement en train de repartir. Écoutez ça, les supporters qui entonnent des chants, qui se réchauffent après effectivement avoir pris une petite douche en première période. Et ils entonnent des chants, ils tapent des mains comme une promesse à leur club. C'est pas parce que vous en avez pris un qu'on vous abandonne. Ils sont là, les supporters parisiens. Vous l'avez dit, 10 000 personnes, la jauge est atteinte. 10 000 personnes qui sont ici pour soutenir le club avec leurs tambours, avec des drapeaux offerts par le Paris Saint-Germain. 2 000 drapeaux qui flottent sous mes yeux. Et des supporters de tous les âges, hein, je vous le disais, des personnes un peu plus âgées, mais aussi des jeunes pousses qu'il faut arroser. On les arrose comment ? Avec un tuyau d'arrosage, car il fait encore bien chaud ce soir. Donc tout le monde se rafraîchit, mais en même temps, l'ambiance repart. Et Paris, ici, c'est Paris, même si on est à Saint-Germain.
2: Eh ben, écoutez, c'est une bien belle ambiance. On espère que ça va motiver les Parisiens au retour des vestiaires pour remettre un petit but et pourquoi pas des prolongations. Côté sécurité, des centaines de milliers de personnes sont attendues dans les rues de Paris, selon la préfecture de police. Un très gros dispositif est mis en place avec 8000 agents sur le terrain. C'est 2500 de plus que l'année dernière afin d'éviter les scènes de violence d'il y a un an. Laurent Nunez, le ministre de l'Intérieur, annonce que les forces de l'ordre ont déjà effectué 1600 contrôles de supporters dans les rues de Paris. Alors que 48 000 supporters sont au Parc de Princes pour vivre cette finale qui est retransmise sur écran géant, eh bien, à quelques centaines de mètres à peine, porte d'Auteuil, ce sont les internationaux de France avec la grosse performance de la Française Diane Paris. Et vous allez l'entendre, la Niçoise qui a été acclamée par la foule et qui ont même chanté des chants de supporters parisiens. Voilà, vous l'entendez, c'était cet après-midi sur le Suzanne Lenglen, la Française qui a fait chuter la 6e joueuse mondiale Amanda Anisimova. C'est une grosse performance et évidemment très heureuse, mais garde la tête froide.
5: Extrêmement heureuse aussi, c'était un énorme objectif pour moi d'être capable d'arriver en deuxième semaine de Grand Chelem, de pouvoir le faire ici à la maison, c'est que du bonheur de pouvoir le partager avec ma famille aussi. J'espère que c'est pas fini, que ça va encore continuer, mais pour l'instant savourer un petit peu et concentrer sur la suite. Je savais qu'il fallait s'accrocher, être à la recherche de chaque moindre opportunité que je pouvais avoir dans le match et essayer de les saisir quand je pouvais. Ça n'a pas été le cas tout le temps, mais physiquement je me sentais bien, je sentais qu'au niveau tennistique j'avais toutes mes chances aussi, donc ça a été de rester positive, d'effacer tout ce qui a pu être mauvais dans le match et d'essayer de rester dedans pour aller chercher.
2: Et l'autre sensation française à Roland-Garros, c'est le jeune Moïse Kouame, 17 ans, qui joue lui aussi face au Chilien Alessandro Tabilo. Il a remporté le premier set, mais c'est beaucoup plus dur depuis. Il a perdu les deux sets suivants, 6-3, 6-4, et il est actuellement mené 3-2 dans le quatrième set. Et puis, à savoir, des lots de lardons vendus par plusieurs marques en France, notamment Lidl, Auchan et Intermarché, sont rappelés à cause d'un défaut d'étanchéité. Vous pouvez consulter ça sur le site Rappel Conso.
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7: Votre météo en Dordogne avec généralement un voile nuageux dans le ciel, mais le soleil devrait devenir plus franc en fin de journée. Température maximale comprise entre 29 et 32 degrés. 30 degrés à Sarlat, 31 degrés à Nontron et à Bergerac, 32 degrés à Périgueux. Pour la nuit prochaine, de belles éclaircies, puis le ciel se couvre rapidement en milieu de nuit. Demain dimanche, les nuages nombreux en début de journée vont peu à peu laisser place au soleil. Température maximale entre 27 et 29 degrés.
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8: Bonsoir à tous, merci d'être fidèles à notre rendez-vous. Une fois de plus, on est allé chercher dans notre discothèque le meilleur des années 80. Il y en aura pour tous les goûts, vous aurez sans doute envie de chanter, surtout n'hésitez pas, on est là pour ça. Et ça commence comme ça.

0: Freddie Mercury, c'était The Great Pretender.
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0: 1987, le chanteur de Queen veut démontrer qu'il peut tout chanter. Il choisit de reprendre un tube des Platters sorti en 1955. Le chanteur rock devient crooner et tout le monde craque. Pour la suite, j'ai choisi un tube qui nous a fait danser sans savoir qu'il traitait d'un thème plutôt difficile. Histoire d'une femme qui refuse de se soumettre au désir d'un homme insistant et rejette l'image de la pécheresse soumise. Eh oui, Maria Magdalena, la chanteuse allemande Sandra, bah c'était MeToo avant l'heure. Du coup, on la réécoute.
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0: Jerk, c'était Thierry Hazard. Pour lui, l'histoire a commencé à Sèvres, où il a grandi. Son premier groupe s'appelait GPS, Garage Psychiatrique Suburbain. Ben ouais, ça s'invente pas. Ensuite, il a bifurqué, revenant à des centrés années 60. Il a eu l'idée du Jerk. Bingo, la chanson est devenue un tube. Et je vous ai entendu la chanter. Ne mentez pas, ne mentez pas, je vous ai entendu d'ici. Allez, pour la suite, ce sera le retour du roi de la pop, Michael Jackson, Dirty Diana.
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0: d'ici Périgord, 100% années 80, ça continue. Mais avant, quelques infos près de chez vous.
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3: Nous avons voulu mélanger les styles, marquer un grand coup avec 15 instrumentistes professionnels, hein, dont beaucoup sont de l'orchestre de Bordeaux, donc des très très bons instrumentistes, 3 solistes professionnels, dont 2 sont du Grand Théâtre de Bordeaux. Alors nous avons choisi un programme Fauré avec l'orchestration voulue par Gabriel Fauré, c'est-à-dire son récord. Son cantique de Racine. 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Et nous terminons par une œuvre de Handel. Ce sont les psaumes pour le couronnement du roi Georges II. 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

0: Argent trop cher, c'était téléphone.
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0: 1980 sort le troisième album Au cœur de la nuit, enregistré entre New York et Boulogne-Billancourt. Le seul titre extrait, c'est Argent trop cher, qui devient un tube. Le groupe entame ensuite une énorme tournée. Puis mai 81, François Mitterrand est élu président de la République. Un grand concert est organisé place de la République. Téléphone fait partie du spectacle. Un petit peu d'histoire, ça fait du bien. On avance dans le temps, 1987. Le monde entier tombe amoureux de Luca, Suzanne Vega.
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0: à toi, c'était Jean-Jacques Goldman. Un de ses plus grands succès, ce titre est resté dans le top 50 du 21 avril au 15 septembre 1986. Dans un instant, dès 20h, comme tous les samedis, vous allez retrouver Émilie Mazoyer et la playlist d'Adrien Gallo, son invité, ce soir. Mais restons un petit peu dans les années 80. Dans un instant, avec le groupe Visage, Fade to Grey, et je vous souhaite une très belle soirée.
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1: Sur votre radio ici à 20h, c'est Décibel avec ce soir les chansons préférées d'Adrien Gallo.
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1: Oh. En 2007, à l'âge où d'autres partaient en Erasmus, Adrien Gallo faisait le tour des Zéniths de France avec son groupe de lycée Bébé Brune. Énorme succès avec leur premier album Blonde comme moi. Auteur, compositeur, chanteur, Adrien Gallo s'apprête à sortir son troisième album solo qui signe ses retrouvailles avec ses premières amours musicales, le rock à guitare. Il y en aura forcément des guitares ce soir puisque c'est lui qui choisit les chansons de l'émission, mais pas que. Vous allez être surpris. Les décibels, c'est parti.
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1: Salut à toutes, salut à tous et merci de nous avoir choisis pour passer votre samedi soir. Décibel qui confie la programmation musicale de l'émission ce soir à Adrien Gallo. Des surprises, il va y en avoir. Et puis beaucoup de voix de filles aussi. C'est agréable et appréciable par les temps qui courent. D'ailleurs, on y court. Salut Adrien.
4: Salut.
1: Comment tu vas?
4: Super, et toi?
1: Ça va très très bien. Adrien, en remontant le fil de ta carrière et en repensant donc au début des Bébés Brunes, je me suis dit que oui, ça va faire 20 ans maintenant que je te pose des questions à la radio.
4: C'est vrai.
1: Ça va pas tarder. Et pourtant, même si ça fait 20 ans que je te connais, que je suis ton parcours, ta musique et tout, et ben il y a des choix musicaux que tu as fait pour ce soir qui m'ont étonné.
4: Ah, tant mieux.
1: Donc voilà, tu es un homme plein de mystères. On va aussi écouter ce soir alors des chansons que tu as choisies, mais aussi ta nouvelle chanson à toi, voilà, qui s'appelle Horror Show. J'ai pas dit de bêtises, hein, ça annonce ton album.
4: Mon EP, en vérité. C'est pas vraiment un album, c'est 5 titres. Et en fait, c'est la suite, tu sais, de Premier Souvenir du Futur, qui est sorti il y a 5 mois.
1: T'étais venu dans l'émission pour en parler.
4: 5-6 mois. Ouais. Et donc, c'est un peu la suite, c'est la part 2, tu vois, de ça.
1: Ok, donc tu préfères 2 EP de 5 titres plutôt qu'un album
4: Pour l'instant, j'aime bien faire ça. Et ça me permet de sortir de la musique un peu plus régulièrement. Et en fait, pour moi, c'est comme un album, finalement, ces 2 EP. Enfin, tu vois, ça se répond, quoi.
1: D'accord. Ouais. Non, très bien. On en parlera tout à l'heure. Pour le moment, plongeons donc dans la liste de tes choix musicaux. Et la première qui arrive, c'est une chanteuse, mais qui aimait par-dessus tout jouer du piano, Nina Simone.
4: Ouais.
1: Voilà. Elle fait partie de tes fondamentaux depuis toujours ou c'est plus récent?
4: Je pense que c'est assez récent finalement, mais bon, je pense que je l'ai entendu petit sans m'en rendre compte. Mais il y a un côté, cette chanson, elle me subjugue, je l'adore et je l'ai découverte, tu sais, dans le film de P.T. Anderson, Licorice Pizza.
1: Ok.
4: C'est le plan séquence de début et il y a cette chanson qui passe et j'ai tout de suite flashé sur cette chanson que je connaissais pas et que je trouve vraiment merveilleuse, assez éblouissante, quoi.
1: La voix de Nina Simone est incroyable aussi. Elle avait une voix comme ça, très grave, et puis avec beaucoup de mélancolie, parfois de la peine dans sa voix. Alors quand on s'intéresse à son histoire, on voit que oui, effectivement, parce qu'en fait, elle rêvait d'être pianiste classique,
4: c'est ça. Ouais.
1: Sauf qu'elle était noire et née à une époque aux États-Unis où les noirs ne devenaient pas concertistes, simplement. Et donc finalement, elle s'est tournée vers le jazz. Et je pense qu'elle était heureuse de sa carrière, mais il y avait déjà un gros regret au départ.
4: Ouais, c'est clair, une sorte de revanche aussi. Qui est assez belle, mais ça a dû être très dur pour elle, quoi.
1: Il y a tout ça dans sa voix. July Tree, Nina Simone, premier choix, 4 étoiles de notre invité ce soir qui s'occupe de vos oreilles, Adrien Gallo, et dans Décibel.

0: Simone. Et c'est un début d'émission. Attention qu'à la classe. Merci, Adrien. Tu nous gâtes ce soir dans Décibel. Alors, au rayon chanteur mort et qui nous manque, Nina Simone, c'est fait. Christophe.
1: Ouais.
0: Qui est mort pendant le Covid, je me souviens. C'était en 2020. C'était comment pour toi cette période, toi, Covid?
1: C'était très spécial parce que, je pense pour tout le monde, hein, mais j'avais assez peur. Et puis moi, en plus, c'est la naissance de mes fils. Donc 2019, donc ils sont
0: tout petits. Ah ouais.
1: On est confiné avec eux et voilà, et on est un peu, on est un peu livré à nous-mêmes quoi. Donc c'était un peu spécial. C'est un mélange d'immense bonheur et d'immense peur.
0: Ouais.
1: Et de qu'est-ce qui se passe quoi. Et Christophe, pour revenir à Christophe, c'est vrai que c'est une rencontre hyper importante pour moi. On avait partagé des chansons avec lui.
0: Tu l'as rencontré quand à l'époque Bébé Brune,
1: ouais,
0: après.
1: Ouais, à l'époque Bébé Brune, on avait repris Aline ensemble.
0: Ah, trop bien.
1: Et après, il m'avait carrément invité chez lui. On avait passé toute une nuit ensemble à écouter de la musique. Il était hyper généreux. Il avait ce côté... j'ai vraiment envie de vieillir comme lui, dans le sens où il reste hyper naïf, hyper émerveillé tout le temps. Et je pense que c'est un peu le but aussi de réussir à rester un peu enfant et émerveillé et hyper curieux de ce qui se passe, des nouvelles choses. Et ça, c'était vraiment assez estomacant de voir ça, quoi.
0: Ouais.
1: Il avait quand même un certain âge et il restait... J'avais l'impression qu'il était plus jeune que moi, vraiment dans sa tête, quoi. Donc c'était une grande source d'aspiration, quoi.
0: C'est génial que tu dises ça, parce que quand je suis allée chez lui, moi, pour l'interviewer, j'ai ressenti exactement la même chose.
1: Ouais.
0: Je me suis dit... Alors, il passait... c'est marrant, hein, quand il parlait comme ça, du coq à l'âne, comme s'il y avait mille idées en même temps et tout, et il voulait tellement partager les nouveautés musicales qu'il trouvait. Il avait cette espèce d'ordinateur qui était collé tout le temps, un ordinateur portable, et il te faisait écouter sur iTunes telle chanson, est-ce que tu connais cette chanteuse, est-ce que tu connais ce titre, oui mais telle version et tout.
1: Exactement.
0: Il a un enthousiasme qui est merveilleux, parce que c'est vrai que quand tu penses aux vieilles gloires de la musique, tu te dis, ils sont un peu en haut de leur montagne, mais lui non, il était
1: un adolescent
0: passionné,
1: quoi.
0: Ouais.
1: Et puis généreux au point où j'aimais ses enceintes, tu vois, de studio. Il fait, mais j'ai les mêmes, je te les file et tout, repars avec et tout. Enfin, un truc assez lunaire, quoi.
0: Oh, waouh!
1: Ouais, vraiment la classe.
0: Alors, t'aurais pu choisir tout un tas de tubes chez Christophe. T'as choisi une chanson qui passe moins à la radio, qui s'appelle Daisy. Pourquoi celle-ci?
1: Je l'ai beaucoup écouté, notamment l'été dernier, et je sais pas, je la trouve hyper belle dans les arrangements, dans le son. Il y a un solo complètement lunaire à un moment.
0: Ouais. C'est
1: libre,
0: hein.
1: C'est vrai qu'effectivement, elle est peut-être un peu moins connue. Donc, moi, je la trouvais hyper hyper belle cette chanson. J'adore.
0: C'est Christophe, c'est Daisy, c'est un très beau souvenir.

0: Mais quel solo! Oh là là, Daisy, Christophe. Alors, Adrien Gallo est avec nous et vous vous souvenez de Premier Souvenir du Futur, un EP sorti l'année dernière au mois d'octobre. La suite, très logiquement intitulée Dernier Souvenir du Futur, c'est-à-dire si les deux EP marchent en miroir, va arriver dans pas très longtemps, début juillet. On entendait les guitares là chez Christophe. Les guitares, c'est toujours important pour toi ?
1: Ouais, complètement. Là, c'est vraiment sur cet EP, ça revient fort.
0: Tu as eu ta période piano.
1: Ouais, j'ai eu une période vraiment chanson où j'avais vraiment envie de faire du piano et les influences étaient vraiment moins rock. Et là, j'ai un peu eu envie de ça, de retrouver un peu cette spontanéité, guitare, batterie. Franchement, je pense que ça c'est assez nouveau. En tout cas, ça fait longtemps que j'ai pas fait la musique comme ça et je suis content de sortir des trucs un peu comme ça, quoi.
0: T'es remonté sur scène il y a pas longtemps au Festival de Cannes.
1: Ouais.
0: Alors pour le coup, c'était en plus à la route, hein, c'est guitare voix.
1: Ouais, grave.
0: Donc tu t'es.
1: Mais les nouveaux morceaux s'y prêtaient, quoi.
0: Ouais.
1: Tu vois. Du coup, c'était parfait et de pouvoir jouer tous les nouveaux morceaux qui sont très rock. Et du coup, ça faisait quoi, 3-4 ans que j'avais pas joué, j'étais pas monté sur scène.
0: T'avais les miquettes un peu.
1: Ouais, complètement. Et ça s'est trop bien passé. C'est comme le vélo, quoi. C'est revenu.
0: Ouais.
1: Et j'ai surtout pris énormément de plaisir, quoi. J'avais oublié quel kiff c'était que de faire de la scène, quoi. Donc je pense que la scène va revenir dans ma vie à grands pas, quoi.
0: Alors ça, c'est une très bonne nouvelle. Nous noterons les rendez-vous, évidemment. Et là, Dernier Souvenir du Futur, donc qui va sortir dans quelques semaines. T'as dévoilé un premier extrait, une chanson qui s'appelle Horror Show. Et alors moi, quand j'ai vu ce nom de chanson, je me suis dit, ça me rappelle Horror Show sur le premier album des Libertines.

0: c'est ton groupe d'adolescence, hein, ouais, les
1: clairement,
0: Libertines.
1: Clairement, clairement. Ouais, je me suis vraiment construit avec ce groupe. Et même le groupe s'est construit, c'était une des influences principales.
0: Les de Libertines. Bébé Brune.
1: Ouais, ouais, Bébé ouais. Brune et tout. Donc clairement, ouais, ouais, il y a un clin d'œil.
0: Et, ouais. Et alors, c'est pas une reprise.
1: Non, c'est pas une reprise. C'est une autre chanson, quoi, ouais. Qui a le même titre. Et alors, qui est en français.
0: Prépare-nous, voilà, psychologiquement, à découvrir ton son version 2026 et cette chanson Horror Show. Qu'est-ce que tu pourrais dire avant qu'on l'écoute?
1: Moi, c'est un peu le sentiment que j'avais de parfois regarder les infos et me sentir complètement impuissant et, ouais. et triste et ne pas trop savoir quoi faire et voilà, être un peu désespéré parfois et attristé quoi par ce qui se passe dans le monde et en même temps essayer de faire voilà d'écrire d'une manière assez personnelle aussi et un peu intime. Donc voilà, j'ai essayé de faire ça et dans le son c'est très rock et c'est franchement les Libertines pour être c'est un peu influencé par ouais il y a un côté Strokes aussi je trouve.
0: Ouais, donc, je suis voilà. D'accord. Que du bon, Adrien Gallo est de ouais. retour. Et Horror Show est dans vos oreilles. 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

0: Mais ouais, eh. Vivement la suite.
1: Merci.
0: Dernier souvenir du futur qui sort début juillet. Premier extrait, Aurore Show, Adrien Gallo. Aujourd'hui, quand t'écris de la musique, du coup, ton instrument instinctif que t'attrapes, c'est plus une guitare que le piano.
2: Ouais, pour ces chansons-là, complètement. Ouais. Ouais, je suis passé à la guitare et j'avais besoin de retrouver vraiment cet instrument. C'est pas mon premier instrument, mais en vrai, c'est le piano.
0: Quoi ton premier?
2: C'est le piano.
0: Mais quand t'étais petit.
2: Mais quand j'étais petit, c'était du classique. Mais en vrai, je considère la guitare plus comme mon vrai premier instrument. Et en fait, j'étais dans une urgence. J'avais envie d'aller vite, donc j'ai tout fait vraiment un peu tout seul, quoi, dans mon petit studio. Et
0: je pense que tu es ton producteur aussi.
2: Ouais, voilà. Ouais. Ouais,
0: bravo.
2: Et je pense que l'urgence, c'était ça m'a aidé aussi à pas trop me poser de questions et à retrouver un peu ce truc un peu brut des débuts, quoi.
0: Bon,
2: donc, j'ai pris beaucoup de plaisir à le faire.
0: On va écouter ça et puis après, évidemment, des concerts, etc., etc.
2: Ouais.
0: On vous tiendra informés, les amis. On continue ta sélection de chansons, Adrien. Et là, pour le coup, on est sur de la mélancolie pure. C'est Lana Del Rey.
2: Ah ouais.
0: Alors Lana, grande histoire Lana Del Rey, les gens adorent ou détestent parce que faut vraiment se baigner dans ce spleen et ben voilà, faut l'embrasser quoi. Si on écoute Lana Del Rey,
2: ouais, faut être un peu nostalgique, ouais. Faut être un peu triste.
0: Voilà, faut pas avoir envie de lui dire mais non ma grande, reprends-toi.
2: C'est vrai qu'il y a pas trop de morceaux de dansant, ouais.
0: Ah non.
2: Il y en a pas tant.
0: C'est pas tellement
2: de Lana. Je sais pas, elle a trop la classe quoi. Moi je suis vraiment un immense fan et ça me rappelle un souvenir, je l'avais vu au Hollywood Cemetery. Genre à Los Angeles, donc c'était vraiment dans un cimetière quoi.
0: Tu t'attends.
2: Et je l'avais vu en concert
0: dans un cimetière.
2: Ouais, c'était fou.
0: Waouh.
2: C'était ouf, c'était très intense.
0: Oui.
2: C'était très intense.
0: Je veux bien te croire. Mais l'intensité est dingue. Moi, je l'ai vu aux Vieilles Charrues, Lana.
2: Ouais.
0: Alors, elle ne m'a pas vue, puisque nous n'avions pas le droit de la croiser en coulisses. Il y
2: avait
0: tout un truc, un parcours, etc. Tu vois, on sentait qu'elle avait besoin de se concentrer très fort avant le concert, mais ok, moi, je respecte. Et en fait, les fans la regardaient et elle s'approchait d'eux et parfois elle posait sa main sur leur joue ou sur leur front. Et là, les gens étaient, je peux pas te dire, transfigurés. Enfin, il y avait vraiment une expérience mystique.
2: Ouais, mystique, mais elle est un peu comme ça, je crois.
0: Bah, le cimetière, là,
2: ouais,
0: oui. C'est...
2: Elle a un côté hyper spirituel, je crois. Ouais. Donc, mais ça s'entend dans sa musique. Et c'est vrai que cet album, pour moi, c'est son meilleur. Et surtout les trois premiers titres, je les trouve vraiment splendides, quoi.
0: En fait, t'as choisi une chanson qui s'appelle Did You Know That There's a Tunnel Under Ocean Boulevard. Ce qui est vrai, hein, il y a un tunnel sous le Ocean Boulevard à Los Angeles.
2: Ouais.
0: T'es allé là-bas, toi?
2: Ouais, j'ai vécu un an là-bas. J'ai trop kiffé. C'était trop bien. Ouais. Et ça, ce genre de chanson, ça me parle vraiment. Ça me rappelle les paysages là-bas, quoi.
0: Ouais.
2: Donc, Lana Del Rey Forever.
0: Et avec vue sur le Pacifique, s'il vous plaît.
2: Ouais.
0: Ah, mais c'est grand luxe, hein, l'émission ce soir. Adrien Gallo vous a gâté. Voici Lana Del Rey.

0: There's a Tunnel Under Ocean Boulevard. Oui, c'est un titre de chanson à rallonge, mais c'est pas grave, elle a le droit. C'est Lana Del Rey. Elle a tous les droits. Adrien Gallo qui passe ce samedi soir avec nous. D'habitude, tu fais quoi le samedi soir?
1: Bah souvent, en ce moment, je suis à la maison avec mes enfants parce que je les garde, quoi. Mais sinon, je vais boire des verres avec des copains.
0: Ah, et tu leur fais écouter? Eux, ils ont écouté tes petits derniers souvenirs du futur qui
1: ouais,
0: sortent au début juillet.
1: Bien sûr, bien sûr.
0: Ça va, ils sont fans,
1: ils soutiennent, c'est cool.
0: Génial.
1: Ils sont pas trop durs.
0: C'est parfait. Restez dans le coin, les amis. Ce samedi soir, on le passe ensemble jusqu'à 21h. Adrien Gallo a choisi pour vous plein de belles chansons. Avenir, Carole King, Nino Ferrer ou encore Vanessa Paradis. 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
0: Ah, et je l'adore, mon invité de ce soir. Il est auteur, il est compositeur pour lui-même et pour les autres. Il est chanteur, il est guitariste et pianiste. Et puis, il n'arrête pas de nous enchanter depuis maintenant un certain nombre d'années. Je n'ose pas refaire les maths que j'ai fait tout à l'heure, mais je pense qu'à un moment, tu vas célébrer tes 20 ans de carrière à Gallo sans avoir aucune ride.
1: Oups.
0: C'est incroyable.
1: Oupsie.
0: Exactement. Adrien Gallo, je vous rappelle que le nouvel EP Dernier Souvenir du Futur sortira début juillet et que pour vous y préparer, en fait, pour bien faire les choses, il faudrait écouter là, rapidement, Premier Souvenir du Futur, le EP qui date de octobre 2025. Comme ça, voilà, on se fait les deux ensemble comme un album, en fait.
1: Très bonne idée.
0: Voilà, on va faire ça.
1: Ouais, c'est ça.
0: Et tu vas nous faire découvrir aussi des artistes ce soir, enfin... Peut-être que certains connaissent déjà, mais Geez ou Geez, je ne sais même pas comment prononcer le nom de ce groupe. Geez,
1: moi non plus, je pense que c'est Geez, ouais.
0: Ouais, Geez.
1: Je dirais.
0: Ouais, parce que Geez, ça fait bizarre.
1: Ouais, Geez. Et Geez, c'est vraiment un groupe de la nouvelle génération, n'est-ce
0: ouais.
1: pas? Et, je les trouve vraiment trop forts. Et je sais pas, c'est des super musiciens. Lui, c'est un super parolier, Cameron Winter. Et il a fait un album solo qui est fou aussi, qui est fabuleux. Et voilà, je les ai loupés. En plus, ils jouent à Paris. Là, je suis vert, mais je les trouve. Enfin, cet album-là, Getting Killed, je le trouve incroyable, quoi. Donc.
0: À quel point la musique des autres, elle peut nourrir la tienne? Tu t'en tiens éloigné quand toi tu composes, ou alors au contraire, tu t'écoutes tout ce qui passe?
1: Non, j'écoute énormément, et même pendant que je compose et tout, ça me dérange pas du tout, quoi. J'ai pas du tout besoin de m'isoler pour, et puis j'ai l'impression que ma musique, elle est vraiment aussi assez référencée, et j'assume ça totalement, tu vois, de dire, voilà, ça c'est Three Strokes, machin, enfin, à chaque fois, j'assume mes influences, donc, j'ai pas la prétention de créer un truc si nouveau que ça, enfin, voilà, c'est ce que j'ai envie de faire sur le moment et tout, et c'est personnel, bien sûr, et honnête, mais voilà, c'est très référencé aussi, quoi.
0: Oui, bah, de toute façon, le rock a 70 ans, donc ouais. Là, c'est un peu tard si on veut vraiment inventer un truc, bon courage.
1: Mais Geez, je trouve qu'il y a quand même un vrai truc, quoi. Ils ont vraiment mélangé plein d'influences qu'on mélange pas forcément au premier abord, et ils ont vraiment créé un truc, et je trouve qu'il y a un truc très très frais, quoi, très, très intéressant.
0: À découvrir, les amis, si c'est pas déjà fait, la chanson s'appelle Half Real. Premier encart pour certains d'entre vous, avec Geez, ce soir, dans Décibels.

0: Guise. C'est incroyable. Alors, pour celles et ceux qui écoutent pour la première fois, vous êtes peut-être un peu fatigués après cette écoute.
1: C'est intense.
0: C'est intense. Parce que la voix est toujours à la limite. Tu dis, ah, c'est faux. Ah non, c'est bon, c'est pas faux. Et pareil pour le rythme. Ouais. On dirait un concert de jazz.
1: Ouais,
0: surtout
1: celle-là, ouais.
0: T'essayes, tu dis, ah oui, attends, ça y est, je le fais. C'est ta-ta-ta. Ben non, c'est pas ça.
1: Elle est un peu free jazz, celle-ci.
0: Pam, non, c'est pas ça non plus et tout. C'est incroyable.
1: C'est ouf, hein, ouais.
0: Comme quoi, en fait, tous les codes qu'on croit obligatoires pour faire du rock, il suffit de les casser, de décider qu'on s'en fiche, et puis on peut faire sa chanson rock comme on veut.
1: Ouais, c'est ça. Et là, il crée un truc assez neuf, quoi. Et
0: mais c'est crevant.
1: Ouais. Mais celle-là, c'est pas la plus évidente. Je t'ai pas fait de cadeau.
0: Non, mais, quitte à découvrir, c'était bien de nous lancer dans le bain de Guise. Alors là, en revanche, tiens, on parlait de cadeau. T'en as fait un sacré à Vanessa Paradis. Avec la chanson Mis à mort.
1: Ah, c'est elle qui m'a fait un cadeau de la chanter plutôt.
0: Raconte-moi l'histoire.
1: J'étais à New York et.
0: Mais il arrête pas de bouger. Le bilan non, carbone juste... d'Adrien Gallo, c'est dégueulasse. T'étais à New York.
1: Ouais. Et j'écrivais le troisième album du groupe Long Courrier. Et en fait, j'ai vraiment cette chanson. Elle est arrivée hyper rapidement, quoi. Et vraiment, je pense que je l'ai écrite en, je sais pas, en une demi-heure, tu vois.
0: Et tu t'es dit, c'est pas une chanson de Bébé Brune. Je peux pas la chanter.
1: Non, et du coup je lui ai envoyé et elle a je pense qu'elle a tout de suite bien aimé, quoi, et on s'est écrit par mail et puis elle l'a enregistré ensuite avec Benjamin Biolay et du coup c'était incroyable pour moi, enfin c'était surréaliste, je l'ai écouté toute mon enfance et qu'elle chante une de mes chansons, ça m'a tué, quoi.
0: C'est-à-dire que quand t'es née, Vanessa Paradis, c'était déjà une star. Elle est en tournée en ce moment, évidemment. Dans tous les zéniths, les festivals d'été et tout, c'est un peu une déesse. Elle fait peur ou pas?
1: Pas du tout. Enfin, si, on a très peur de la rencontrer. Une fois qu'on la rencontre, elle met tellement à l'aise, elle est tellement humble et, enfin, c'est vraiment la classe ultime, quoi. Ouais. Humainement, je trouve que c'est très impressionnant parce que son niveau de notoriété est évidemment immense, mais elle est très, très cool, quoi. Et donc, t'es plutôt à l'aise et ça, voilà, le courant est hyper bien passé et donc c'était vraiment comme un rêve, quoi.
0: Et ta chanson lui va comme un gant. Mis à mort, Vanessa Paradis. Et dans Décibels. Là, on suit bien le rythme. C'est plus facile. Tac.
1: C'est tac.

0: Quel astre, Vanessa Paradis, Mi Amor, elle est en tournée et on la retrouvera au festival Sœurs Jumelles à Rochefort à la fin du mois de juin. Décibel sera sur place pendant le festival. Évidemment, Vanessa est invitée. Toi aussi t'es invitée, Adrien.
1: Merci.
0: Quand tu veux. Ça te manque ça, les étés de festival ?
1: Ouais, complètement.
0: C'est là, tu disais, donc t'es remontée sur scène pour la première fois depuis 3-4 ans pour comme ça jouer quelques chansons, mais c'était un peu en mode festival de Cannes, etc., concert privé. En vrai, tu t'es déjà mis une date en tête pour une tournée ?
1: 2027, c'est sûr.
0: Ok.
1: Ouais, et j'ai effectivement les festivals l'été, enfin, il y a un côté où tu rencontres plein d'artistes aussi, tu joues avec plein d'artistes, tu rencontres parfois des idoles et tout, donc c'est assez ouf à faire. Et j'ai hâte de m'y remettre, c'est clair.
0: Très bien. Mmh. Alors, cette chanson donc, que tu as signée pour Vanessa Paradis, c'est pas la seule hein, que tu as offert à d'autres artistes. T'as écrit pour Vendredi sur Mer, pour Oli Sis, Barbara Pravi, Marine aussi.
1: Ouais,
0: voilà. Est-ce que tu te mets dans la peau de la personne pour qui tu écris, pour écrire, ou bien est-ce que tu restes toi ?
1: Non, j'essaie de me mettre un peu dans la peau de la personne, effectivement, et j'aime bien être au service aussi de la personne, quoi, justement, m'oublier un peu totalement, et y a un côté hyper inspirant de voilà d'essayer de mais c'est dur, hein, ça marche pas tout le temps.
0: C'est de la psychologie quand même. Là.
1: Ouais, il y a un peu de psychologie et aussi vachement de feeling, quoi. C'est des heures passées en studio à essayer voilà de s'effacer le plus possible aussi quoi pour laisser place à ce qu'a envie de dire l'artiste et tout, donc moi j'adore faire ça. Et puis parfois on envoie une chanson, on se rend compte même pas et ça marche quoi, donc c'est un peu magique, il y a pas vraiment de recette quoi.
0: Alors avant d'écouter Nino Ferrer, je vais te poser la question, est-ce que toi t'as déjà été malheureux en dans ta vie de musicien, parce que Nino qui a mis fin à ses jours en 1998, lui ça a jamais été un mystère, il a été très malheureux à des moments de sa vie de musicien, quand par exemple il était cantonné à l'image de chanteur rigolo, quand on le comprenait pas, etc. Sentiment vraiment d'être incompris qui l'a bouffé. Est-ce que toi ça t'est arrivé à un moment de ta carrière d'être malheureux et te dire faut que je change des trucs quoi?
1: Non, malheureux, non, pas malheureux. Après sentir que parfois il y a un décalage entre la perception qu'ont les gens de toi et ce que tu voudrais transmettre, dégager et tout. Ouais, ça c'est sûr, et parfois on est un peu déçu. Enfin, même je pense au début du groupe où on était presque pris pour un boys band et il y avait genre. Ah
0: non, mais les débuts de bébés brunes, où on disait les bébés rockers.
1: Ouais. Mais bon, après, moi j'étais à chaque fois, je me sens hyper chanceux et heureux de pouvoir faire ce que j'aime tous les jours et de me réveiller. Et voilà, c'est mon activité quoi. C'est génial, c'est ma passion et tout. Donc en fait, malheureux, j'irai pas jusque-là, tu vois. Juste parfois, oui, un peu déçu, et oui, un peu frustré, mais en vérité, ça reste quand même beaucoup de kiff et de reconnaissance, quoi.
0: Et qu'est-ce qui te touche alors chez notre Nino Ferrer, qu'on va écouter chanter en anglais, car telle est ta volonté, Looking for You.
1: Déjà, je crois qu'il a un peu réalisé mon rêve il avait une maison de campagne, il est parti dans cette maison de campagne vivre il a créé un studio.
0: La taillade.
1: Ciao, ciao tout le monde, et je vais juste faire de la musique à la campagne, et j'adore ce move.
0: Donc on n'est pas à l'abri que tu fasses ça. Une ferme studio.
1: Une ferme studio, en vrai, c'est le rêve, quoi.
0: Bah oui.
1: C'est assez kiffant de faire ça.

0: prod, dans les paroles, dans la manière de chanter, tout.
1: Alors, vous avez peut-être déjà entendu sa voix si vous avez écouté la chanson de M qui s'appelle Super Chérie.
0: Ouais,
1: parce que carrément. C'est la fille de Mathieu Chédid, donc ouais. C'est elle, la super chérie des chœurs dans cette chanson. Et on sentait, voilà, qu'il y avait quelque chose, en tout cas un attrait, c'est sûr, pour la musique. Mais là, ce qui est sûr, c'est que je pense pas qu'elle cherche à capitaliser tellement sur la notoriété de son père ou de son papy, Louis Chédid, parce que vraiment, elle est dans un style, ça va si je dis niche, c'est un peu niche, quand même, ce qu'elle fait.
0: C'est hyper rock indé, quoi. Ouais.
1: Moi, la première fois que je l'ai vue sur scène, Billy, c'était en première partie de Clara Luciani à l'Olympia,
0: voilà,
1: au début de la tournée de Clara. Et il y avait vraiment un côté très un peu punk dans le garage, même.
0: Ouais, clairement, il y a un parti pris que j'adore personnellement.
1: La chanson s'appelle Les Adieux et elle, c'est Billy avec deux L et IE à la fin. Jolie découverte dans Décibels grâce à Adrien Gallo.

0: Ça, c'est le genre de chanson qu'on entend très peu en français. Belle trouvaille, ouais. Adrien. Mmh. Vraiment.
1: Ça te plaît, ouais.
0: Ah ouais, Billy, la chanson Les Adieux. Et nous, c'est déjà l'heure de la fin de l'émission. Alors, avant d'écouter la dernière chanson, je vous rappelle les informations essentielles pour Monsieur Gallo. Avec moi en studio, Adrien Gallo, déjà disponible. Premier souvenir du futur. Si vous voulez tout savoir sur cette EP, bah, réécoutez l'émission de Décibel en octobre 2025 qu'on avait fait ensemble. Ouais. Tu nous avais voilà, tout expliqué. Et puis, dernier souvenir du futur, la suite qui sortira au début du mois de juillet et notez dans vos agendas 2027 que vous allez pouvoir aller l'applaudir en concert. On se réjouit, yeah. Adrien. Dernière chanson, MGMT. When you die, quand tu meurs, quand tu vas mourir, je ne sais pas.

0: sympa pour terminer.
1: Ça tombe bien, ouais.
0: Ça tombe
1: pour la
0: bien.
1: Fin de l'émission.
0: Ils t'inspirent, tu les aimes depuis toujours.
1: Bah, je trouve que c'est un des groupes les plus talentueux de leur génération, quoi. C'est assez fou. Et nouveau, et ils ont inventé un truc, quoi, je trouve, pareil.
0: Les synthés qui sont là avec les guitares, et en fait, personne ne se dispute, quoi. En fait, on peut vivre ensemble.
1: On peut vivre ensemble en harmonie, dans la paix et le bonheur. Mais, et cette chanson, particulièrement, elle est complètement psychée, quoi. Complètement psychédélique, et le thème, je le trouve assez fou aussi. Bref, je suis assez transporté par cette chanson à chaque fois que je l'écoute, quoi.
0: Alors, on part en voyage avec toi. Et merci d'avoir passé ton samedi soir avec nous.
1: Merci, Émilie.
0: Salut, Adrien.
1: Merci beaucoup.
0: À bientôt.
1: À bientôt.

0: MGMT, dernière chanson de la soirée, grâce à Adrien Gallo, son bon goût et ses découvertes. C'était un grand moment, surtout Guise, hein. Vous n'oublierez pas ça, Guise, ça s'écrit G-E-E-S-E. J'ai encore mal à la tête d'avoir essayé de suivre le rythme de ce groupe. Allez, merci les amis d'avoir écouté Décibel en ce samedi soir. L'équipe qui était avec nous, Iris Guitoni, Elorie Roussillon, Elodie Bianca-Maria, Alexandra Sackberg et Franck Moilier. Samedi prochain, c'est Tété qui viendra partager avec vous sa playlist, ses chansons préférées. Tété qu'on avait découvert il y a plus de 20 ans avec À la faveur de l'automne. Et puis demain, bah oui, on a rendez-vous demain aussi. On a rendez-vous tout le temps, vous le savez, Décibel, c'est 7 jours sur 7 à 20h. Demain dimanche, vos chansons à vous, les chansons préférées des auditrices et des auditeurs. Il est encore temps de participer. Il suffit de nous envoyer un email avec votre chanson préférée et votre numéro de téléphone. Notre adresse est Décibel, avec un S à la fin, @radiofrance.com.
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0: 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Bonne soirée.
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0: Imaginez une chambre d'hôtel, un piano et une seule nuit pour changer le cours d'une carrière. Ce sont les coulisses d'un tube de Gilbert Montagnier.
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0: En 1984, Gilbert Montagnier et le parolier Didier Barbelivien s'enferment avec une mission, créer le tube ultime. Au petit matin, les Sunlight des Tropiques est né. Barbelivien a jeté les mots sur le papier en quelques minutes, inspiré par l'optimisme débordant de Gilbert. Le résultat, un mélange parfait de disco à l'italienne et de chaleur tropicale.

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2: L'artiste toulousain Robin Arnaud, c'est facile.
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2: Robin Arnaud, un auteur-compositeur-interprète qui séduit par une écriture lumineuse et une sensibilité très personnelle. Une voix douce mais ancrée, portée par de belles mélodies. Une voix qui explore avec finesse les émotions qui traversent nos vies, les élans, les fragilités, les reconstructions.

0: Robin Arnaud, c'est facile, un coup de cœur ici Occitanie.
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0: Saviez-vous que le titre « Tu ne m'as pas laissé le temps » de David Hallyday n'est absolument pas une chanson dédiée à une femme ?
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0: L'année 1999 va changer le cours des choses pour David Hallyday. Il sort son premier album, Un paradis, un enfer, entièrement écrit en français. Sur celui-ci, on retrouve un single bouleversant, Tu n'as pas laissé le temps. Il s'agit d'un hommage à son grand-père bulgare, Georges, le père de Sylvie Vartan, décédé en 1970, alors que David n'avait que 4 ans.

0: chanson hommage écrite par Lionel Florence qui s'écoule à plus d'un million d'exemplaires.
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0: Avec ses compositions, la chanson française rencontre les musiques électroniques et les délires pop.
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0: Oscar Les Vacances et MPL avec Les Puceaux. Extrait de l'album Ceci n'est pas mon corps.
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3: Alors, nous sommes avec Serena qui a 2, Thierry qui a 0 plus 0, la tête à Toto.
4: Ah ouais, non, ça passe.
3: Serena qui habite à Paris, qui adore les animaux, qui fait des dessins, qui voyage, qui rencontre des baraquets dans des soirées. Alors, est-ce que tu as un porte-bonheur que tu emmènes tout le temps avec toi ?
5: Peut-être mon chien.
3: Ah bah d'accord, le chien est un porte-bonheur, ok, super. Est-ce que tu l'as à côté de toi, là ?
5: Ouais, je fais dodo parce qu'il fait chaud.
3: Ah bah oui, il fait chaud, c'est pas terrible pour les chiens là, la chaleur. N'oubliez pas, hein, oui, si sûr. Vous avez des chiens, faites gaffe, hein, parce que mettez-vous pieds nus sur le bitume, vous allez voir comme il fait chaud. On sort pas les animaux quand il fait trop chaud. Alors quel est, si tu devais comme ça là, d'un coup, on te propose de déjeuner avec la star que tu dont tu rêves, avec qui tu aimerais?
4: Moi, je suis pas disponible à midi, mais bon après, je quand même.
3: Ah d'accord. Alors, ok.
4: Non, bah, écoutez, on est sur de l'ego avec Serena. Moi, j'ai envie de découvrir Serena.
3: Oui, moi. Bien sûr, gros ego que tu es. Bien alors, sûr. Avec qui tu aimerais déjeuner si tu pouvais déjeuner avec une star?
5: C'est un date ou c'est juste.
4: Oh, c'est un date. Petite personnelle, c'est un date que je veux, moi.
3: Alors, écoute, donc, tu déjeunes avec ta star, après, tu fais bien ce que tu veux. Voilà.
5: Peut-être un beau gosse, alors. Moi, ah,
4: effectivement,
5: je... Je trouve que Adam Driver, il est hyper beau. Alors,
3: ah ouais, carrément.
5: C'est l'acteur là qui joue le nouveau méchant dans les Star Wars.
3: Ah oui, le brun avec les yeux. Oui, d'accord. Ok. Aïe aïe aïe. Aïe.
5: Je dirais avec lui quoi.
3: Tu déjeunerais avec lui, bah écoute, ça serait super ça. Et alors, si tu devais donner ton principal défaut, ça serait quoi?
5: Mon principal défaut, je pense que je suis trop perfectionniste.
3: Ah, t'es chiante quoi.
5: Ouais, un peu chiante peut-être.
3: Ah, c'est ça, ouais, souvent, bon. Eh là là là là là là. Alors écoute, là c'est la question à choix multiples. Je vais te poser la question, je vais te proposer tes choix, évidemment. Et tu auras 10 secondes pour me répondre. Alors, je te mets une ambiance.
4: C'est à prendre compte. Hein.
3: Alors, je vais te poser une question sur, en effet, la question de la Pentecôte. Aujourd'hui, évidemment, c'est lundi de Pentecôte.